0: La mer.
1: C'est ceux qui habitent dans les îles.
0: Et est-ce que vous savez combien elle mesure, la mer? Est-ce que vous savez jusqu'où ça peut descendre?
1: 60 mètres, 3 km,
2: 100 mètres.
0: Quels sont les animaux qui vivent tout dans le fond de la mer?
1: Une raie,
3: une pieuvre,
4: une tortue,
5: les étoiles de mer,
6: les corails,
7: les requins,
8: les poissons.
9: Et avec ceci,
10: oui,
9: ce sera tout.
10: Non.
9: Ce sera tout.
10: Non.
9: Ce sera tout.
10: Non.
9: Ce sera tout.
10: Non.
0: Comment ils font pour voir?
1: Ils ont une vision plus adaptée dans l'eau.
4: Ils ont des gros yeux.
0: Mais des fois, il fait vraiment très nuit. Hein. Vous avez vu des images, des fois?
1: Parce qu'en fait, il y a des poissons ils ont une antenne où il y a une petite boule qui fait de la lumière.
0: Mais ils n'en ont pas tous. Alors comment ils font les autres, ceux qui n'ont pas de lampe?
1: Ils s'approchent d'eux et du coup, ils voient.
0: Tu penses qu'en fait, il y en a qui ont des lampes et ceux qui veulent voir, ils suivent ceux qui ont des lampes?
1: Ouais.
0: Et quel est le plus gros des animaux, selon vous, qui vit sous l'eau, tout dans le fond de l'eau?
1: Une pieuvre. Des grosses pieuvres.
6: Des baleines.
5: Une grosse baleine.
7: Un requin.
1: La barrière des corails.
10: Barrière de corail!
0: C'est quoi la barrière de corail?
1: Ça permet pour pas que les requins aillent manger ceux qui sont après la barrière.
0: C'est comme une clôture, en fait?
1: Un peu.
5: C'est comme un filet dans l'eau, et c'est pour que les gens ils se baignent dedans, et pour pas que les requins ils mangent les gens qui se baignent.
0: Parce que les requins, ça mange les gens?
5: Les requins, c'est méchant, donc moi, je pense que oui.
2: Des fois, je regarde des vidéos de requins, et du coup, je vois où des fois, ils en mangent des gens, et je pense que c'est très, très, très méchant.
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13: Arnaud Fromage est avec nous chaque matin. C'est l'heure de la nécessaire minute comtoise. Mon cher Arnaud, bonjour.
14: Bonjour.
13: Du côté des radars, il y a des petites surprises. On donne vraiment des drôles de noms aux choses, parfois, chez nous en Franche-Comté.
14: Oui, et en voici un nouvel exemple. Alors, petite mise en situation, vous êtes en voiture, vous venez de Belfort et vous roulez en direction de la chapelle sous Rougemont. Bref, vous êtes sur la départementale 83, vous passez de nez avant d'arriver à Rop. Là, vous passez devant la mairie, sur l'avenue Charles de Gaulle, il y a Céline Coiffure, mais vous continuez. La petite patte d'oie à la Vermenoncourt, vous restez sur la route principale et vous avancez encore un petit peu. Il y a les jolies maisons typiques là sur le côté et c'est là, dans le virage, qu'il faut freiner tout simplement parce qu'il y a un radar.
13: Bon, pas mal la petite balade là autour de Belfort, je vois pas vraiment. Vous voulez en venir, Arnaud?
14: Eh bien, exactement à cet endroit précis, là, sous le radar, en face de la boîte aux lettres. Parce que ce n'est pas n'importe quel radar. C'est celui qui est surnommé le radar Johnny Hallyday. Mais alors, pourquoi, allez-vous me demander, maintenant que j'ai réussi à capter votre attention?
13: Pourquoi le radar de Johnny Hallyday, Arnaud? Oui.
14: Pour comprendre, il faut remonter à février 1970. L'idole des jeunes a donné la veille un concert à Strasbourg et doit se rendre à Besançon. 3000 personnes l'y attendent et il est 18h passé. Dans la DS Palace Citroën, qui roule à fond parce que, années 70, il y a donc Johnny Hallyday et Sylvie Vartan, mais aussi Mickey Jones, le guitariste de Johnny, Jean Ponce, son manager, et Sacha Rulle, son secrétaire. On est en février, il fait nuit, il fait froid, il y a du verglas et ça roule vite, bref, Johnny perd le contrôle de sa voiture. Il glisse et se retrouve dans le fossé. Alors il parvient à reprendre le contrôle de son véhicule, parce que, ne l'oublions pas, Johnny Hallyday est un pilote, mais malheureusement, il y a un bloc de béton qui bloque le fossé, et la voiture finit par s'y écraser. À bord, Johnny et son guitariste n'ont rien, mais son secrétaire et son manager sont blessés. Sylvie Vartan, elle, a carrément traversé le pare-brise, elle a le visage en sang. En 1970, la ceinture de sécurité est censée être obligatoire, mais dans les faits, personne ne la met vraiment. Les voisins viennent au secours des blessés, alors au départ ils avouent ne pas vraiment avoir reconnu Johnny et Sylvie Vartan parce qu'ils sont sous le choc, et les blessés sont conduits à l'hôpital de Belfort. Johnny s'empare du téléphone d'un riverain pour annoncer qu'il n'y aura pas de concert à Besançon ce soir-là. Sylvie Vartan, elle, s'exile quelques mois à New York dans une clinique de chirurgie esthétique où elle subira des dizaines d'opérations de reconstruction pour effacer les traces de l'accident. Alors voilà pour la petite histoire. Et c'est donc dans ce même virage, toujours à la sortie de Rop et toujours aussi dangereux, qu'a été installé en 2019 un radar, le radar Johnny Hallyday, pour nous rappeler que, star ou pas, il ne faudrait pas oublier de...

0: radar Johnny Hallyday. Voilà, on sait désormais où il est grâce à vous, Arnaud Fromage, pour la nécessaire minute comptoise. Vous menez les enquêtes dans tous les sens et vous nous faites revivre avec un superbe podcast La vie incroyable de Paul-Émile Victor, un jurassien qui, pour sa première expérience et sa première expédition, est parti au Groenland. On a entendu le premier épisode jeudi, à partir de 10h. Et le numéro 2 est déjà disponible en ce moment sur l'application ICI ICI. Vous allez véritablement découvrir ce qu'a enduré l'équipe autour de Paul-Émile Victor. Une équipée qui a été véritablement sans danger, mais ô combien importante pour l'avancée de la science. Un podcast passionnant avec vous, mon cher Arnaud Fromage. Je vous dis à demain.
1: À demain.
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1: Le 30 octobre 1812 à Montpellier, le préfet de l'Hérault, Pierre Barthélemy Joseph, comte de Nogaret, a mis les petits plats dans les grands. Il organise un mirifique dîner pour faire plaisir à ses hôtes, mais surtout à un hôte, le comte de Borroméo, qui va intercéder en sa faveur auprès de l'empereur Napoléon pour le faire grand croix de la Légion d'honneur. Sa délicieuse épouse, Marie-Julie Boudon de la Roquette, a fait préparer des dindonneaux aux truffes et de la croustade de bécasse. On est nickel, les invités arrivent, parmi lesquels le fameux comte de Borroméo, général des armées, accompagné de son état-major. Il est en uniforme, il a des favoris noirs très beaux, il raconte aux invités ses faits d'armes, cette soirée est extrêmement réussie. Et là, bam, la porte du grand salon de la préfecture s'ouvre en grand. Le commandant de la gendarmerie déboule avec une dizaine de ses agents et se rue sur le comte de Borroméo. Monsieur le préfet hallucine, madame la préfète Marie-Julie Boudon de la Roquette tape une crise de panique, ses copines l'éventent et le comte de Borroméo est arrêté. Le comte de Borroméo, en vrai, il s'appelle Anthelme Collet. Et avant d'être général et avant d'être comte de Borroméo, il a été sous-lieutenant, déserteur, missionnaire dominicain, marquis, abbé à Gap où il a tapé 80 000 francs à ses fidèles, évêque sous le nom de Monseigneur Don Pasqualini, puis faux lieutenant, chanoine honoraire à Saint-Augustin, avant de enfin devenir le général comte de Borroméo, ce qui lui a permis de taper dans les caisses d'argent public par-ci par-là pour, prétendument, organiser l'armée de Catalogne. Et juste pour que le tableau soit complet, en 1812, Napoléon, il était en train de galérer au fin fond de la Russie. Vous voyez, je pense qu'il avait peut-être potentiellement d'autres choses à gérer que faire grand croix de la Légion d'honneur, le préfet de l'Hérault. Ah non, attendez, stop, pousse, c'est pas fini. Donc il fout Anthelme Collet en tôle, hop, au cachot, pendant 3 semaines. Et notre préfet, un gros malin, décide de sortir Anthelme Collet du cachot pour le présenter à ses invités lors d'un autre dîner, histoire d'amuser la galerie. Ils le mettent dans la cuisine, Anthelme Collet est seul. À la porte, il y a 2 gardes. Il avise une tenue de cuisinier, un gilet rond, un tablier, un bonnet blanc. Il enfile tout ça, prend 2 plats, hop, un dans chaque main, met un coup de pied vigoureux dans la porte de la cuisine, genre « je suis pressé, ok, il y en a qui bossent ». Il passe devant les 2 gardes et le voilà libre.
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2: Wikizef, petit guide à l'usage des étrangers du sud du péage d'Arras en vacances dans notre belle région.
3: Votre cousine a décidé d'organiser son anniversaire. Seulement, les temps sont durs. Elle voudrait réunir la famille, mais faire ça à moindre frais. Vous savez, les réceptions dans les grandes familles, ça fait vite cher. Hein. Rien que la famille proche, ils sont 25. 2-3 cousins en plus avec les gosses, on monte vite à 50. Alors elle a une idée. Elle se dit, je vais faire à manger des pentières au four avec des saucisses au barbecue. Et ils ramèneront chacun 1 ou 2 bouteilles. Et là, votre cousin, il dit, Vadius, je vais faire une paire de bouteilles. Ne paniquez pas, Wikizef est là pour vous aider. Votre cerveau s'est mis en route à essayer de compter. Et vous ne parvenez pas à trouver comment une 30aine d'adultes en ramenant 1 ou 2 chacun, voire 3, on arrive à une simple paire.
4: Définition.
3: Une paire de bouteilles. Beaucoup de bouteilles. C'est simple, hein. Mais attention, quand on dit une paire de bouteilles, c'est quand on sait qu'il va y en avoir beaucoup, peut-être même de trop, mais on ne sait pas combien. Et en acceptant ce qui va par paire naturellement, les chaussures, les tototes, les chaussettes, les prunes et les jumeaux. Par contre, à un colloque de jumeaux, on peut dire, des jumeaux là-bas, il va y en avoir une paire. Et si on va par là, dans le dressing de votre femme, je suis sûr que des chaussures, il y en a aussi une paire.
4: Exemple.
3: Une paire de manifestants selon la police, une belle paire de manifestants selon les syndicats. Je crois qu'on a fait le tour. Depuis le temps des Wikizef, je crois, j'en ai fait une paire, je suis sûr.
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5: Le bâtiment rondouillard au toit de chaume de l'ancien Courtepaille à Cussy-les-Forges a pourtant bien failli disparaître. Ce restaurant grill, dont le néon rouge a éclairé pendant des années l'entrée de ce village de la Vallonnée, a accueilli pendant plusieurs décennies les vacanciers en voiture qui descendaient dans le sud ou rentraient chez eux par l'ancienne Nationale 6.
6: Pas moyen d'avancer. Qu'est-ce qu'ils font devant aussi? Et l'autre qui rit, y a vraiment pas de quoi. Ah, ils sont en panne par-dessus le marché, c'était bien la peine de nous doubler tout à l'heure. Ah, si j'avais su, je serais jamais parti en vacances.
5: Le Courtepaille de Cussy-les-Forges a même une histoire particulière. Construit en 1964, c'était le deuxième établissement de la célèbre chaîne, devenu au fil du temps le plus ancien encore debout en France. Dans une archive de 2020, André Leroy, qui en a été le directeur pendant 30 ans, se souvient d'une salle de resto restée dans son jus.
7: Elle est d'origine avec ses rideaux verts, ses banquettes. Tout est resté dans son jus comme elle a été faite en 64. C'est magnifique avec ses vieilles tables, ses vieilles chaises, ses briques, la cheminée qui n'est pas la même, les banquettes vertes, des lanternes, c'est vraiment joli.
5: Ce décor authentique a même vu défiler des vedettes des années 70 sur la route de leur tournée, comme Michel Thor ou Claude François. Puis le rideau est tombé en 2020. Le restaurant a fermé et le bâtiment est resté 5 ans à l'abandon. La belle histoire, c'est qu'il a été repris il y a un peu plus d'un an par Christopher Bertrand, un ancien serveur de la chaîne.
8: J'ai démarré chez Courtepaille, j'avais 16 ans. Je travaillais à Courtepaille d'Appoigny, donc en faisant des études pour exercer le métier de tailleur de pierre. Donc ouais, rien à voir du tout. Et je suis revenu chez Courtepaille à Cussy-les-Forges. Les choses, parfois, vous savez, vous avez des opportunités dans la vie, il y a des petits clins d'œil, des petites choses.
5: Sous son impulsion, Courtepaille est devenu Courtepatte, un magasin spécialisé pour animaux. Une nouvelle enseigne qui vient de fêter ses 1 an d'existence. Le lieu a changé d'activité, mais il n'a pas perdu son âme. La preuve, toutes les semaines, des automobilistes s'arrêtent encore, pensant venir manger. Ils grimpent le petit escalier jusqu'à la porte avant de réaliser que les grillades ont laissé place aux croquettes pour chiens.
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0: C'est quoi votre passion, Eric ?
1: Alors moi, c'est le chant lyrique italien.
0: Vous avez toujours fait ça ?
1: Non, pas du tout. J'ai commencé à chanter depuis à peu près 2 ans.
0: Vous faisiez quoi avant alors ?
1: Alors avant, moi, j'étais plutôt dans le côté sportif. J'étais joueur de foot national. J'ai eu la chance d'être professionnel pendant un petit peu de temps. Et ensuite, j'étais entraîneur de football.
0: Et alors, comment votre vie a basculé ?
1: Alors, tout simplement, ça a été un concours de circonstances. J'étais dans un camping. Anne-Laure Cibon, qui a fait la Starac, qui a fait la finale à la Star Academy, m'a entendu ma voix et m'a proposé de faire sa première partie.
0: C'est un conte de fées.
1: Complètement, surtout que j'avais jamais fait de scène de ma vie.
0: Il y avait des chanteurs quand même dans votre famille ou pas du tout ?
1: Oui, j'avais ma maman qui était chanteuse, qui devait rentrer au conservatoire de Paris. À l'époque, c'était Jean Nouin et Régine. Et ben, je me sens un peu coupable parce que elle venait d'accoucher et donc elle n'a pas pu continuer son rêve.
0: Le chant italien, c'est important, ça m'est rendu compte.
1: Absolument. J'ai mes ancêtres qui habitaient Palerme et j'ai quand même baigné un petit peu dans le chant italien avec ma grand-mère qui adorait les chants italiens.
0: Les fauteuils se sont retournés. Dites-nous pourquoi je dis ça.
1: Oui, j'ai eu l'occasion, comme ça, c'est un concours de circonstances. J'étais sur un bateau en croisière et j'ai une amie qui était avec moi qui me dit « Rick, il y a The Voice sur le bateau ». Donc je ne le croyais pas. Et donc j'ai fait les auditions, on était 47, il n'en gardait plus que 7. Et j'ai eu la chance de pouvoir chanter, d'aller en finale. Et ouais. Donc c'était l'Italie contre la France. Hein. Mmh. Mais j'ai perdu contre une sacrée chanteuse, une fille qui était superbe.
0: Vous chantez où alors aujourd'hui ?
1: Actuellement, je fais des petites scènes. Mais alors, quand je dis les scènes, c'est des salles des fêtes et dans les petits villages. Et j'ai eu l'occasion de faire l'année dernière le tremplin musical à Muret, où il y avait des artistes, auteurs, compositeurs. Et j'ai eu la chance de gagner le prix du jury, le coup de cœur du jury. Et ils m'ont offert la première partie des Vendredis de l'été qui se font chaque année sur Muret.
0: Vous y pensez régulièrement à votre maman, du coup ?
1: Absolument, oui. J'ai une coach qui s'appelle Aurore Massad, qui est ma coach et qui chante avec moi, qui me fait penser beaucoup à ma maman parce qu'elle a à peu près la même voix. Et c'est vrai que ma maman, quand je chante, j'ai l'impression qu'elle est à côté de moi. Et jamais j'aurais cru qu'un jour j'arriverais à chanter. Et je sens qu'elle est avec moi.
0: Vous envoyez en tout cas, on finit par Caruso ?
2: Allez, si vous voulez.

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1: Aujourd'hui, on est sur une méthode qui date à la fois de l'époque moderne, tout ce qui est technique de ferrage. Quant au matériel et la position, ça a évolué au milieu 20e siècle. Et on reste sur des choses assez anciennes.
2: Ouais. Donc là, on a sorti une jument,
1: c'est ça? C'est ça, oui.
2: Ponita?
1: Oui, c'est ça, oui, Ponita. Donc c'est une jument qui a une bonne quinzaine d'années. Hein, on peut un peu le voir à sa morphologie, un petit peu encellé, un petit peu démusclé sur le dos. Donc on va rester sur une ferrure plutôt classique parce qu'elle a pas de problème particulier. Donc on va commencer donc les soins sur Ponita. Là, ce qu'on va faire, on va commencer par dériver, c'est-à-dire un petit peu défaire les lacets de la ferrure, un petit peu comme nous les chaussures. Okay. Donc ça, c'est la première étape.
2: Qu'est-ce qu'on utilise?
1: On va utiliser une maillotche en cuir et un dérivoir.
2: Ça lui fait pas mal, on est d'accord. À aucun moment, ça lui fait mal.
1: Non, du tout. On travaille que sur l'ongle. Donc c'est pour ça qu'on a des outils spécifiques, des position spécifique pour éviter de leur faire mal.
2: Donc là, l'idée, c'est que je me mets à côté de lui et je vais lui demander qu'il me donne... Moi, je dis sa patte, mais son sabot, quoi.
1: Alors, on parle de membre. Tu te positionnes devant.
2: Là, et là.
1: Et alors, il faut que tu mettes le membre sur toi. Hein. Faut pas que t'aies peur. Faut un peu forcer quand même, voilà. Et là, tu viens dériver ce clou, là, celui-ci, là.
2: Celui-là.
1: Eh bien, c'est pas mal. Voilà, vas-y, repose. Comme ça, lâche tout. Voilà.
2: Donc là, on vient d'enlever le fer avec une tricoise. Je pensais que ça allait lui faire mal, mais en fait, pas du tout. Et là, maintenant, c'est quoi? C'est un peu la séance manucure.
1: Oui, exactement, c'est ça. Le pied bien à plat. Donc, on est un bon parage. Plus notre parage est réussi, plus la ferrure sera réussie.
2: Là, tu viens d'essayer le fer le zéro.
1: Ouais, voilà, c'est ça. Oui. Donc là, on essaie la taille zéro. C'est une taille qui correspond. Donc au niveau du travail sur mon fer, c'est qu'on mette les clous dans cette partie-là qu'on appelle la ligne blanche. Faut pas les mettre en paroi parce que c'est passé sous, ça va éclater. Ouais. Faut pas les mettre trop par ici, parce qu'on va être dans ce qu'on appelle le pied de chair et on va lui faire mal. Donc là, l'idée, c'est qu'on tombe bien sur la ligne blanche. Donc quand je le présente, on voit ici que mon pied dépasse un peu du fer, donc il faudra que j'ouvre un peu cette partie-là du fer.
2: Là, c'est quoi l'étape? C'est de le mettre au feu. Le réchauffer, le chauffer.
1: Ouais, c'est ça. Là, on va le mettre dans ce qu'on appelle une forge. On va le travailler, on va le mettre à la tournure du pied. Donc là, on a vu ce qu'il fallait faire. On a mémorisé la tournure du pied. Donc on va reproduire cette tournure du pied sur le fer. Et ensuite, on va aller porter à chaud.
2: Donc là, on a sorti le fer et on le met directement.
1: Voilà, alors il a refroidi un peu. Et là, tu vois ce que je disais, nos contre-perçures. Donc il faut que nos contre-perçures tombent sur la ligne blanche. Là, tu vois, elles sont un petit peu sur la paroi. Donc je vais pouvoir modifier un petit peu ma branche.
2: Et donc, la dernière étape maintenant.
1: On va poser le fer sur le pied. Donc, okay. C'est l'étape du brochage. Alors, je vais ouvrir mes talons.
2: Et ça lui fait pas mal.
1: Non, du tout. Si on a bien ajusté notre fer, on broche dans ce qu'on appelle la ligne blanche.
2: Et là, notre pépère, il est tout prêt.
1: Voilà. Là, il est tout beau. On peut lui rendre sa liberté.
2: Tu vas être libre, mon petit. Merci, Emmanuel, de nous avoir montré ton travail.
1: Eh bien, avec plaisir.

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1: Le bateau s'appelle l'Antilope. C'est le premier hein, quand on arrive.
2: Ça, oui. Nous sommes 14 bateaux sur cette portion-là de la zone 10 ZBL. Voilà.
1: Dit quoi ?
2: Zone de bateau logement. Il y a des bateaux qui ont été vendus, même certains plusieurs fois. Il y en a qui sont en vente actuellement. Les gens viennent un peu visiter pour voir plutôt comment c'est agencé. C'est quand même quelque chose de particulier parce que il y a quand même de l'entretien à faire. Hein,
1: C'est-à-dire,
2: il faut faire de la peinture, faut laver le bateau assez régulièrement. Hein. Si on laisse la peinture s'encrasser, on n'arrive plus à l'avoir propre. Hein.
1: Vous payez un loyer ?
2: Ah oui, tout à fait, oui. Convention d'occupation temporaire.
1: D'accord. Ah, renouveler tous les ans ou...
2: Non, c'est tous les 3 ans. Là, on est dans la timonerie. En fait, c'est facile. Le timonier manipule le timon dans la timonerie.
1: Et le timon, c'est ce que j'appelle le volant. Ça tourne.
2: Ou le macaron, voilà, dans le terme fluvial.
1: Vous êtes né sur un bateau, m'a-t-on dit ?
2: Oui, oui, tout à fait. Je suis enfant de marinier. 10 jours après ma naissance, le premier voyage, c'est Strasbourg-Bâle.
1: D'accord.
2: Voilà, donc j'ai navigué en permanence avec mes parents jusqu'à l'âge de 7 ans où je suis allé à l'école. Et après, j'ai passé toutes mes vacances scolaires, je les ai passées à bord.
1: Ah oui, c'est ça, parce que vous, fallait bien que vous soyez à terre pendant que eux, ils travaillaient. Donc voilà. Vous avez été à l'internat très jeune, j'imagine.
2: Hein, voilà, c'est un internat spécialisé pour les enfants de bateliers et de forains, donc qui ne fermait pas les week-ends, donc on restait aussi à l'internat les week-ends.
1: Oh, petit loulou tout seul tout le temps à 7 ans.
2: Oui, mais bon, ça forge plutôt un caractère. Bon, c'est pas grave, hein, je veux dire, la preuve, hein, ça m'a pas...
1: Oui.
2: Voilà quoi, hein, donc après, on a certes une façon et une vision différente des choses de la vie, quoi.
1: Ah,
2: hein.
1: Ouais,
2: on a toujours voyagé.
1: On peut descendre.
2: Vous marche arrière.
1: Oui, c'est un peu abrupt comme escalier.
2: Vous avez la longueur totale du pied qui est posée sur la marche. Voilà.
1: Oh là là, voilà. Super. Donc là, on est vraiment chez vous, quoi.
2: Si le bateau avait été un bateau de commerce, on serait dans la cale où on met la marchandise. J'ai habité une maison pendant 22 ans, un appartement pendant une quinzaine d'années. Je suis revenu à mes sources parce que je ne me sens pas bien à terre et que je suis mieux sur l'eau. Étant né sur un bateau de commerce, je suis revenu à mes sources, voilà.
1: C'était votre métier ?
2: Non. J'avais compris dans les années 70 que c'était un métier en perdition. Tout commençait un petit peu à aller de travers. D'ailleurs, mes parents ont arrêté dès 76 de naviguer en France. Ils naviguaient principalement en Allemagne et aux Pays-Bas. C'est là où la navigation est le mieux entretenue et fonctionne le mieux. Et puis, il y avait beaucoup de transports. Il y a toujours beaucoup de transports dans ces pays-là à réaliser, ainsi qu'en Belgique.
1: Vous le pilotez, ce bateau ? Il bouge ?
2: Oui, bien sûr. Oui, tous les ans. Tous les ans. Finalement, on part en vacances sans faire de valise, on n'oublie rien. C'est quand même super, quoi. Je veux dire, il n'y a pas mieux, quoi. Par exemple, l'année dernière, je suis parti entre Breda et Rotterdam pour sortir le bateau de l'eau. Donc, je suis descendu la Moselle, le Rhin, et puis le Val, jusque donc Drimlen. Et puis après, une fois que les travaux étaient terminés, puisque j'ai réalisé des travaux sur la coque, je suis remonté par des petits canaux qui sont en parallèle de la Meuse jusque Maastricht. Et là, de Maastricht jusque Nancy, j'ai pris la Meuse sur la totalité.
1: Vous avez des cartes alors ?
2: Oui, ça c'est une carte allemande.
1: Mitteleuropäische Wasserstraße.
2: Nein, Mitteleuropäische Wasserstraße.
1: Ah, très bien.
2: Les voies bleues, c'est le fleuve. Mm-hmm. Voilà, et puis après, vous avez les grandes rivières.
1: Ouais.
2: Et puis après, vous avez tout le reste. Vous voyez, comme par exemple Vouziers, tous ces petits machins bleus, ça c'est le gabarit Fraissinet.
1: Ah, ça se navigue.
2: Vous voyez ? Et chaque petite arête là, ça représente une écluse. Je navigue avec une carte électronique internationale puisque je fais beaucoup les pays étrangers parce que on n'a pas de possibilité de se rendre actuellement dans le sud de la France. Il y a 3 voies possibles et c'est très compliqué. On peut pas aller sur Paris. Je parle en période d'été, donc voilà, c'est très compliqué. On peut pas descendre les Vosges parce que c'est navigable sur une très courte durée. Donc on pourrait par exemple descendre, mais pas remonter, ou alors faut descendre et remonter l'année suivante. C'est très compliqué.
1: Qu'est-ce que ça apporte de naviguer comme ça ? C'est paisible ? Qu'est-ce que ça apporte de naviguer sur les canaux comme ça ?
2: Ben, ça apporte de la zénitude, du calme. On voit du paysage, on le voit totalement différemment que si vous suivez le canal en vélo. Vous avez une vue qui est totalement différente sur la nature. On est vraiment très proche de la nature et on voit un paysage qui est magnifique. Hein, il y a des endroits où c'est vraiment très très très joli. Hein.
1: Et puis c'est la lenteur, quoi. Hein?
2: Ah bah oui, hein, quand vous vous déplacez une dizaine de kilomètres heure, vous avez le temps de voir les choses.
1: Vous vous ennuyez pas, vous, hein?
2: Jamais.
1: Merci beaucoup, je vous tiens au courant.
2: Merci bien.
1: Vous allez faire quoi, là, maintenant?
2: Pour retour, eh bien, maintenant, je vais aller me faire une petite balade, comme il ne pleut pas.
1: À pied.
2: Voilà, et puis, bon, j'ai des articles encore à faire sur Facebook, voilà.
1: D'accord, ça marche, super. Bon après. Bah oui, vous avez le wifi, hein?
2: Oui, oui.
1: Ah oui.
2: Par téléphone. Mon modem, c'est le téléphone.
1: Le téléphone, c'est ça. Allez, super. J'enjambe le truc, je ne tombe pas à l'eau. Bon, bonne fin de journée.
2: Merci.
1: Merci, au revoir, je vous tiens au courant.
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1: Vous aimez manger des fruits de mer? Alors vous allez adorer ce dont on va vous parler maintenant. Parce qu'en matière de fruits de mer, il y a ceux qui les pêchent, ceux qui les mangent et ceux qui les déshabillent avec une dextérité déconcertante.
2: Je m'appelle Lucie Descharles et je suis vendeuse à l'aubette du Berlioz à Étaples-sur-Mer.
3: C'est pas l'homme qui prend la mer, c'est la mer qui prend l'homme. Ta-ta-tin.
1: Mais alors, c'est quoi le Berlioz exactement, Lucie?
2: Le Berlioz, c'est un chalutier de moins de 12 mètres qui fait de la coquille Saint-Jacques d'octobre à mai. C'est le chalutier de mon mari et de mon beau-frère Bertrand Descharles.
1: Et alors vous, votre rôle, c'est de vendre évidemment la marchandise, mais en plus, vous la déshabillez.
2: Ouais, on décoquille devant le client il aime bien ça, et moi j'aime le contact avec les clients directement qui demandent ce qu'on veut, et puis on a le produit de la pêche de littoral.
1: Et ben alors allons-y, décoquillons, mais avec doigté.
2: Alors, on prend la coquille dans la main, on lève avec le couteau, il y a un petit trou sur la gauche, c'est bien fait la nature. On racle bien pour pas abîmer la coquille, on enlève la première barre, deux, et puis on racle bien la belle coquille Saint-Jacques de nos côtes.
1: Ah oui, c'est beau.
2: Voilà, magnifique.
1: Et c'est sûrement bon. Et ça fait longtemps que vous déshabillez les coquilles Saint-Jacques?
2: J'ai fait des études de comptabilité, j'ai rencontré mon mari, il avait un bateau de 25 mètres. À un moment, il s'est dit, on arrête les 25 mètres, on va prendre un 12 mètres, mais on va ouvrir une étale de pêche. Et je ne connaissais rien du tout, parce que moi, je suis une bureaucrate. Je me suis dit, allez, je me lance. Et j'ai appris moi-même les poissons, j'ai appris à décoquiller. Et j'ai adoré le contact avec les clients, j'ai adoré sortir de mon bureau.
1: Lucie, vous êtes une femme heureuse de septembre à mai, mais alors le reste de l'année, qu'est-ce que vous faites?
2: Le matin, je fais la coquille, l'après-midi, je suis dans mon bureau, et de mai à septembre, quand on ne travaille pas, je suis au bureau, et je m'ennuie de mes clients, et je m'ennuie de l'ambiance des aubettes.
1: Alors Lucie, sérieusement, ce boulot, ça ne doit pas être facile tous les jours, vu la météo.
2: Mais ça va, en fait, le sourire des clients, c'est génial. On oublie, en fait, le froid. Puis ça conserve bien en plus.
1: Ah oui, et ça laisse les coquilles Saint-Jacques à bonne température. Bon, alors il ne reste plus qu'à passer à la dégustation. Et puis vous, n'hésitez pas à passer par Étaples-sur-Mer pour rencontrer la belle petite famille et déshabiller l'une ou l'autre coquille Saint-Jacques.
2: Moi, c'est ici, dans les aubettes d'Étaples-sur-Mer, que j'ai du plaisir à vendre la pêche de mon mari et de rencontrer des personnes merveilleuses.
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5: Itinéraire bis en balade dans le Sénonais cette semaine. Et aujourd'hui, je me suis arrêtée dans la commune de Gron. Élodie Cona, bonjour.
6: Bonjour Catherine, bienvenue.
5: Bienvenue chez Déconnecter. Alors Déconnecter, Élodie, c'est quoi?
6: Déconnecter, c'est d'abord la marque de mes céramiques artisanales. Et c'est aussi bientôt une place où vous pourrez venir à l'atelier.
5: Qu'est-ce qui vous a donné envie de vous lancer dans la céramique ou la poterie? On dit céramique ou poterie dans votre cas, qu'est-ce qu'on dit Élodie?
6: Alors moi j'aime bien dire les deux, parce que les deux se rassemblent, il y a un côté un peu plus artistique pour le céramiste, et un côté plus utilitaire pour la poterie, et moi ma technique mêle les deux. Ce qui m'a donné envie en fait, ça a été les circonstances de la vie, où j'ai eu un licenciement, et en fait la vie m'a permis de prendre ce chemin-là, et puis de découvrir, en fait ça a été magique, ça a été une rencontre avec la terre, le tour de potier, et ça ne m'a plus lâché.
5: Alors, vos céramiques, vos poteries, quelles sont leurs caractéristiques?
6: Alors moi j'aime bien ce qui est fin, élégant, et j'aime bien la couleur bleue. Donc c'est vrai que ça va être une tendance sur mes poteries. Et j'aime bien que l'art soit dans le quotidien. C'est-à-dire que votre tasse du thé du matin ou du café du matin, et bien vous ayez plaisir vraiment à la prendre et que ce soit un objet joli mais utilitaire.
5: Il y a aussi des sculptures, on peut parler de sculptures?
6: Alors sculpture parce que par-dessus un vase, je mêle une autre technique, mais je fais pas de sculpture type buste ou animaux, par contre. Mais voilà, je m'autorise en tout cas à faire des œuvres un peu plus décoratives, mais toujours utilitaires. C'est-à-dire que le vase, vous pouvez quand même mettre des fleurs fraîches dedans.
5: L'année dernière, vous avez fait le Salon Made in France à Paris. Qu'est-ce que vous en retenez de ce Salon Made in France et comment ça s'est passé?
6: Alors, le mot à retenir, c'est intense, aussi bien sur la préparation que sur l'événement. Donc oui, c'était 4 jours et j'en garde forcément un magnifique souvenir et des belles rencontres, des gens intéressés, intéressants, de beaux compliments. Donc ça rebooste aussi et ça fait du bien au moral et de rencontrer d'autres artistes aussi, c'était chouette.
5: Déconnecter, Élodie, ça existe depuis combien de temps ?
6: Eh bien, je viens de fêter mes 3 ans.
5: L'avenir, alors, c'est cet atelier qui va s'ouvrir ici à Gron ?
6: Oui, j'ai hâte. Oui, un nouvel atelier, un espace vraiment cosy, pensé, et du coup, pouvoir accueillir pour faire des cours et partager cette passion aux gens.
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5: Itinéraire bis dans le Sénonais cette semaine, et aujourd'hui, je me suis arrêtée à Sens, chez l'Ultimat. Damien Bonvarlet, bonjour.
7: Bonjour.
5: L'Ultimat, Damien, c'est quoi ? C'est 2 choses très différentes.
7: Alors, ça vient déjà, à la base, c'est un atelier de lutherie, donc depuis 2004, donc 21 ans. Et depuis une quinzaine d'années, j'ai ajouté une activité purement commerciale, donc un magasin de musique. Donc, double casquette, commerçant et artisan. À la base, je suis luthier en cordes pincées, donc effectivement, la part belle est accordée pour la guitare, la basse, mais on n'oublie pas la partie piano numérique et sono, mais c'est vrai qu'on trouve essentiellement de la guitare avec environ 350 à 400 guitares en stock permanent.
5: Ce métier de luthier, vous l'avez appris de quelle façon, vous ?
7: Alors, en partie autodidacte, mais aussi avec des échanges avec déjà des luthiers qui étaient déjà installés. On continue tout le temps d'apprendre, en fait. Pour moi, je considère que je n'ai pas fini d'apprendre.
5: Ici, on répare et on crée.
7: Alors, on répare essentiellement. J'ai pas mal créé par le passé. J'ai mis une pause pour différentes raisons. J'espère revenir à la création. Mais c'est essentiellement de l'entretien, de la réparation, de la modification. Voilà.
5: C'est-à-dire, quand on est face à une guitare que l'on doit réparer, quelles sont les premières choses à faire ?
7: Un diagnostic. Faire le tour de la guitare, bien voir les problématiques, parce que des fois vous avez des choses qui peuvent être impressionnantes visuellement, mais en fait elles sont très simples à réparer. Et à l'inverse, vous avez des fois des choses qui paraissent très très simples, et au contraire on est sur une complexité qui est beaucoup plus importante.
5: Il y a des souvenirs de luthiers comme ça qui vous viennent en tête, des guitares que vous avez dû réparer, qui ont eu une certaine importance dans votre vie professionnelle?
7: Oui, on a eu plusieurs. Alors, on pense effectivement des fois à des instruments assez rares et prestigieux, mais les meilleurs souvenirs, c'est plutôt des instruments qui peuvent paraître quelconques, mais qui sont avec un affect très particulier. Donc, j'ai 2-3 souvenirs comme ça d'instruments qui ont été réparés, notamment d'un jeune qui est décédé. Et donc, ce sont les parents qui ont décidé de faire réparer un instrument. C'était une promesse qu'ils avaient fait avant le décès de

0: Restauratrice de faïence, porcelaine, céramique, aigrée.
1: Qui fait appel à vous? J'imagine que les demandes doivent être nombreuses parce que autour de nous, il y a beaucoup de choses, il y a beaucoup de pots en céramique, en grès, etc., etc. Quelles sont les personnes qui viennent vous voir et pourquoi viennent-elles vous voir?
0: Alors, ce sont des clients privés, majoritairement, suite à des casses chez eux, dû à un chat, au moment du ménage, bref, toutes sortes de choses, ou des objets qu'ils ont retrouvés dans leur grenier, qui appartenaient aussi à des grands-parents, des parents, et également les musées. Là, dernièrement, j'ai travaillé pour le musée l'abbaye de Saint-Germain à Auxerre, qui préparait l'exposition 4000 ans d'histoire de céramique. Il a fallu que j'aille pour dépoussiérer, nettoyer, faire quelques consolidations. Voilà.
1: Quelles sont les qualités qu'il faut avoir pour pouvoir restaurer des faïences, des céramiques anciennes par exemple?
0: Alors je pense en premier la patience, parce que j'ai beaucoup de clients qui me disent « Oh non, on n'aurait pas la patience de faire ça », donc je pense que c'est quelque chose qui est flagrant, la patience, la minutie.
1: Vous aimez faire des puzzles?
0: Oui, ça aussi. Des fois, oui, voilà, il faut être aussi doué en puzzle, parce que des fois on m'apprend des choses très très cassées.
1: Vous avez des souvenirs de pièces assez fabuleuses qui sont passées entre vos mains?
0: Alors justement, la salle d'Ecmul d'Auxerre, les deux vases, deux beaux vases de la Compagnie des Indes, qui étaient en très mauvais état, déjà restaurés, enfin bref, beaucoup de travail, et c'était des très belles pièces qu'on peut d'ailleurs voir quand on va visiter cette salle d'Ecmul.
1: Vos autres références, c'est quoi?
0: Alors, le Louvre, il y a une quinzaine d'années, pour préparer les salles des arts de l'islam. Et donc, on a passé pendant 4 ans à restaurer tous les carreaux qui servent à faire les panneaux sur les murs, plein de céramiques islamiques. Également au musée de Sèvres. Et aussi, dernièrement, c'était pour Monaco. Des grands panneaux de Roger Capron qui représentent des animaux un peu fantastiques, des animaux marins fantastiques. Un travail qui a pris beaucoup de temps.
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1: Itinéraire bis dans le Sénonais cette semaine, et aujourd'hui je me suis arrêtée à Sens, place de la République, juste à côté du très beau marché couvert de Sens. Colette, bonjour.
3: Bonjour.
1: Ici, racontez-moi, nous sommes où?
3: Alors, vous êtes dans une confiserie, la confiserie Morissus, voilà, qui existe depuis 1929. Alors, l'usine existe depuis 1929, mais la boutique, elle est ouverte depuis 6 ans maintenant.
1: Une boutique où, quand on rentre, eh bien, on a envie de s'installer et d'ouvrir tous les paquets. Parce que ici, qu'est-ce qu'on trouve dans cette boutique incroyable?
3: Alors, principalement du nougat, de la praline, des boules coco. Vous avez du bonbon ancien, du berlingot. Et puis aussi, on fait des produits locaux, tels que les nonnettes, la bière de Sens, la moutarde, des biscuits aussi, Eugène Blond, d'Inquiète. Turquoise, Penven. Alors ça, c'est parce qu'en fait, depuis 6 ans maintenant, on fait partie du groupe Comptoir des Flandres.
1: Maurice Hu, je voudrais qu'on revienne sur cette confiserie créée en 1929 à Véron. Au départ, qu'est-ce qu'on fabriquait à Véron?
3: Du nougat, de la praline aussi, et les boules coco sont venues après avec le berlingot.
1: Vous, qu'est-ce que vous préférez dans les gourmandises de chez Maurice Hu?
3: Ah, j'avoue, si j'ai une petite fringale, je pourrais manger du nougat royal. Alors le nougat royal, c'est quoi? C'est un nougat avec de l'amande, de la pistache, de la noisette et du miel.
1: Parfait.
3: Très bon, effectivement. C'est celui que je vais manger si vraiment j'ai une petite fringue. Après, on fait aussi de la praline enrobée de chocolat, et ça, c'est très bon aussi.
1: Et puis, il y a cette fameuse bûchette sénonaise. La bûchette sénonaise, c'est quoi, Colette?
3: Alors, c'est un praliné feuilleté à la noisette et à l'amande. Voilà, c'est une coque en sucre brunie, et à l'intérieur, il y a un feuilleté, noisette et amande.
1: Et puis moi, j'ai mon péché mignon chez vous, chez Maurice Hu. C'est la nougatine là, que vous avez dans les mains, Colette. Une nougatine particulière, c'est ça, nougatine dure, hein?
3: Oui, tout à fait. La nougatine, elle est dure. Et chez nous, on la fait avec de l'arachide. Donc, ce qui la rend craquante et un petit peu friable. On s'abîme quand même pas trop les dents avec, c'est bien.
1: Vous, Colette, qui vivez tous les jours dans cette boutique, vous craquez de temps en temps ou pas?
3: Oui et non, on va dire. Pour bien le vendre, il faut quand même aussi le goûter, hein.
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0: Itinéraire bis dans le Sénonais cette semaine et aujourd'hui encore on va se régaler. C'est presque une semaine gourmande hein, cette semaine. Je suis en compagnie d'Élodie, Élodie de Conservionne. Élodie, bonjour.
1: Bonjour Catherine, bonjour tout le monde.
0: Conservionne, c'est quoi Élodie?
1: Nous sommes transformateurs. Donc en fait, on essaie de valoriser à notre façon les ingrédients de notre territoire pour réaliser des recettes atypiques tout en gardant ce côté traditionnel de la conserve. C'est-à-dire que nous, on a l'élément clé, c'est notre autoclave, c'est-à-dire c'est un stérilisateur professionnel dans lequel on met les bocaux, ça monte à haute température dans un temps donné. Et du coup, on n'en met pas de conservateur, on met non plus pas de colorant artificiel. Ici, on parle de bocaux, beaucoup font encore des confitures, mais moins dans le salé.
0: On va parler des recettes, ça sent bon ici, hein, dans votre petit laboratoire. Qu'est-ce qui mijote ?
1: Alors là, on est en train de réaliser notre velouté de sucrine du Berry à la coriandre. Donc la sucrine du Berry, c'est une courge de la famille courge musquée. C'est vrai que c'est réconfortant. Donc là, vous prenez notre sucrine, vous la réchauffez. Vous pouvez mettre des morceaux de gâteau émietté. Moi, j'aime bien avec le pain d'épices, par exemple, ou ce qu'on a dans le tiroir. Hein, si vous avez du petit beurre, c'est très bien aussi. Un bon bol comme ça le soir, c'est vraiment agréable.
0: D'autres veloutés ?
1: Oui, alors nous avons aussi travaillé le potimarron avec la patate douce, le potimarron au colombo. Avec le potimarron, on a travaillé aussi une seconde recette, c'est potimarron au gingembre. On a travaillé le chou rouge au cumin.
0: Ce qu'il faut dire, c'est que chez Conservionne, Élodie, on travaille avec des produits le possible en direct.
1: Oui, c'est vrai que, par exemple, nos sucrés sont réalisés avec des ingrédients d'ici. Donc, on parle des pois chiches, on parle de la patate douce, on parle de l'huile de tournesol. C'est valoriser avec les produits du coin, les produits en direct, autant que possible. L'idée, c'est de garder les saveurs et les textures naturelles des légumes. Donc, c'est ça, en fait, notre secret, c'est de prendre le temps d'avoir cette patience-là.
0: Tout le monde a envie de goûter vos produits. On les trouve où, les produits de chez Conservionne ?
1: Alors, nous sommes présents dans des épiceries fines et on est présents aussi dans les Leclerc. Et notre dernière supermarché, c'est le Super U de Hayens-sur-Tholen.
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0: Stéphanie Hackett, Amour charnel, un coup de cœur ici au Auxerre.
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0: 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Émilie Mazoyer et Mélissa Laveau.
2: Une artiste absolument formidable qui a grandi au Canada. Elle est d'origine haïtienne. Elle est désormais installée en France depuis quelques années. Vénard que nous sommes d'avoir avec nous Mélissa Laveau.

0: est autrice, compositrice, guitariste et chanteuse, Mélissa Lavau, et ce soir dans Décibels pour célébrer la sortie de son ébouriffant 5e album. Vous allez adorer At My Softest, I Am The Most Dangerous, un album dans lequel elle revient sur tous les moments de sa vie, et il y en a de nombreux, où elle a échappé à la mort. C'est une artiste que j'adore, mais je vais carrément vous dire que c'est ma star, ma merveille. Elle est dans le studio, Mélissa Lavau, bonsoir.
1: Bonsoir Émilie.
0: Bienvenue dans Décibels. Je l'ai dit tout à l'heure pour te présenter très très rapidement. Tu as grandi au Canada, tu es d'origine haïtienne, et t'es installée en France depuis de nombreuses années maintenant. Et t'as même la nationalité, ça y est.
1: J'ai la nationalité depuis 2019.
0: Et voilà, tu peux voter et tout ça.
1: J'ai voté.
0: À voter, Madame Lavau, bravo. Et a sorti des albums magnifiques. Le tout nouveau, donc, s'appelle At My Softest, I'm the Most Dangerous.
1: Exactement.
0: Qui veut dire, je vais te faire traduire plein de trucs ce soir.
1: À ma plus douce, je suis ma plus dangereuse.
0: C'est ça. Parce que, évidemment, la douceur, vous l'entendez dans la voix de Mélissa, mais sachez que, voilà, elle est également féroce quand il le faut et quand le monde le réclame. Mélissa, le fait que t'aies ce parcours avec plein de lieux dans ta vie, donc le Canada, Haïti, la France, etc., ça infuse beaucoup dans ta musique. Comment tu décrirais le style musical de ce nouvel album ?
1: Eh bien, j'étais en train de mettre l'album sur Bandcamp ce matin.
0: Ah, et donc il faut le définir.
1: Et du coup, il faut le définir. Et j'ai genre afro, psychedelic, pop rock.
0: Ouais,
1: et je trouve que c'est de la pop, mais c'est surtout du rock. Et puis c'est afro-psychédélique.
0: Et puis ton jeu de guitare, il est quand même très blues, quoi qu'il arrive.
1: Il est percussif. Oui. C'est marrant parce qu'il y a pas mal de gens qui reconnaissent le bluegrass dans mon style de fingerpicking. Je sais pas comment dire ça en français.
0: C'est ce qu'on fait avec les doigts.
1: Doigté.
0: Oui, le doigté. Comment tu pinces les cordes.
1: Exactement.
0: Et voilà. Elle est donc guitariste, autrice, compositrice, chanteuse. Alors sa voix est très voilée ce soir parce que Mélissa, t'as déjà commencé la tournée.
1: Mais franchement, j'ai l'impression que les gens ils remarquent pas parce que normalement ma voix de chant n'est pas pareille de ma voix
0: parlée
1: habituelle, usuelle.
0: Ouais.
1: Et là, en fait, ça match.
0: C'est ça. Elle a une voix de chanteuse quand elle me parle. Elle est encore plus mystérieuse. Alors Mélissa, rentrons dans le vif du sujet parce que des concept albums, j'en ai écouté des kilomètres, t'aurais pas voulu les faire à pied, mais là, franchement, un concept dans lequel une jeune femme d'une quarantaine d'années arrive à sortir autant de chansons racontant les moments où elle a frôlé physiquement ou métaphoriquement la mort, je suis épatée. Ça t'est arrivé tellement de fois. Tu penses que ça arrive à tout le monde de frôler la mort et qu'il faut juste avoir les bons yeux pour s'en rendre compte ?
1: Oui, je pense qu'on est beaucoup plus proche de la mort qu'on ne le pense et que c'est beaucoup plus banal que ça en fait.
0: Ouais.
1: On vit, on meurt, comme on mange, comme on pète. Genre c'est tout.
0: C'est de la poésie québécoise. Comme on vit, comme on pète.
1: Mais c'est vrai, tout le monde y passe.
0: Tout le monde y passe. Ah oui, c'est la fin de l'histoire pour tout le monde.
1: Oui, et je trouve que c'est si on écoute la dernière chanson de l'album, c'est genre c'est pas ton dernier rodéo.
0: Ouais.
1: Et il y a ce truc où moi j'ai grandi avec des parents qui avaient perdu tellement d'amis avec la dictature en Haïti, que c'était absolument normal de parler de la mort comme quelque chose, et c'est absolument normal de parler des gens qu'ils avaient perdus comme présents quand même, qu'ils n'avaient pas entièrement perdu, que ces gens étaient présents dans leur quotidien.
0: Et puis aussi, dans la culture haïtienne, on a un autre rapport avec la mort.
1: Absolument, un autre rapport avec la mort. Il y a un mois entier, vous célébrez la Toussaint pendant un jour.
0: Un jour.
1: Les Haïtiens célèbrent tout le mois de novembre.
0: C'est ça. Et du coup, c'est vrai que en plus de tout ça, de toutes ces explications-là, il se trouve que depuis que t'es petite fille, de toute façon, ce qui est macabre, tu trouves pas ça laid ?
1: Non, parce que j'adore les films d'horreur. Ma mère était moins maman hélicoptère. que ma sœur, par exemple, ma sœur et maman hélicoptère, mais vraiment sympa. Ses filles sont adorables.
2: Mais donc elle les surveille tout le temps.
1: Elle surveille tout va bien. Ouais. Maintenant, ses filles, elles vivent leur vie et sont très indépendantes. Et ma mère était un peu laxe parce que, et je me suis rendu compte que les films d'horreur, le premier film d'horreur que j'ai regardé à 4 ans.
2: Ah, c'est tôt.
1: C'est tôt. C'est Child's Play.
2: Oh purée, c'est Chucky, c'est la poupée Chucky.
1: La poupée Chucky.
2: Mon Dieu, mais Mélissa a 4 ans.
1: Et j'avoue que j'avais peur parce que j'ai demandé à ma mère de recouvrir toutes mes poupées et j'en avais beaucoup. Il faut recouvrir les poupées, je peux pas les voir.
2: Horrible parce que en plus Chucky il est tellement méchant, il parle trop mal, il dit des gros mots et tout.
1: Mais il y a une cérémonie vaudou. Oui, en plus. Personne se souvient, mais il y a une cérémonie vaudou au début et ça a commencé mon histoire d'amour et de haine avec les films d'horreur parce que il y a des films d'horreur où moi je suis comme oh ben c'est bon, ça va, c'est bon. Et après ça il y a des trucs où je suis comme il y a des films d'horreur par exemple avec des nonnes, The Omen quand ça se passe dans l'Église catholique. Là je suis genre j'ai vu des choses. J'ai déjà vu des choses, ça c'est pas si loin de la réalité que ça.
2: Vous dites film d'horreur, je dis documentaire. C'est ça. Mélissa Lavo, cet album est une merveille, alors par quel bout le prendre? Je vous propose de vous faire écouter une première chanson, elle s'appelle Yemaya. Là, ça raconte cette chanson un souvenir récent et la narratrice de la chanson, c'est toi, puisqu'en fait, selon les moments de ta vie et selon l'approche que tu as eue ou pas de la mort, il y a des narrateurs et des narratrices différents dans tes chansons. Là, c'est toi qui racontes un souvenir.
1: C'est moi qui raconte. On était en tournée au Brésil et on était à Bahia. Et sur les plages de Bahia, en fait, les vagues sont assez violentes. Et moi, j'avais pas remarqué qu'il y avait un énorme drapeau rouge. Mais le drapeau rouge qui fait parce que...
2: Il fait la taille du studio.
1: Fait la taille du studio. Et puis moi, je suis genre, j'ai ignoré le drapeau rouge et c'est flag pour moi. Et du coup, je rentre dans l'eau parce que moi, j'adore être dans l'eau avec mes lunettes. J'adore regarder les petits poissons. Je suis très myope. Sauf que une vague arrive et je suis prise à genoux. Et en fait, je trouve ça tellement drôle. C'est comme si on m'a raconté une blague. Et je ricane hyper fort. Mon pote, qui est mon bassiste, qui est de l'autre côté de la plage, il dit, on t'entendait de hyper loin. Et tu riais, tu ricanais comme si t'étais possédée. Et je suis genre, oups. Et du coup, moi, je ris, mais j'ai même pas le temps de sortir de l'eau parce qu'une autre vague arrive qui est deux fois plus haute que celle-ci. Et ça bouffe mes lunettes. J'avais des Ray-Ban hyper belles de vue. Ça bouffe mes lunettes et du coup je dis bon ben c'est ça, heureusement j'ai des lunettes backup de scène pour terminer cette tournée. Et quand on a joué ce soir-là à Bahia, les gens, j'ai raconté cette histoire, ils disaient Yemaya, t'as pris tes lunettes, ah quelque chose de très bien va t'arriver. Et en fait j'ai juste quitté mon ex quelques mois plus tard.
3: Bah, c'est pas
1: parce
3: mal,
1: que
3: ça.
1: J'ignorais le gros drapeau rouge dans ma vie. Et comme j'ai ignoré le gros tapot rouge
2: de sur la plage à Bahia. Alors Yemaya, c'est la déesse de la mer.
1: C'est la déesse de la mer qui adore venger les femmes. Et c'est pour ça que j'ai pris ça personnellement.

0: fois dans l'album et dans les histoires qui accompagnent l'album que tu ignores des recommandations. Il y a une autre chanson comme ça qui s'appelle The Rain, The Dogs, The Beach, The Ghost. La pluie, les chiens, la plage, le fantôme. Où une gentille vieille dame te dit à toi et à ta sœur, n'allez pas par là.
1: Non, c'est une copine. Ah. Ma sœur n'a jamais été à Marie-Galante. Je lui recommande, mais elle n'est pas une grande voyageuse.
0: D'accord. Donc c'est à Marie-Galante.
1: À Marie-Galante, je suis avec une copine, parce que je jouais à Terre de Blues. Et en fait, elle me dit, hey, on n'irait pas escalader les roches sur la plage. Je me dis, ok, pourquoi pas? C'est la journée off. Et du coup, on marche. Au fur et à mesure qu'on marche, énorme pluie. Déluge tombe sur nous. On est comme, c'est pas possible. Du coup, on rentre dans un petit boubouille. Et il y a une dame qui nous offre des snacks, qui nous permet de donner des serviettes pour se sécher. Puis elle dit, ah, vous allez quoi? Vous faites quoi ici? En tout cas, journée off, on va sur les pierres et les roches.
0: On
1: et
0: va escalader.
1: Elle dit, non, vous ne devez pas y aller. Et puis, c'est le dernier jour, demain on part et tout. C'est la dernière journée pour un peu découvrir l'île. Et comme, je ne conseille pas d'y aller. Elle nous dit trois fois, ne veux pas.
0: C'est fou.
1: Trois fois, c'est genre.
0: Ce qui est intéressant, c'est que donc déjà il y a la pluie torrentielle qui devrait t'arrêter, elle t'arrête pas. Ensuite, t'as la dame, la messagère, qui te dit trois fois, n'y va pas.
1: Et vous avez dit, bon ben, vous faites comme vous voulez. Donc nous, on sort du oui. Et il y a un chien de rue qui commence à nous suivre. Là, on est comme, ok, tant qu'il nous mord pas, c'est bon. Au bout d'une demi-heure, il y a un deuxième chien de rue qui commence à nous suivre. Et puis là, on marche 2 heures et il y a les chiens de rue qui sont encore en train de nous suivre. Et puis on se dit, bon, bah, c'est nos chiens, c'est fini. Et on arrive à la plage, on se met à grimper les roches et c'est des roches volcaniques, donc c'est un peu...
0: C'est
1: assez effilé, ouais. Et moi, j'ai mes petites noix de princesse guitariste et du coup, je suis comme, mais je grimpe quand même. Et moi, mon chien... parce qu'on a chacune notre chien, mon chien commence à me mordre. Je suis comme, non, c'est pas possible. Déjà, les pierres, elles font hyper mal. Mais aussi d'avoir le chien qui mord, c'est pas possible. Et je me rends compte que le chien est en fait en train de prendre mes mains, et les attraper et les retirer de la roche. Et moi, je suis genre, mais c'est pas possible. Et du coup, à ce moment, je dis à mon ami, écoute, je veux pas continuer. Je pense que j'ai eu assez de signes. J'ai eu 3 signes.
0: 3 signes énormes.
1: J'ai eu la pluie. J'ai eu les chiens, j'ai eu la vieille dame. C'est bon. Et puis elle dit non. Et quand ça renfournit un peu, et je suis comme non, s'il te plaît. On descend. La minute que nos pieds touchent la plage, les chiens, ils disparaissent. Comme ils partent. Ils sont comme, c'est bon, on a accompli notre mission.
0: On a sauvé les meufs.
1: Et je demande à cette copine, du coup, c'était quoi le nom de la dame par curiosité? Et puis elle me dit, c'était Brigitte. Et du coup, moi, n'étant pas vaudouisante, je cherche vaudou haïtien, Brigitte. Et maman Brigitte, c'est la femme de la mort. La femme de la mort, et la mort étant Baron Samedi. Et du coup, quand c'est ton jour pour toi, c'est le jour pour toi que tu meurs, elle t'amène vers son mari. Mais si c'est pas encore ton jour, elle te prévient, elle est comme non.
0: Ne va pas.
1: Viens par ici, je t'amène ailleurs. Et on est repassé par le Wibri, sa petite boutique, son kiosque, et c'était fermé comme si c'était fermé depuis des mois ou des années.
0: Est-ce qu'elle avait plus besoin d'être là?
1: Elle avait plus besoin.
0: Voilà. Le genre d'histoire incroyable dans l'album de Mélissa Lavaux. Et là où Mélissa, je te remercie d'avoir fait ça, c'est que toi tu chantes, alors tu peux chanter en français, en créole haïtien, en anglais évidemment, mais pour qu'on comprenne bien, en fait, t'as créé les petites histoires qui vont avec les chansons. C'est un synopsis, en fait, pour chaque chanson, pour qu'on soit pas paumé, pour qu'on puisse, comprendre toutes ces aventures-là et tout ce chemin.
1: Ça sera développé en un petit carnet. J'essaye de me dépêcher, mais il y a tellement de travail en ce moment. Mais ça sera un petit carnet et comme ça, les gens, ils pourront lire les histoires individuellement et puis s'imprégner un peu de l'atmosphère dans laquelle j'étais plongée.
0: Eh oui, et croyez-moi, vous avez envie de voyager avec Mélissa Lavaux. Alors, on n'est pas toujours complètement en sécurité, mais on ne s'ennuie pas. On peut dire ça comme ça, Mélissa?
1: On peut dire que je prends beaucoup de risques.
0: On peut se dire que ce n'est pas le moment d'ouvrir une agence de voyage.
1: Non.
0: Mais voilà, vous pouvez. Elle a quand même les meilleures anecdotes. Les soirées diapo chez Mélissa Lavaux, ce n'est pas emmerdant. Voilà, c'est l'avantage.
1: Je songerai.
0: Do As I Say, c'est une chanson qui est intéressante aussi dans ce qu'on disait tout à l'heure. Alors, tous les moments où Mélissa Lavo a côtoyé la mort. Alors, parfois, oui, c'est la mort, vraiment, c'est le baron samedi. Et puis, parfois, c'est juste une déception, un trauma, du mal, de la peine qui peut nous faire décliner. C'est,
1: ouais,
0: c'est ça, un peu, Do As I Say.
1: Là, c'était mon coming out à mon père. Mon coming out à ma mère a été assez... C'est pour les deux parents, mais là, c'est spécifiquement en pensant à mon père.
0: Parce que t'as pas fait ton coming out en même temps avec ton père et avec ta mère.
1: Non, parce que je l'ai dit à ma mère et elle a fait chanter une messe parce que, à la maison, parce qu'il y a un prêtre qui habitait au sous-sol
0: normal.
1: À l'époque. Normal. Qui a essayé de me convaincre que les Noirs ne sont pas homosexuels, et après ça a chanté une messe. Après ça, ma mère a demandé à ce que sa fille soit mariée à un homme grand. Elle a insisté grand. C'était assez drôle qu'elle fasse des enfants.
0: Okay.
1: Et moi, j'ai insisté que ma mère comprenne que je connais l'amour de Dieu, et l'amour de Dieu est inconditionnel. Et je sais que Dieu m'aime, et j'espère que ma mère m'aimera comme Dieu m'aime. Et ma mère a dit, sors de chez moi, espèce de démon, tu n'es pas ma fille. Et elle a raconté à mon père que j'étais lesbienne. Et un mois plus tard, je tournais, parce que là, j'habitais déjà en France, et je tournais à Toronto un mois plus tard. Et du coup, en tournant à Toronto, mon père, il avait prévu de me voir, d'aller au concert. On a déjeuné et il a dit, oui, ta mère m'a dit ce que tu lui as dit. De toute façon, tout le monde pense que c'est une phase.
0: Ah.
1: Et après ça, il a enchaîné avec, tu veux plus de saucisses? Genre, mon père est tellement déconnecté des fois. Il a littéralement dit, on est entre brunch, il a dit, tu veux plus de saucisses.
0: Ouais, c'est magnifique. Ah là là, les psychanalystes, ils en régalent. Et là, Mélissa a dit, non, je voudrais des huîtres, s'il te plaît, papa.
1: J'adore les huîtres en plus, j'adore.
0: Ben voilà.
1: C'est même pas un euphémisme, j'adore les huîtres.

0: c'est juste une phase pour Mélissa Lavaux. Peut-être aussi c'est juste une phase pour ses parents qui vont, à un moment ou à un autre, la regarder avec l'amour inconditionnel qu'elle mérite. C'est un peu ça que dit cette chanson, à la fois souvenir super traumatique et chanson très joyeuse. Pourquoi ?
1: Parce que je me dis que je suis peut-être pas ici pour longtemps, mais au moins je serai ici pour un bon temps.
0: Ouais.
1: Et que mais c'est tellement plus facile de voir les choses, de repositionner les choses de manière joyeuse, tellement j'ai vécu des couilles que c'est plus facile de les repositionner de manière joyeuse, comme des choses que j'ai traversées, des choses qui ont fait en sorte. Il y a cette citation que j'adore et je sais pas de qui elle vient. En général, j'aime bien, mais là c'est tu ne sais pas combien, quelle dureté ça a pris pour me rendre aussi douce. Et ça aurait pu être le titre de l'album, mais je me suis dit non, c'est trop dur. Je voulais un truc un peu plus solaire, mais aussi un truc qui tenait les gens à carreau, genre.
0: Ouais.
1: Même si je suis assez vulnérable en ce moment, ça veut pas dire que on peut me faire d'autres couilles. J'en ai eu assez.
0: Elle a eu sa dose. Lassie Miel, c'est une chanson de l'album, celle avec qui on se dira au revoir tout à l'heure, mais je trouve qu'elle est très intéressante parce que là encore c'est toi qui racontes ton histoire. Et ce que je ne savais pas, c'est que ton prénom Mélissa, ça veut dire abeille, et les abeilles c'est pas n'importe quels animaux dans ta culture.
1: Non, mais pas seulement dans ma culture, mais dans presque toutes les cultures, les abeilles représentent des messagères entre le monde des vivants et des morts. En Amérique du Nord, on dit toujours tell it to the bees, va le dire aux abeilles, va le raconter aux abeilles. S'il y a une naissance, s'il y a un mariage, il faut que les ancêtres ils le savent.
0: Et c'est grâce aux abeilles.
1: C'est grâce aux abeilles.
0: Pourquoi c'est pas ça chez nous? J'ai trouvé ça super beau comme.
1: Les Anglais par exemple, si les charmeurs ou les charmeuses d'abeilles meurent dans la famille, il faut cogner 3 fois sur la ruche pour dire s'il vous plaît les petites abeilles ne nous quittez pas. Votre maître ou votre maîtresse est partie, mais ne nous quittez pas.
0: C'est
1: et
0: beau.
1: Et je trouve ça tellement beau. Et à chaque fois. Il y a une sorte de relation et tout. Et du coup, j'aimais beaucoup cette histoire des empereurs, des pharaons d'Égypte qui se mettaient en sarcophage avec leur peau de miel et embaumaient leur corps de miel aussi pour mieux le préserver. Et je trouvais que quand je me suis confrontée à la maladie, je me suis dit, en fait, il va falloir que je fasse un choix. C'est soit le choix de genre me laisser pourrir ou de me battre jusqu'au bout, et que tant que je suis vivante, que je vais me battre pour ce corps en fait, et que ce corps je vais être très gentille. J'ai été pas très gentille avec ce corps pendant beaucoup d'années parce que voilà, la société nous dit de détester nos corps, que
0: surtout quand on est des filles,
1: c'était trop moche, t'es blablabla et tout. Et là, je me suis dit non, je vais l'accepter de manière radicale et je vais être hyper sympa avec, je vais être hyper douce avec, et c'est là. Et puis du coup c'est un peu le résumé de l'album aussi où je parle de moi comme si j'étais une abeille.
0: Ouais, et à la fois c'est vrai que c'est quand même dingue. Enfin, je vais pas te dévoiler toutes les chansons, mais ton parcours et la façon dont tu croises la mort assez régulièrement, c'est quand même assez dingue. Déjà, quand tu nais, tu sauves la vie de ta mère.
1: Ben oui, parce que ma mère avait un cancer du col de l'utérus.
0: Et en fait, le fait d'être enceinte,
1: oui, ça donne des cellules souches gratuites. Du coup, c'est un traitement assez efficace contre le cancer. Et puis en même temps, ma mère elle a galéré à arriver à l'hôpital. En fait, personne ne voulait l'emmener. Donc c'est cette histoire-là que je raconte. Et puis après ça, tout le monde disait mais Mélissa, à chaque fois, étant malade, elle va pas survivre, passer l'âge de 6-8 ans. Et puis en fait, on voyait grandir. Oh, elle tenue.
0: Elle tient.
1: Tiens.
0: C'est fou. Mélissa Lavaux. Donc c'est à la fois des histoires, voilà, extrêmement terre à terre, et à la fois super poétiques. Ça nous amène dans des mondes avec lesquels on ferait pas d'habitude. Et merci pour le voyage, parce que ça vraiment, ça nous fait du bien.
1: Merci.
0: Je pense que c'est aussi une de tes missions sur cette terre, quand même. C'est de nous ouvrir un peu l'esprit.
1: Ah, moi je trouve que j'ai tant la tentation de voir les choses un peu plus positivement et de d'être en fait ça prend tellement peu d'efforts d'être sympa en fait.
0: C'est vrai.
1: Ça prend tellement peu d'efforts d'être sympa. Il y a régulièrement moi je me reprends et je suis genre tu sais pas ce que vit cette personne et tu sais pas dans quel état elle est, juste donne-lui un peu de grâce. C'est tu ça. Vas te calmer, tu vas donner un peu de grâce. Et ouais, et après ça, j'aime être conteuse, j'adore faire rire les gens, j'adore faire rire ma sœur. C'est un peu ma mission de vie, c'est de faire rire. Et je suis malheureusement pas clown, je suis musicienne.
0: Heureusement pour nous, une musicienne en tournée. Bonne route, ma chère Mélissa.
1: Merci, Émilie.
0: S'il y a des signes sur le chemin, hein, des red flags, des dames qui disent « Ne prenez pas ce chemin !» Cette fois-ci, tu les écoutes.
1: Je les écoute, mais surtout, je les accueille.

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2: Un de vos compositeurs de musique de film préférés. Ne monte pas ce soir les marches du Festival de Cannes comme il avait fait en 88 pour la première présentation du Grand Bleu dont il a signé l'inoubliable musique. Non, il est avec nous en direct dans Décibel pour célébrer ses 45 ans de création musicale et vous présenter la tournée anniversaire qu'il fera voyager partout en France à l'automne prochain. On y plonge. Bonsoir Eric.
3: Bonsoir.
2: Bienvenue dans Décibel. On est ravis de vous recevoir à nouveau. La dernière fois, c'était la première saison de cette émission, je me souviens. Et vous étiez déjà en train de nous parler de live et de concert. C'était autour de la musique du Grand Bleu. Là, c'est autour de tout votre répertoire. Mm-hmm. 45 ans de création musicale. Bon, vous les faites pas. Ça ouais. Fait mal de compter ou pas?
3: C'est horrible.
2: Et à la fois, ça veut dire que voilà, c'était plutôt une bonne voie, cette histoire de musique de film quand même.
3: Oui, je suis très... Je me rends compte de la chance que j'ai justement d'être encore là, après tant d'années, mais en même temps, ouais, je préférais quand ça faisait 5 ans.
2: Alors justement, tiens, est-ce que quand vous aviez 5 ans, 6 ans, 10 ans, quand vous étiez gamin, vous rêviez d'être compositeur de musique de film? Je vous pose la question, parce qu'à vos débuts, vous partiez pas tellement dans ce sens-là. On vous a entendu notamment aux côtés de Higelin.
4: Qu'elle manque de place.
2: Vous avez fait de la scène avec lui, du studio, vous avez même écrit des chansons ensemble.
3: Oui, celle-ci d'ailleurs.
2: Oui, je ne l'ai pas choisie au hasard, on bosse un peu, c'est le service public.
3: C'est la toute première, celle-là, en plus, et ça devait faire 15 jours que j'étais avec lui.
2: Et il vous a fait confiance?
3: En fait, j'étais en train de jouer de la basse, comme ça, et puis j'étais en train de faire ce gimmick de basse, et il a dit oh, « c'est quoi ça ?» Et puis il a commencé à chanter dessus, et voilà, c'est devenu une chanson.
2: Donc à ce moment-là, vous pensiez déjà aux musiques de film, ou bien vous voyiez musicien, peut-être même chanteur, ou en tout cas guitariste, etc.
3: Ouais, non, moi j'avais commencé ma carrière très jeune, à 17 ans, j'étais musicien professionnel, et j'étais parti pour faire une carrière d'instrumentiste. C'était ça qui me fascinait et dont je rêvais depuis que j'étais gosse. Et j'avais jamais pensé faire de la musique de film, ça m'intéressait pas particulièrement. C'est vraiment Luc Besson qui m'a demandé ça. On s'est rencontrés quand on avait 18 ans. Et moi j'étais donc déjà musicien professionnel, lui il avait encore rien fait, il avait été assistant sur un film je crois. Et en fait il a fait son premier court-métrage quelques temps après ça et il m'a demandé de composer la musique. Et au départ, moi, je lui ai même dit non, je suis pas compositeur, je suis juste musicien. Ouais. Mais il a insisté parce que il sentait quoi que si je devais être compositeur, parce qu'il m'avait vu improviser, c'est ça qui lui faisait penser que j'étais compositeur. Et puis évidemment quelques années plus tard, je l'ai beaucoup remercié d'avoir insisté parce que. Mais vraiment, non, j'avais jamais pensé faire ça et j'ai jamais été particulièrement intéressé par la musique de film.
2: C'est intéressant que vous disiez qu'il vous a beaucoup remercié, que vous l'avez beaucoup remercié, et j'allais dire, lui aussi peut vous remercier parce que vos musiques, elles ont donné une dimension vraiment supplémentaire au film. Je pense, Subway. Il y a des moments comme ça, on voit les images. Enfin, c'est complètement collé, corrélé. Et puisqu'en ce moment, c'est le Festival de Cannes, je me posais la question, qu'est-ce que vous pensez, vous, de la place qui est donnée aux compositeurs de musique de film? Par exemple, à Cannes, il n'y a pas de prix pour la meilleure musique.
3: Ouais, je sais.
2: Il y a un César quand même, que vous avez eu d'ailleurs.
3: Ouais.
2: Mais à Cannes et dans plein de festivals de films, finalement, la musique, c'est un peu la cinquième roue du carrosse, on n'en parle pas, quoi.
3: Ouais, je suis d'accord que c'est pas normal et c'est dommage parce que. Enfin, d'ailleurs, je sais qu'il y a beaucoup de gens qui se battent pour ça, notamment à Cannes, pour qu'il y ait un prix pour la musique.
2: Ouais.
3: Mais apparemment, ils y sont pas encore arrivés. Mais c'est vrai que c'est dommage et puis il n'y a pas de raison. En plus, il devrait y avoir un prix. Il n'y en a plus non plus d'ailleurs aux Victoires de la musique.
2: Ouais. Il n'y a plus rien aux Victoires maintenant. Il y a 5 catégories, il n'y a vraiment plus grand chose aux Victoires.
3: Hein. Ah bon?
2: Ah bah oui, ouais. Non, c'est pas ouf. Il n'y a plus l'album rock, il n'y a plus l'album électro, c'est tous les albums, ils sont dans une seule catégorie. Il n'y a plus de niche.
3: Ah, je ne savais pas. Vous voyez,
2: c'est bien, ça vous passionne.
3: À quel point je suis. Ouais.
2: Mais c'est vrai que le compositeur de la musique, il est co-auteur du film officiellement, au même titre que le réalisateur avec le scénariste. Et il me semble parfois, oui, qu'ils sont pas autant considérés que les autres.
3: Ben oui, je ne saurais pas vous dire pourquoi.
2: Je sais pas, faut un autre ministre de la culture, j'en sais rien, mais je trouve que c'est important parce que en plus c'est une façon de faire de la musique qui est différente et qui pourrait parler à plein de gamins qui font de la musique aussi, enfin parler de ce métier-là. Il faut faire de la musique de jeux vidéo, faut faire de la musique pour les séries, enfin c'est
3: quand... Ouais, non, il y a beaucoup de travail là-dedans et c'est passionnant. Hein, je dois dire que même si tout à l'heure je disais que j'avais jamais été intéressé par la musique de film. Depuis que j'en fais, par contre, oui, j'adore ça. C'est passionnant à faire. Ça, je m'y intéresse toujours pas plus que ça, mais comme travail, quoi. C'est extrêmement passionnant. C'est magique, en fait. Quand on commence à travailler sur une scène, et puis dès qu'on trouve le truc, quoi, soudain, c'est magique. La scène prend une autre dimension. Soudain, et même soi-même, le compositeur, on se fait attraper nous-mêmes, quoi. C'est vraiment magique. Et l'avantage aussi de la musique de film, par rapport à la musique sans film, c'est que on peut passer d'un style à l'autre,
2: oui,
3: sans que ça dérange personne. Alors que si on est chanteur, ou c'est difficile, si on peut pas faire un album de rock et puis après faire un album de jazz, les gens ils vont pas comprendre, quoi.
2: Oui.
3: Alors que dans
2: la musique, Gainsbourg, je vais faire du reggae, mais c'est pas tout le monde.
3: Oui, ouais. Oui, c'est vrai. Gainsbourg, il s'est permis. Et
2: oui, c'est rare.
3: Mais enfin, ouais. Et puis en plus c'est pas exactement. C'était du reggae, c'était la mode de ce moment-là. En fait, il était juste dans l'air du temps, quoi. Et alors que la musique de film, donc, ça a cet avantage, c'est que d'un film à l'autre, moi, j'ai fait des musiques totalement, enfin, plutôt rock, comme Subway, c'était ambiance groupe de rock. Ensuite, Le Grand Bleu Nikita, c'était plutôt, c'était l'ancêtre de l'électro.
2: Ouais.
3: Ensuite, j'ai commencé à intégrer du symphonique là-dedans. Ensuite, j'ai fait certaines BO entièrement symphonique. Enfin bref, ça m'a permis vraiment de passer d'un monde à l'autre sans que ça gêne personne.
2: Ouais, c'est ça. Donc pas de frustration de musicien qu'on peut avoir quand on est, c'est vrai, oui, quand on est dans un style.
3: Du coup, c'est, pour moi, c'est passionnant, ça, c'est génial.

0: Subway. Je résiste pas au plaisir d'écouter It's Only Mystery. Parce que ça aussi, c'est chouette quand même, Eric Serra, de se dire, oui, je fais de la musique de film, mais je fais aussi des tubes top 50 dans mes musiques de film. Bah ouais.
1: Oui, j'ai pas fait exprès. Hein. Je suis ravi que ce soit un tube.
0: Eric Serra n'a pas fait exprès. Ça, dès le départ, vous vous êtes dit, Eric Serra, que quand vous ferez des musiques de films, vous alliez mettre aussi des chansons dedans, parce que c'est pas obligé, on peut juste faire le score, faire comme ça des musiques instrumentales.
1: Ben, disons que moi, encore une fois, j'avais pas prévu de faire de la musique de film. Du coup, j'ai pas du tout été influencé par ce qui se faisait en musique de film. Donc moi, mes influences et ma culture, c'était surtout à cette époque-là, c'était surtout le rock, tout simplement. Ouais. Moi, je venais de là, et du coup, pour moi, faire des chansons comme ça, c'était assez logique. C'était, puis même le style de musique de toute la BO de Subway, par exemple, c'est de là que je venais, et je m'étais pas du tout intéressé à ce que faisaient les autres en musique de film, donc. Voilà, moi j'ai fait ma... C'est pour ça d'ailleurs, pendant des années, ça me dérangeait qu'on dise que j'étais compositeur de films. Parce que moi j'étais juste musicien, et ok, compositeur, mais pas, je me sentais pas faire partie d'une espèce de confrérie de musique de film. Et cette chanson, je tiens à préciser...
0: Oui.
1: Je ne l'ai pas faite tout seul, on l'a composée ensemble avec... Je l'ai composé, Corinne Marienneau a écrit les paroles.
0: De téléphone.
1: Ouais.
0: Ouais.
1: Et ensuite, Louis Bertignac est venu faire les guitares, et c'est lui qui a fait un peu la réalisation de la chanson, et il a amené vraiment beaucoup, quand il a fait la réale, notamment toutes les parties de guitare, c'est lui qui les a écrites, quoi. Et le fameux gimmick, le toup, toup, toup, toup, toup, qu'on entend presque tout le long, c'est lui qui a eu cette idée. Or, mais mine de rien, c'est le gimmick de la chanson, un peu. Quoi. Donc, on a tout signé ensemble, finalement.
0: Ouais. Est-ce que cette chanson, elle fait partie du spectacle Eric Serra Live, qui va donc célébrer, je le rappelle, vos 45 ans de création musicale? Ça ressemble à quoi?
1: Oui, cette chanson en fera partie, évidemment, parce que je suis un peu obligé, quand même.
0: Je pense que les gens attendent quand même certains moments.
1: Et puis, contrairement à certains, malheureusement, je n'ai pas fait que des tubes. Donc, les quelques tubes que j'ai faits, il faut qu'ils soient dans le spectacle.
0: Ouais.
1: Je pense à ça parce que l'autre jour, c'était il y a quelques années déjà, mais j'étais à un concert de Sting, et j'étais avec lui dans sa loge avant le show, juste avant qu'il monte sur scène, et il avait sa setlist à la main. Et du coup, je lui ai dit, tiens, fais voir. Et j'ai regardé la setlist, et là, j'étais assez impressionné quand même, parce que c'était que des tubes.
0: Que des tubes.
1: C'était 100% de méga tubes planétaires.
0: Ouais.
1: Là, effectivement, du coup, ça calme.
0: Donc, il y aura les tubes, Eric Serra live. Est-ce qu'il y aura des extraits de films? Est-ce que c'est un son et lumière? Parce que, alors, moi, j'ai lu des trucs formidables. On me dit que sur scène, vous serez tour à tour bassiste, chanteur, chef d'orchestre. Il y a plein de musiciens avec vous. Ça ressemble à quoi, le show?
1: Alors, on va être environ une trentaine de musiciens, ouais. C'est un genre de groupe pop, entre guillemets. C'est-à-dire batterie,
0: groupe
1: guitare.
0: Pop, ils sont trois, hein. Donc là, c'est 10 groupes pop, vous.
1: Non, mais c'est parce qu'on est un groupe façon, un peu le même que la même formation que j'avais pour le ciné-concert Grand Bleu.
0: Ouais.
1: C'est-à-dire deux batteries, deux claviers, un sax, une guitare. Moi, principalement à la basse, deux choristes et une vingtaine de cordes. Et moi, j'ai l'intention, oui, de jouer un peu de tout. Je vais m'amuser, comme j'ai la chance de savoir un peu jouer de plusieurs instruments. J'ai envie de m'amuser, quoi. Alors, c'est pas un ciné-concert, contrairement au Grand Bleu. C'est un spectacle musical qui retrace toute ma carrière, quoi. C'est une rétrospective. Il y aura parfois quelques projections, mais c'est pas l'essentiel du spectacle. La plupart du temps, ce sera des lights, des décors, des ambiances qui nous replongeront dans l'ambiance des films, mais sans pour autant avoir des images du film.
0: Vous avez parlé du Grand Bleu, il faut qu'on en parle évidemment du Grand Bleu, parce que votre musique, Eric Serra, cette BO, on parlait des tubes de Sting, là c'est un énorme succès, c'est 3 millions d'exemplaires vendus, et en 4 secondes, vous êtes sous la flotte avec Jacques Mayol. C'est dingue que vous nous ayez dit que voilà, vous n'aviez finalement pas tant d'expérience que ça en composition de musique de film, parce que tout colle parfaitement, les scènes de comédie.
2: Ayuda !
0: Là, moi, je vois la tête de Jean Reno immédiatement. Immédiatement, il y a des moments romantiques. Et les moments sous l'eau.

0: C'était un travail solitaire, cette BO?
1: Ah bah, c'est toujours un travail solitaire quand on compose, on est tous, enfin moi je suis en tout cas, moi je suis toujours, je suis enfermé dans mon studio tout seul pendant des mois.
0: Ouais.
1: C'est toujours un travail solitaire. C'est comme écrire un bouquin, c'est un travail solitaire.
0: Alors à part que vous, vous n'avez pas été que enfermé dans votre studio, vous avez pris des cours d'apnée pour essayer de comprendre le personnage.
1: Oui, mais ça c'était avant.
0: Ouais.
1: C'est avant de commencer à écrire. C'était oui parce que je voulais absolument ressentir ce dont parlait Jacques Mayol, le vrai Jacques Mayol, dans son documentaire sur lequel il y avait sa voix en voix off. Et ça m'avait complètement bouleversé ce documentaire, je trouvais ça, parce que c'était à la fois un exploit sportif de très haut niveau, il était champion du monde, et en même temps c'était très spirituel, très très zen, très philosophique, et cette combinaison me convenait parfaitement. Donc je voulais absolument aller ressentir ce dont il parlait, parce que je sentais que ça avait l'air tellement fort et tellement beau que je voulais aller le ressentir moi-même. Et pour ça, du coup, je me suis entraîné. Ouais, on a eu de la chance parce qu'on a été initié par Jacques Mayol lui-même.
0: Le champion du monde d'apnée qui vous apprend l'apnée.
1: Voilà, qui nous a appris sa technique et après, on s'est entraîné grâce à sa technique et c'était incroyable.
0: Et ça vous a inspiré?
1: Ah bah énormément, oui.
0: Ouais.
1: Alors l'inspiration, elle vient pas instantanément. C'est-à-dire que quand j'étais sous l'eau pendant plusieurs minutes.
0: Combien vous avez fait?
1: J'ai fait 45 minutes.
0: Non, t'es fou. Non, mais parce que vous n'aviez jamais fait d'apnée, donc.
1: Non, j'en avais jamais fait. Et en fait, quand on a commencé à s'entraîner, au bout de 3 semaines, j'avais 2 minutes 30.
0: Ah ouais.
1: Ce qui est déjà pas mal, ouais.
0: Ben oui, oui. Là, moi, par exemple, 2 minutes 30, j'ai le temps de mourir, donc bravo.
1: Oui, quand on n'est pas entraîné, en général, en moyenne, on doit tenir, je sais pas, à 30 secondes.
0: Ouais, c'est ça.
1: Mais dès qu'on s'entraîne, assez rapidement, on atteint des chiffres comme ça.
0: Okay.
1: Après, on est loin des records. Hein. Les records, c'est 7, 8 minutes, même plus que ça,
0: incroyable.
1: Je crois. Mais déjà, 2 minutes 30, ça permet quand même de ressentir des choses qui ressemblent à rien d'autre. Quoi. C'est unique ce qu'on ressent. Et du coup, c'est très fort comme émotion. Et en fait, c'est ces émotions et la puissance de ces émotions qui sont une nourriture idéale pour la création et la créativité et l'inspiration. Mais c'est pas au moment où j'étais sous l'eau que j'entendais la musique du Grand Bleu. Non, ça c'est pas vrai. Ça c'est pour la version dessin animé.
0: Oui, c'est ça. Project UMO, c'est le nom de votre dernier album, Eric Serra. C'est pas une bande originale de film.
1: Non, c'est mon deuxième album.
0: En 45 ans, bravo.
1: Voilà, ouais. Je suis pas ce qu'il y a de plus prolifique, ouais.
0: Ouais, mais l'idée est géniale. Vous êtes passionné par l'espace depuis que vous êtes tout petit, c'est un truc de gamin?
1: Ouais. Oui, c'est un truc de gosse. J'ai vu quand j'étais gosse les premiers hommes marcher sur la Lune.
0: Ouais.
1: Et à l'époque, c'était de la science-fiction absolue, quoi. Donc, ça m'avait totalement fasciné. Et depuis, j'ai toujours été passionné par ça, ouais.
0: Alors, l'album nous emmène dans tout un tas d'endroits du cosmos, de la galaxie, et donc dans la station spatiale internationale, the ISS, le Lebay.

0: et 14 titres. Ça commence avec Astronaute et ça finit par Return to My Planet. Donc c'est quand même un petit peu un film, puisque oui. Y a un voyage.
1: Oui, oui, d'ailleurs je l'ai conçu effectivement comme un film. C'est-à-dire chaque scène, chaque...
0: Ben, vous voyez, chanson.
1: chaque morceau représente une phase de l'aventure que vit un astronaute quand il va passer 6 mois dans l'ISS. Ouais. Donc chaque morceau est une phase de ça. Donc c'est comme un film effectivement. Et j'ai fait valider les phases en question par des astronautes.
0: Oui, par une astronaute en particulier. Parlez-nous de votre rencontre.
1: Alors non.
0: Ah.
1: Elle, je suppose que vous parlez de Sophie Adno.
0: Oui, Sophie, qui est en ce moment dans l'espace.
1: Oui. Donc Sophie, je l'ai rencontrée en juillet l'année dernière, donc l'album était déjà presque terminé, donc elle m'a pas beaucoup inspiré puisque l'album était déjà fait. Non, j'avais d'abord rencontré il y a longtemps Thomas Pesquet, Luca Parmitano qui est l'homologue italien de Thomas, Jean-François Clairvoix qui est un astronaute des années 90. Donc c'est surtout mon expérience personnelle déjà et des discussions avec eux qui m'ont beaucoup inspiré, beaucoup nourri pour faire ce projet. Ensuite, j'ai rencontré Sophie qui m'a fait un cadeau magnifique. Elle m'a invité à venir assister à son lancement. Donc j'étais là-bas à Cap Canaveral, j'ai assisté à ça. Et du coup, à cette occasion, j'ai rencontré plein d'astronautes d'un coup. Là, j'en connais plein maintenant.
0: Il y en a plein dans son téléphone.
1: Voilà.
0: Ouais.
1: Et du coup, j'ai sympathisé notamment avec Claudie Aigneret et son mari Jean-Pierre,
0: ouais,
1: qui sont d'ailleurs adorables comme tous les astronautes que j'ai rencontrés. C'est des gens qui m'impressionnent beaucoup.
0: Ça, quand même, dans votre vie, vous en avez croisé. On parlait tout à l'heure de votre rencontre avec Jacques Mayol, un apnéiste incroyable. Là, des astronautes. Enfin, c'est des gens comme nous, mais ils sont pas comme nous. Je veux dire, il y a un côté...
1: Ouais, non, ils sont pas comme nous.
0: Alors, si on devait nous faire confiance pour faire tourner la station spatiale, autant vous dire, ce serait compliqué, quoi.
1: Mais justement, j'ai, comme vous venez de le dire, j'ai eu la chance de rencontrer beaucoup de gens dans différents domaines et beaucoup de gens pour qui j'ai beaucoup d'admiration, ouais, de respect, etc., qui m'ont impressionné, qui étaient très accomplis dans leur domaine. Ce qui m'étonne le plus, ce qui me surprend le plus avec les astronautes, et d'ailleurs, je me suis rendu compte que c'est tous les gens qui travaillent dans le spatial, c'est-à-dire,
0: ouais,
1: c'est pas que les astronautes, c'est les gens de l'Agence Spatiale Européenne, ouais, les gens de la NASA,
0: les ingénieurs,
1: les gens du CNES, tout ça.
0: Ouais.
1: C'est tous... J'ai jamais rencontré des gens aussi accomplis dans autant de domaines. Parce que, vous voyez, les autres gens impressionnants, quoi, que j'ai rencontrés, ils sont accomplis dans leur domaine,
0: oui,
1: éventuellement dans un ou deux domaines. Mais les astronautes, c'est à la fois des athlètes de haut niveau,
0: c'est
1: des scientifiques de haut niveau, et notamment, ils ont un don pour la communication. Ils sont extrêmement attentionnés, pas du tout méprisant, alors que, ben, notamment quand je suis arrivé à Cap Canaveral, j'étais un peu, au départ, j'étais un peu intimidé, parce que j'arrive là-bas, j'étais le seul artiste,
0: ouais,
1: dans tous les gens qui étaient sur place, et vraiment, ce qui m'a sidéré, c'est que je me suis senti, mais adopté, et accueillis dans leur monde comme, mais vraiment comme une adoption, quoi. C'est-à-dire que je n'ai jamais senti la moindre fraction de seconde de
0: supériorité de leur part.
1: Ouais.
0: C'est beau, ça.
1: Et pour ça, je trouve qu'ils sont admirables. Et

0: Mon dernier album, j'en suis très très fier. Et du coup, évidemment, j'ai envie de jouer. Donc il y en aura, je sais pas, un ou deux ou trois morceaux, je sais pas.
1: Alors Space Project, UMO, Subway, Le Grand Bleu, Nikita, Léon, GoldenEye, James Bond, Le Cinquième Élément, Rollerball, Arthur et les Minimoys, Lucie, Anna et 3 points de suspension. Vous allez aimer cette série de concerts. Eric Serra live. Bon anniversaire, Eric. Merci. Hein. À votre carrière.
0: Ah,
1: c'est un concert anniversaire.
0: Ah oui, c'est vrai.
1: 45. Enfin, c'est ce qu'on m'a dit.
0: Oui, oui, j'en ai entendu parler.
1: Et bonne tournée, en tout cas, et merci d'être venu nous voir.
0: Ben, avec plaisir, merci à vous.
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2: 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Et j'étais au théâtre de Paris, je faisais un concert, je dis à Jean-Louis, écoute, je vais faire découvrir une chanson qui s'appelle Marcel aux gens. 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
2: Bonjour, bonjour. J'espère que vous allez bien et que vous avez pu observer l'éclipse solaire d'hier soir. C'était très chouette. Nous sommes ensemble jusqu'à 13h pour profiter des meilleurs moments au taquet avec Valérie Damido et Eric Bastien. Aujourd'hui, nous apprendrons grâce à Esther comment ne pas faire la queue et passer devant tout le monde. Nous découvrirons grâce à Sandrine qu'en cuisine, rien n'est simple. Et nous rigolerons avec Christian, tombeur dans sa jeunesse, ce qui lui a posé des petits problèmes au travail.
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0: seront en concert en octobre à Paris, Calais, Bénodet, Les Innocents, un homme extraordinaire sur votre radio ici. Et ceux qui sont extraordinaires, ce sont les candidats d'Otaquet, bien sûr, Dominique d'ici Berry, avec une histoire de doudou, et Esther d'ici Saint-Étienne-Loire, et son audace pour passer devant tout le monde. Cela a beaucoup plu à Valérie Damidot et Éric Bastien.
1: Alors, mon ami Dominique, qui joue avec ici Berry, qui habite à Saint-Denis-de-Jouet, qui est peintre en bâtiment. Alors, il paraît qu'une fois, il t'est arrivé une aventure, et tu vas m'expliquer parce que j'ai un petit doute. Tu es en vacances à Royan avec ta fille, qui a 4 ans, et tu perds ton petit doudou, enfin, elle perd son petit doudou.
2: Oui.
1: Et donc, tu fais le chemin inverse avec ta chérie pour retrouver le doudou. Et là, tu la vois à l'intérieur d'une voiture sur un tableau de bord.
2: C'est ça, c'est tout à fait ça.
1: Et alors, que se passe-t-il?
2: Bien, on essaye de contacter le propriétaire du véhicule pour récupérer le doudou. Et mission impossible. Et donc, ma femme a essayé d'ouvrir la porte à tout hasard et c'était ouvert. Donc, on a repris le doudou et on est reparti.
1: Bon, maintenant, tu peux l'avouer, à prescription, ta fille est beaucoup plus grande. T'as pété la vitre.
2: Non.
1: Bon, si.
2: C'était ouvert.
1: Hein?
2: C'était ouvert
1: en 2016? Il y a des gens qui laissent leur voiture ouverte à la plage?
2: Apparemment.
1: T'as pété la vitre? Non, mais tu peux le dire. Moi, j'aurais pété la vitre. S'il y a le doudou de ma fille à l'intérieur, j'en ai rien à foutre, je te le dis. J'aurais mis mon nom, évidemment, avec mon numéro de téléphone. Mais d'ailleurs, que faisait le doudou dans une voiture?
3: On a toute l'équipe de 90 minutes enquête qui est sur le coup. On est au courant de tout. La vitre, on est au courant, Dominique.
1: Il y a des images de la plage à Royan.
3: On a des preuves.
1: Alors, tu es un petit peu... tu adores taquiner tout le monde, y compris ta sœur.
3: On a des preuves. Le 90 minutes enquête aussi.
1: On a les envoyés spéciales sur les batailles de coussins. Il paraît que quand t'étais petite, t'as fait une bataille de coussins avec ta sœur. Et du coup, elle a voulu éviter ton coussin dans la tronche. Et puis, elle a baissé la tête. Et du coup, elle s'est tapée où?
2: Dans le lit. Dans le bois de lit.
1: Et alors? Qu'est-ce qu'elle t'en revient, cette pauvre gosse?
2: C'est terminé. Une dent en moins.
1: Ta mère, elle a dit quoi?
2: Je me rappelle plus. Mais sûrement pas quelque chose de gentil. Je pense pas.
1: Tu te rappelles pas si t'as eu une punition?
2: Oh, sûrement... Je pense que oui.
1: Tu te rappelles pas de la punition?
3: Ça rappelle de pas grand-chose.
1: Oui, j'ai l'impression.
3: On a le témoignage de Monsieur Occhio, de son prénom Pim. Pinocchio, qui était sur l'oreiller. Il s'en souvient encore.
1: Alors, mon petit chou à la crème, voici le moment où tu peux marquer 5 points de plus. Ça m'arrangerait que tu marques. Écoute, c'est une question parfaite. C'est une question fastoche. Tiens, un petit... Écoute bien. Poum. Oh là!
3: Oui, c'est rapide.
1: Oh, c'est rapide! J'ai pris la balle dans la tronche. On va parler de golf. Combien y a-t-il de trous dans un parcours de golf standard? Combien y a-t-il de trous dans un parcours de golf standard? Top chrono, 10 secondes.
2: Non, j'en ai aucune idée.
3: Oh là là!
1: Ah, réfléchis, c'est fastoche.
2: Je veux dire.
3: Quand je pense que Esther a travaillé dans un golf.
1: Bah oui, c'est pour ça que c'est pas elle qu'on pose la question. 18 trous, il y a aussi des parcours à 9 trous, mais c'est 18 trous, mon chat. Oh là là. Bah, il va te rester que le bingo si tu veux gagner.
3: Bon, Esther, ça aurait été bien cette question pour toi, mais on va voir dans un instant. Ouais, non, on va voir dans un instant. Alors, Esther, à Firmini, je me suis laissé entendre que tu étais assez culottée. Et que tu détestais attendre, mon Esther, et que tu t'es débrouillée toujours pour passer devant tout le monde.
4: Oui, c'est vrai.
3: Ouais. Tu veux l'exemple du concert de Grégoire? Madame Esther Boulette au premier rang. Alors comme ça, on a profité d'une dame en fauteuil. La dame, elle attendait devant l'entrée qui était fermée. Et toi, t'as dit, comment se fait qu'on laisse cette dame en fauteuil comme ça, ne pas passer? Et t'as utilisé ça pour rentrer avec elle.
4: Eh oui. Oui, mais n'empêche, on a eu les meilleures places.
3: Oui, tu m'étonnes. Oui, t'es rentrée, t'as dit qu'elle t'accompagnait, tu t'es installée. Et alors, attends, il y avait 12 places au premier rang. Il paraît que t'as mis des foulards sur tous les 12 premiers rangs.
4: Oui, c'est vrai. Mm-hmm.
3: Pour réserver pour les copains et la famille.
4: Voilà, pour ma famille.
3: Ah, d'accord, ok. Et après, attends, c'est pas fini. Après les dédicaces, t'es passée devant tout le monde en faisant croire que ta fille était enceinte. Non, mais c'est limite quand même, hein.
4: Ah bon?
1: T'es une petite coquine.
3: Quand même, c'est un peu...
4: Ma fille, quand je lui ai raconté, elle me dit, bah, j'espère que t'as pas dit ça. Hein. Parce que les gens, ils vont dire, bah, dis donc, cette culottée, là.
3: Ah oui, les culottées,
4: rien. Hein.
3: Non, mais on aime les gens qui ont de l'audace. Mais là, je trouve que... Quand même,
1: de l'audace, toujours de l'audace.
3: L'audace, là, Esther. Bon,
4: c'est
3: voici
4: pas méchant.
3: Oui, non, c'est pas méchant.
1: Non, bah non, on n'a pas dit ça.
3: Mais que ça donne pas d'idée aux autres non plus.

0: Vous écoutez ici Les Oies Sauvages, version Yann Muller. Valérie Damido et Eric Bastien sont maintenant avec Isabelle d'ici Roussillon et Jérôme d'ici Dromardèche. Tous deux vont nous raconter comment ils ont rencontré leur chérie. Et le moins qu'on puisse dire, c'est que dans un cas, ça a été très rapide, contrairement à l'autre.
1: Isabelle, ah, on n'a pas parlé de la rencontre avec Patrick, son chéri. Eh oui, parce qu'ils se sont rencontrés à la sortie d'une boîte de nuit. Hein. Alors, ouais, ça fait 44 ans, hein, donc on a pris un tube bon, de 1982, ça ne me rajeunit pas, mais c'est à peu près ce que je dansais. Alors, tous les jeunes du coin, bah, comme tous les jeunes de l'époque, hein, avaient l'habitude de se retrouver devant la boulange pour taper les pains au chocolat en sortant de boîte.
2: Délicieux.
1: Et voilà, et alors vous êtes vus la première fois sur le parking. Et alors là, coup de foudre absolu, puisque vous êtes mariés 6 mois après. Qu'est-ce que c'est que ce coup de foudre? Il était si beau, il sentait le sable chaud? Raconte.
3: Oui, tout à fait, c'était ça.
2: Ah, oui. Il sentait le bitume avec le parking plutôt, hein, le sable chaud.
3: Non, mais la place était après.
1: Oui, n'intervenez pas dans les histoires d'amour, vous êtes.
2: Oui, c'est vrai.
1: Alors donc, tu l'as vu, il t'a plu, et pof, t'avais 17 ans.
3: Ouais.
1: Et alors c'était.
3: Ouais, en effet.
1: 6 mois plus tard, le mariage, c'est dingue.
3: Oui. Et ça dure depuis 44 ans.
1: Mais c'est dingue. C'est lui qui t'a demandé?
3: Un peu forcé quand même.
1: Pourquoi?
3: Parce que à l'époque, ma mère devait repartir. Elle avait posé une disponibilité dans la région où nous étions natifs.
1: Ouais.
3: Et la disponibilité venant à sa fin, il fallait qu'elle revienne dans la première région pour reprendre son poste, sans quoi elle le perdait. Donc, au moment de partir, elle a posé un petit ultimatum à mon mari, à mon futur mari, en lui disant, ben, je reprends ma fille. Ou si je la laisse, il faudra qu'elle soit mariée.
1: Oh la vache! Ah bah il était très amoureux alors, dis donc.
3: Alors il a choisi le mariage.
1: Oh là là, c'est trop mignon. T'as toujours ta robe de mariée ou pas?
3: Ben non, puisqu'elle n'était pas à moi.
1: Ah, on t'a prêté la robe, d'accord, ok, très bien.
3: Oh, bah, écoute. Ouais, à l'époque, mes parents n'avaient pas suffisamment d'argent pour financer la robe.
1: Eh ben donc,
3: et donc, c'est ma cousine qui s'est proposée de me prêter sa robe et j'ai eu sa robe. J'ai détesté, mais bon.
1: Bon, allez, tu t'es mariée, c'est déjà bien. Bon, ma chérie, je te propose de marquer 3 points de plus avec la question à choix multiple. Je te pose la question, il y a 4 propositions. Et tu me donneras ton choix. Tiens, je te fais écouter Bilal.
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1: Alors, attention, on va parler de royauté. Quel roi français détient le record du règne le plus long? Henri IV, Louis XIV, François Ier, Bastien 37. Quel roi français? J'ai même pas, mais bien sûr, ça s'apprend à l'école, ça. Mais il a régné sur la France pendant 72 ans, pépère. Alors, il est monté à 5 ans sur le trône, pauvrette. Eh ben, bravo, ça te fait 3 points de plus, tu as 4.
2: Jérôme, t'es mon roi, t'es ma team, t'es mon champion, toi, mon Jérôme. T'es mon poulain, toi, mon Jérôme. Eh oui. On va parler de la rencontre, parce qu'on a aussi parlé de la rencontre avec Isabelle. Bah, la tienne aussi, elle est quand même assez jolie et sympathique. Alors c'est Nathalie, et cette rencontre elle s'est faite lors d'un voyage scolaire. Ça veut dire que vous étiez jeune, hein, déjà, vous aviez quel âge?
5: 12 ans.
2: Vous vous rencontrez au fond d'un car.
1: Oh,
2: le bus, oui. La sortie scolaire.
1: Mais oui, bah, le
2: mais
1: fond
2: attends,
1: du car.
2: Mais quand t'en as 12 ans, tu t'es dit quoi quand t'as vu cette petite fille?
5: Que je sais pas, il y avait quelque chose, j'ai dit c'est elle ou c'est pas elle. Voilà.
2: À 12 ans? Wow. Alors,
5: ah oui, moi je suis assez comme ça.
2: Ah mais non, je vois ça, alors il se dit ça. Ok, les filles faisaient un peu de bruit, la remarque, elle semblait être rigolote. Bon, le souci c'est que les années passent et le bus est arrivé à destination. Et vous ne voyez pas pendant très longtemps, hein, il me semble, hein, très très longtemps.
5: Oui, il me semble 5, ouais, à peu près 5 ans.
2: Non mais ça veut dire que pendant 5 ans, tu continues à penser à elle.
5: Oui.
2: Alors que t'as 12 ans, donc t'as déjà 17 ans, tu penses encore à elle.
1: C'est trop mignon.
2: Attends, c'est pas fini, il la cherche partout, il y a que la vérité qui compte, et ça n'existait pas à l'époque. Il la cherche, il la trouve pas, ils étaient pas là, Bataille et Fontaine. Elle habitait à 70 km de chez toi, donc tu pouvais la chercher, mais c'était pas très loin, mais pour toi, pour l'enfant que t'es, c'était quand même loin, quoi. Tu pouvais pas savoir.
5: Oui, il y avait pas les moyens modernes qu'on a maintenant, hein. les réseaux sociaux.
2: Et un jour, en mobylette, il la croise sur le bord de la route. Attends, tiens-toi bien, Valérie. Il la reconnaît, donc on est des années après, il s'arrête pas.
1: Pourquoi?
2: Mais qu'est-ce qui se passe?
1: Pourquoi tu t'es pas arrêté?
5: Parce qu'elle était pas toute seule, elle était avec sa grand-mère.
6: Et alors ?
1: Et alors ? 5 ans que tu la cherches ?
5: Et alors, après, je suis allé dans le village où j'avais un copain et je lui ai dit « Est-ce que tu connais Nathalie ?» Et il me fait « Mais c'est elle qui passe là en bas. »
2: Oh là là !
5: Ah oui, d'accord, elle est dans ce village, donc.
2: Et oh vous là avez là fini par vous parler, l'histoire est folle quand même. Hein. Ça fait 40 ans qu'ils se connaissent, donc ils avaient 12 ans. Ça fait 30 ans qu'ils sont mariés, c'est les noces de perles depuis cette balade dans le bus.

titre mythique du film Dirty Dancing, The Time of My Life, Bill Medley et Jennifer Warnes. Une sortie, une activité, une découverte dans votre région, c'est votre agenda d'été, près de chez vous, dans 30 secondes sur votre radio ici.

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1: Et pour la musique, Alain Bachung à présent, avant de retrouver les meilleurs moments d'Otaka avec Valérie Damido et Eric Bastien, Osez Joséphine sur votre radio ici.

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1: Alain Bachung dans la playlist d'ici, Osez Joséphine. Passons maintenant quelques minutes avec Christian d'ici Berry, un tombeur de première dans sa jeunesse, ce qui lui a posé quelques soucis, et Sandrine d'ici Saint-Étienne-Loire. Elle, elle a des problèmes en cuisine, une catastrophe. Si elle vous invite à manger, refusez. Heureusement, elle en rigole avec Valérie D'Amido et Eric Bastien sur votre radio ici.
2: Dis donc Christian.
3: Oui.
2: J'apprends que quand t'étais jeune, t'étais un peu comme dans la chanson. Un tombeur. Il paraîtrait.
3: Oh,
2: j'ai des informations. Il paraît que quand t'étais jeune, tu devais régulièrement changer de boutique parce que t'avais souvent des aventures avec la femme de ton patron.
3: Mais c'était pas moi qui attaquais.
2: Ouais, enfin, t'étais
3: madame, hein.
2: Oui, bien sûr, tu te laissais faire. T'étais une victime.
3: Ah ben sûrement, oui.
2: Oh, ben sûrement, qui me dit celui-ci.
4: Il est chaud là-bas à Limousin, là. Hein.
2: Mais bien sûr, mais il séduisait les femmes de ses clients quand il était chauffeur-livreur. Un séducteur, je vous dis. Et alors, dis donc, je vois que t'es divorcé, mais que quand même t'aimerais bien rencontrer une chérie.
3: Une compagne, oui, une chérie, bon, c'est le marmot.
2: Bah attends, ça veut dire un coup, quoi, tu veux juste... parce que là, moi je dis gentiment une chérie, toi tu me fais oui, enfin bon...
4: La compagne,
2: oui. Quand même,
3: oui, faut... oui.
2: Ouais, d'accord, il veut un coup, le gars, bon.
4: Non, il veut du love.
2: Ah, il veut du love, ouais, c'est ça, ouais, t'as raison. Allez, mon petit séducteur, je fais un petit appel dans la région. Tu habites dans le Limousin, t'as envie de t'amuser avec Cricri, vas-y, appelle-nous 0810 055 056. Écoute bien, c'est la question à choix multiple. Je vais te poser la question, te faire des propositions de réponse. Et à mon top chrono, t'auras 10 secondes pour me donner la réponse. T'as une ambiance.
4: Ah,
2: ça c'est l'arrivée de Eric Bastien.
4: Ça me rappelle mon arrivée, ça. C'est quand je gagne tout, ça.
2: Ah, c'est quand il met pas ses lunettes et qu'il se cogne dans la porte, surtout.
4: Avez-moi.
2: Écoute bien la question, mon petit cri-cri. Quel est le nom de l'astronaute française qui a récemment rejoint la Station Spatiale Internationale? Alors, comment s'appelle l'astronaute française qui vient d'arriver à la Station Spatiale Internationale? Claudie Aigneret, Samantha Cristoforetti, Sophie Adeneau ou Dora Bastien?
4: Bien sûr.
2: Alors, qui est l'astronaute qui a rejoint la station? Claudie Aigneret, Samantha Cristoforetti, Sophie Adeneau, Dora Bastien. Top chrono, 10 secondes.
3: Sophie Adeneau.
2: Et c'est une bonne réponse.
4: Bravo.
2: Elle est anciennement pilote d'essai de l'armée de l'air.
4: Bien
2: et
4: sûr.
2: Elle a été sélectionnée en 2022. Bravo, ça te fait 3 points de plus, tu as 4.
4: Bon, alors 4, ça veut dire qu'il est à égalité avec Sandrine. Vous me confirmez, là, du coup.
2: Absolument.
4: On est sur du 4-4.
2: Ouais, 4-4.
4: C'est un 4 heures, ça, non, le 4-4, non?
5: 4-4.
4: Oui, là, le 4-4, oui, voilà, c'est ça. Je vois qu'on a les mêmes rêves, hein, d'ailleurs, Sandrine. Oh, elle était faite pour teamer ensemble.
2: Ah. Et ça y est, voilà le séducteur des bacs à sable de Radio France qui ramène sa petite fraise.
4: Ah, moi, je suis en mode séducteur. Hein, Bonsoir, Sandrine. Ah, bonjour.
5: Bonsoir Eric.
2: Alors, elle est.
4: Voyez, je sais, Sandrine est en couple.
2: Voilà.
4: Oui.
5: Ouais, je suis prise.
4: Et Sandrine est avec Mickaël. Et je vais vous dire, c'est pourquoi elle est avec Mickaël. Parce que Mickaël, il cuisine super bien. Alors, heureusement. Parce que Sandrine, et là on va se mettre du cauchemar en cuisine, parce que Sandrine, c'est le cauchemar. C'est elle le cauchemar.
2: Ah.
4: Pareil que t'es une calamité en cuisine, raconte-nous.
5: Ah, moi, c'est une catastrophe, hein, je rate tout. Hein. Même les desserts où tu as 1, 2, 3 en étape, j'arrive à rater la deuxième. Hein.
2: Mais pourquoi? Parce que tu oublies les trucs ou?
5: Ah ben j'ai oublié d'y mettre ça faire chauffer. Moi je t'ai mis dans le saladier, je t'ai mis dans le four et c'est tout. Tu sais comme il faut délier, c'est pas fait.
4: J'en ai une autre. Ouais, là on est énorme. Elle nous fait des omelettes aux pommes de terre sans faire cuire les pommes de terre.
2: Ah merde.
5: Oui, j'ai mis en dernier dessus. C'était joli, hein.
4: Bien sûr. Avec la peau.
5: C'est dur
4: tout.
5: À digérer. Hein.
4: Voilà. Oh, c'est pas fini, vous pouvez continuer avec le générique de cauchemar en cuisine. Mais il va adorer Philippe Etchebest. Pour le flan tout prêt, qu'est-ce qu'on oublie? Il est prêt.
5: Là, c'est ça, j'ai oublié de le faire cuire, mais j'ai fait des endives aussi au jambon. Personne m'a dit qu'il fallait faire cuire les endives.
4: Ah, d'accord.
2: Ouais.
5: Avec le jambon et la béchamel.
4: En fait, tu sors le truc du plastique et tu le mets sur la table, toi. Et tu dis pas qu'il faut cuisiner un peu. Ah non, mais elle est formidable. Bon, alors, nous allons jouer tout de suite.
2: Oui, on va jouer parce qu'on a déjà une minute de retard.
4: Exactement,
2: hein.
4: Allez. Bien. Alors voici cette question, on est en France et on oublie tout, les vacances.
6: Vacances, du tout.
7: Je m'en vais.
4: en l'air. Bah oui, c'est bientôt Pâques en plus. Hein. Vacances, j'oublie tout. En France, de quelle année datent les congés payés? Quand est-ce qu'ils sont apparus, ces congés payés? En 1929? Ou bien en 1936? Ou alors en 1968? Ou en 1969, année érotique, mais sans l'argent qui va avec? Top chrono.
5: Les congés payés, moi j'aurais dit...
4: 29, 36, 68, 69, année érotique. Allez, vite, vite.
5: Je vais dire 36.
4: 36, oui. Ils sont instaurés par le gouvernement du Front Populaire. On est en 36, c'est Léon Blum. La loi qui accorde, à l'époque, 2 semaines de congés payés

0: Le dernier titre de Céline Dion, écrit par Icard. Bonjour, pardon, merci, sur votre radio ici. Je vous propose maintenant de jouer au quiz musical avec nos candidats. Rémi, d'ici Brézizel, et Laetitia, d'ici Armorique. Comme c'était le 1er avril, Valérie Damido et Eric Bastien avaient choisi des chansons décalées à deviner sur votre radio ici. Allez-vous trouver les interprètes ?
1: Au taquet, avec Valou et Chonchon des Bois.
2: Eh bien, on peut le remettre celui-là.
3: On
2: peut le remettre s'il vous plaît, qu'est-ce que c'est que ça ?
1: Au taquet, avec Valou et Chonchon des Bois.
3: Oh, il nous a fait des petites surprises,
2: trop
3: on l'adore.
2: Merci Alain, c'est Alain la voix de
3: Laetitia. C'est Alain, merci Alain, j'aime bien les surprises moi. Alors, est-ce que tu aimes chanter ma petite Laetitia ?
4: Pas trop.
3: D'accord, est-ce que tu t'y connais un peu en musique ? Parce que là, notre Chonchon des Bois nous a fait une spéciale, évidemment, 1er avril.
2: Bien
3: donc
2: sûr.
3: Avec des chansons que tu sais même pas que c'est des chansons tellement c'est rigolo.
2: Ça pourrait être une farce, quoi.
3: Ouais, ça pourrait être une farce, mais c'est des vraies chansons. Hein. C'est des tubes, tout le monde les connaît. Donc, il y a une chanson après l'autre. Si tu me trouves les deux, tu marques 2 points. Attention,
4: d'accord.
3: Première chanson.

0: C'est génial.
1: Ah, alors c'est qui c'est qui chante? 10 secondes.
2: Alors là, je...
0: Ah, c'est l'homme orchestre, le gars. Eh ouais.
1: Oh, ma chérie, tu te rappelles pas de lui, c'est Rémi Bricard. Il avait... une batterie devant, plein d'accessoires pour chanter. Il avait plein d'animaux, une colombe sur lui, c'était l'homme orchestre.
0: Et il se produit toujours.
1: Mais je sais, Rémi Bricard.
2: Et oui, mais... Je suis trop jeune pour ça.
0: Oh non.
1: Alors le Tussia quand même, t'as l'âge de Chonchon des Bois. Il connaît bien Rémi Bricard.
0: Bien sûr, c'est un ami.
1: Bon, alors deuxième chanson. Est-ce que tu vas trouver? C'est très facile aussi.
2: Johnny, Jordi.
1: C'est qui, tu m'as dit?
2: Jordi.
0: Ah oui.
1: Oui, genre d'être un bébé. Dur, dur d'être un bébé. Fais pas ci, fais pas ça. Ce pauvre enfant qu'on a trimballé dans le monde entier, il avait même pas 4 ans, il était tellement mignon.
0: Ah bah, c'est pour ça qu'à l'époque, les gens ont pensé que c'était une blague, hein, mais non, c'était vraiment un vrai business.
1: Il a bien chanté. Moi, j'aimais bien. Il avait son autre chanson, c'était comment
0: Dur, dur d'être un bébé, non?
1: Non, l'autre chanson, c'était sur sa copine. Alison, c'est ma copine à moi. Alison,
0: elle est calée depuis coquine.
1: Voilà, un truc
0: c'est ça, ouais.
1: Bah, Laetitia, ça te fait un point. Bravo.
0: Quel âge il a aujourd'hui?
1: Ah,
0: il a bien 40 ans.
1: Elle a bien 40 piges, ouais.
0: Ah ouais, 35, quelque chose comme ça. Bon, Rémi, tu les avais. Rémi Bricard, il porte le même prénom. Donc toi, tu l'avais ou pas?
3: Non, je l'avais pas, non.
0: Tu l'avais pas? Ah ok, un peu dur
1: pourtant,
0: là.
3: J'avais pensé à Claude François.
0: Oui, c'est un festival aussi, c'est vrai. Bon, mon Rémi qui est en Bretagne, rappelons-le, qui nous a présenté son Kigarfarz. Ça va? Je gère. Je suis au cours de Bretagne.
3: Oui, c'est bon.
0: Allez, on y va. Pour le 1er avril, on est encore une fois sur des chansons drôles, rigolotes, des blagues, mais qui ont bien marché. À toi de reconnaître qui chante ceci.

0: années 80 là. Allez, top chrono, on y va. Rémi, qui chante?
1: Aucune idée.
0: Oh non. Générique de la classe, notamment avec Fabrice sur FR3.
2: Bah t'as qu'à lui donner toutes les...
0: Non, mais il l'a pas.
2: Enfin, écoutez...
0: C'est vrai, ça a failli. Non. Bézu, à la queue leuleux. Bézu, il avait un béret, le gars, tout le temps. Tu vois pas dans la classe, non?
1: Non.
0: Ah, on est au cœur. Puis les années 80, il y avait Pompon, c'est... Voilà, les artistes... Bah oui, ben oui Vincent Lagaffe, tout ça, enfin bon... Ça ne fait pas nos affaires, Rémi, mais on va tenter de jouer avec un autre artiste que tu peux reconnaître, qui a fait une petite blague, j'en dis pas plus. Allez, on écoute.

0: tasse les bananas, qui chante?
1: C'est toujours une colle.
0: Ah là là. Cuitasse les bananas. Il y a même Julien Doré qui l'a repris très récemment en duo avec lui. C'est Philippe Risoli qui présentait le millionnaire.
2: Les bananas.
0: Bien sûr.
2: Elles sont flocos. Les patatos.
0: Ah là là là.
2: Eh ben, ça nous fait un... Ah bah oui, alors...
0: C'est le flop.
2: Là. Eh oui, là, c'est un flop. Hein.
0: Ah oui, là, oui. Ça n'a pas été pour bien.
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0: Paul Young, Your Song sur votre radio ici. Allez, dans une poignée de secondes, Valérie Damido et Eric Bastien seront avec Jocelyne d'ici Isère qui nous racontera le premier rendez-vous avec son mari, et Gaëtan d'ici Provence qui lui partagera sa rencontre avec Patrick Fiori. À tout de suite sur votre radio ici.
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2: Alors notre Jean-Pierre, il paraît que tu l'as rencontré grâce à ta meilleure amie à base de cet un rendez-vous arrangé.
3: Oui.
2: Et oui, parce que il y avait un contrat. Hein, la copine, elle avait dit, si ça match entre Jocelyne et Jean-Pierre, eh ben vous devez m'offrir une bouteille de champagne tous les ans jusqu'à la fin de mes jours, c'est ça ?
3: C'est ça.
2: Alors c'était où le premier rendez-vous ?
3: Bah alors, on s'est rencontrés en groupe dans un restaurant chinois. Mmh. Et le premier rendez-vous, on est allé au théâtre, à Voiron, à côté de chez nous. Et la pièce de théâtre, c'était Le Tombeur avec Michel Leeb.
4: Ah,
3: tout un
4: signe.
3: Voilà, tout un signe.
2: Et alors, qu'est-ce qui s'est passé ? Il te ramène en voiture, le JP ?
3: Voilà, il me ramène en voiture et on discute. Et voilà, au bout d'un moment, j'en ai un peu marre. Et je lui dis, écoute, demain, je vais au travail. Donc, je lui fais un bisou et hop, voilà. Et puis après, on s'est revus.
2: Attends. Tu raccourcis tout, là. Et vas-y, oui, que l'autre, il racontait sa vie. Il parlait de cosinus et de sinus.
3: Voilà.
2: Et de machin. Que l'autre, elle actait à côté. Elle voyait leur passer. Dis donc, demain, je me lève, je vais au garage. Elle lui a sauté dessus, elle lui a roulé un patin.
4: Ben oui.
3: Voilà.
2: Et voilà.
3: De l'algèbre, sinus, cosinus, tangente, et moi j'ai craqué, quoi.
2: Oh ben t'as pris la tangente, j'ai envie de te dire. Hein. Allez hop.
4: Voilà. Ah, c'était comme ça, là.
2: Ouais, voilà. Et voilà. Roulage de pelle et compagnie. Alors ça fait quand même 38 ans que vous êtes ensemble.
3: Non, 36
4: ans de pelle.
2: Et dis donc, et alors 36 ans, c'est quoi C'est les noces de quoi?
3: De mousseline.
2: De mousseline, c'est mignon. Oh là là là là là. Eh ben c'est très
3: on
2: mignon.
3: On se connaît depuis 38 et ça fait 36 ans qu'on est mariés.
2: Oh my god. Alors attention, là tu vas pouvoir marquer peut-être 3 points de plus. C'est la question à choix multiple. Je pose la question, je te propose des réponses. T'as 10 secondes à mon top chrono pour me dire laquelle. T'as une petite ambiance. Alors c'est la BO du dessin animé Rio. Pourquoi ? Parce qu'on va parler de perroquet. Écoute bien. Dans le langage courant, quel objet désigne un perroquet ? Alors, un support pour parapluie, une lampe de bureau, un porte-manteau sur pied, ou Eric Bastien qui répète toujours tout ce qu'il dit. Allez, c'est quoi ?
3: Un porte-manteau.
2: Eh ben, on n'a même pas besoin. Allez, voilà, elle est formidable. Et évidemment que c'est un porte-manteau sur pied. Exactement, avec plusieurs patères. La

0: Il y a une radio qu'il allait passer en interview. J'ai contacté la radio pour savoir si ça serait possible d'aller assister à l'émission.
1: Okay.
0: J'y suis allé, j'ai rencontré Patrick Siori qui est très très sympa.
1: C'est vrai, je te confirme, super sympa. T'as fait les photos, le selfie,
0: oui,
1: les autographes.
0: Oui, photos, oui, autographes et tout. Et vraiment, quelqu'un de qui est vraiment super avec proche du public.
1: Bon, bah, je te souhaite de le voir à Marseille puisque le concert est à Marseille et qu'il en fait partie.
0: Mais alors, mais de toute façon, il m'a dit que je serais invité quand il passerait à Toulon.
2: Oh, mais tu es gentil.
1: Oh, t'es un privilégié. Hein. On va jouer avec plaisir pour t'offrir 3 points de plus. Et pour cela, nous avons un extrait. Est-ce que tu vas appuyer sur le bouton vu que t'es technicien de radio amateur et que tu en fais sur une radio?
0: Ben oui, oui, mais c'est bon, j'appuie.
1: Okay.
3: Je suis malade.
1: Trop fort.
3: C'est ça. Je suis malade.
2: Ça, c'est la chanson d'Éric Bastien quand il a un rhume le matin.
1: C'est ma sonnerie portable.
2: Je rappelle à tous hein,
1: oui,
2: que Éric Bastien est hypochondriaque.
1: Oui.
2: Chaque matin, il arrive à Radio France avec une valise
1: bien
2: de
1: sûr.
2: Médicaments.
1: On vous mettra la valise qu'on avait à l'Alpe d'Huez il y a un an.
2: Exactement.
1: Moitié médicaments, moitié caleçon. En quelle année la carte vitale, la fameuse carte verte, là, a-t-elle été mise en circulation dans notre pays, donc en France? En quelle année? Est-ce qu'elle a été mise en circulation en 1988, 1990, 1998, ou c'est bien plus ancien, 1789. Top chrono, parce que ça saignait à cette époque-là, il y a besoin de la carte vitale.
0: Ah oui. Alors je pense que c'est 88.
1: 1988 ?
0: Oui.
1: La carte vitale a été mise en circulation en France en 1988. C'est une très bonne réponse.
2: Non, 98.
1: 98, c'est une très mauvaise réponse.
2: Il a pas ses lunettes. Je rappelle à tout le monde que comme l'émission est filmée et qu'il veut faire jeune,
1: voilà,
2: il ne met pas ses lunettes de vieux.
1: Non, c'est en 98.
2: L'année de la Coupe du Monde.
1: Eh ouais, pour simplifier les remboursements. Oh, je suis triste, Gaëtan, là.

premier titre dont Mylène Farmer a écrit les paroles, c'était en 1985, Plus grandir. Et c'est déjà la fin des meilleurs moments d'Au Taquet avec Valérie Damido et Éric Bastien. Nous recommençons demain, il sera question de tortue, d'un hôtel un petit peu horrible et de feria sur votre radio ici.

0: Bonjour tout le monde, c'était Sofcel, Tainted Love sur votre radio locale.
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0: À vous qui venez de vous réveiller ou terminer la nuit, soyez les bienvenus ici dès 5h à vos côtés pour vous accompagner ce jeudi sous un ciel pluvieux à tendance orageuse sur une grande partie du pays. On va faire le point complet, le point météo dans 5 minutes. Pour le reste, on s'occupe de tout comme chaque matin. Quelques bons plans pratiques pour vous faciliter la vie au quotidien. Le tour en musique avec Francis Cabrel qui débarque dans un instant juste après le journal de 5h. Bonjour Valentine Lottès.
2: Bonjour Johan, bonjour à tous.
0: Dans un instant, on dresse ensemble le premier bilan de ces canicules à répétition.
2: Il est toujours provisoire mais déjà terrible. Plus de 7000 morts cet été uniquement pendant les périodes de forte chaleur. Autant dire que les effets à retardement ne sont pas pris en compte. Justement, les précautions à prendre, c'est dans les infos de 5h.
0: Par ici les économies ce jeudi aborde la question du covoiturage. Comment procéder lorsqu'on covoite au quotidien pour réaliser de substantielles économies? Valère va tout nous expliquer aux alentours de 5h13. Et puis, en attendant, venez donc nous dire comment se passe ce début de fin d'été. 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C'est toujours un plaisir de vous savoir de l'autre côté.
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0: Ce jeudi 20 août, bon réveil, il est 5h. Le journal présenté par Valentine Lottès et à la une, les morts de la canicule.
2: La France a déjà enregistré 7300 morts de plus cet été, rien que sur les périodes de forte chaleur. Le bilan de Santé publique France, vous l'aurez compris, est donc toujours très provisoire. Certaines régions ont plus souffert que d'autres, les Pays de la Loire et l'Auvergne-Rhône-Alpes notamment, comme certaines catégories d'âge, à savoir les plus de 75 ans, d'où les précautions prises, Margot Longeroche, dans cette maison de retraite d'Aubagne, dans les Bouches-du-Rhône.
3: À l'EHPAD Verte Colline, ça fait 3 mois que la centaine de résidents vit à l'intérieur, volets clos et climatisation à plein régime. Les soignants le savent, la déshydratation peut aller très vite. Sylvie Otto est infirmière coordinatrice.
4: Sur quelqu'un qui a une autonomie moyenne, on va dire, on peut parler de déshydratation, je pense, quasi dans les 48 heures, pour pas dire avant.
3: D'où un plan canicule lancé dès la fin du mois de mai. La directrice Vanessa Retor a même pris du personnel en plus.
5: Nous avons pris cette année des renforts en hydratation. Donc ça peut être des étudiants et autres.
3: Donc des personnes qui sont juste là pour s'assurer que les pensionnaires, ils boivent.
5: Oui, on est sur le qui-vive toute la journée.
3: Ces fortes chaleurs ont aussi fait réagir le maire d'Aubagne, Jean-Pierre Schillari. Il prend le risque lié à la canicule très au sérieux.
6: C'est une période stressante, oui, mais on s'y est un peu préparé quand même. On a fait très attention aux personnes vulnérables.
3: Il a d'ailleurs dû faire face à un gros problème, la climatisation en panne pendant plusieurs heures dans la maison de retraite communale à cause de coupures de courant liées à la chaleur.
6: On était en alerte avec l'hôpital et puis bon, le courant est arrivé quand il fallait. On est passé juste, oui.
3: Forcément, c'est source d'inquiétude pour le maire, dont la priorité pour les années à venir est de rafraîchir Aubagne et éviter le moindre décès lié à la canicule.
2: Les effets des fortes chaleurs aussi sur nos paysages, avec ces forêts en feu, comme dans les Landes, 1700 hectares parcourus depuis la semaine dernière. Mais tous les évacués de Luglon et de Garin peuvent désormais rentrer chez eux. Et nos montagnes qui s'effondrent, dans le massif du Mont Blanc en particulier, l'été 2026 a déjà enregistré un record d'éboulements, parfois mortels, de 450 pour l'instant dans ce seul massif de Haute-Savoie contre quelques dizaines il y a encore 10 ou 20 ans. Pour aider la nature à reprendre vie, la préfecture du Var interdira la chasse, censée ouvrir le 13 septembre dans tous les secteurs ravagés par les incendies, sauf celle aux sangliers, précise le préfet, vu les nombreux dégâts de l'espèce dans les cultures.
0: Ici, 5h03, un troisième procès, le Squarnex annonce.
2: Du nom de l'ancien chirurgien condamné l'an passé pour 299 viols et agressions sexuelles, la très grande majorité sur des patients et des enfants, on apprend l'ouverture d'une nouvelle enquête approfondie sur 10 autres viols et 40 agressions, et ce, Delphine Gauthier, grâce au procès de Joël Le Squarnec à Vannes il y a un an.
7: C'était au cinquième jour de son procès. Son fils aîné vient de témoigner, un homme de 44 ans dévasté par les actes de ce père qu'il admirait. Dans ses carnets noirs, l'ancien chirurgien a consigné tous ses crimes au cours des presque trois décennies où il a sévi dans des hôpitaux et des cliniques partout en France, essentiellement en Bretagne. Dans ses carnets, Joël Le Squarnec évoque une vingtaine de fois sa petite fille, ses fantasmes, des exhibitions sexuelles. Mais après la déposition de son fils, le pédocriminel prend la parole et avoue des abus sexuels. Puis au fil des longues semaines d'audience, les débats révèlent que l'enquête des gendarmes n'a pas réussi à retrouver toutes les victimes consignées dans les carnets. Certaines se font connaître pendant le procès, d'autres vont porter plainte une fois l'enquête ouverte par le parquet de Lorient en mai 2025. Au total, ce sont donc aujourd'hui 48 nouveaux noms qui viennent s'ajouter à la si longue et sinistre liste des victimes de Joël Le Squarnec.
2: 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Peu de ministères sont au niveau requis de cybersécurité. Le chef du gouvernement le reconnaît. Après les trois différents vols de données du fisc, Sébastien Lecornu ordonne la création d'une nouvelle équipe spécialisée chargée de défendre les données des Français en cas de nouvelle cyberattaque.
0: C'est déjà l'heure de la rentrée pour les basketteurs français.
2: Oui, les Bleus affrontent la Serbie ce soir. Match de préparation avant les qualifications du Mondial 2027. Et la France a un nouveau capitaine, Xavier Monferrand, un certain Victor Wembanyama. 22 ans seulement.
8: Impossible de passer à côté de Victor Wembanyama, c'est le tube de l'été. Il est à Paris avec ses copains des Spurs, au pied de la Tour Eiffel, au musée du Louvre, sur les parquets à Nanterre ou au tournoi d'échecs qu'il organise. Wemby est partout, mais n'allez pas lui dire que le menu est trop copieux.
9: Je ne dirais pas que j'ai eu un été chargé, je dirais que j'ai eu une année chargée. J'essaie d'un peu déconnecter autant que je pouvais cet été. J'essaie d'apprendre un maximum de plusieurs personnes et tout ce que j'apprends dans ma vie me sert à...
8: Victor Wembanyama est aussi souvent là où on ne l'attend pas. Alors avant de rejoindre les Bleus en stage à Orléans, Wemby est allé s'essayer au rugby avec le club d'Aix-en-Provence.
9: Ça fait partie de ma curiosité, du développement, à la fois système nerveux, coordination, tout ça, plein de qualités à développer comme ça. Beaucoup de choses que j'avais jamais faites, tout ce qu'on voit à la télé, quoi.
8: Et la fin de l'été, Victor Wembanyama va la passer sur les parquets puisqu'il entame ce soir une série de 4 matchs avec les Bleus du basket avant de retourner à San Antonio pour préparer la saison de NBA.
2: Et le premier, c'est donc ce soir à Belgrade contre la Serbie. La météo, Johan.
0: Vous avez remarqué, ce jeudi, c'est la fin de la canicule totale sur toute la France, dans le sud-est également du pays. Un mercure qui baisse en Méditerranée, alors que c'est l'arrivée d'orages violents sur une large moitié sud de la Nouvelle-Aquitaine ce matin, jusqu'à la région Auvergne-Rhône-Alpes, en passant par le Massif central et l'Occitanie. Et puis dans le nord, ce jeudi, le temps, lui, sera plutôt calme, des températures qui vont chuter, elles aussi, mais pas de pluie et même du soleil, avec un thermomètre ce matin qui indiquera 21 à Toulouse, 16 à Aurillac, 16 à Cherbourg, 20 à Strasbourg, 26 à Marseille. Et puis pour cet après-midi, le temps sera calme, sec au nord. Quelques passages nuageux entrecoupés d'éclaircies. Mais attention aux orages qui, eux, vont se renforcer avec de fortes pluies. Si vous prenez la route, restez vigilants, notamment quant au risque d'aquaplaning dans le sud et le sud-est. Et puis même de la grêle est prévue cet après-midi au sud-est du Pays Basque jusqu'en Auvergne-Rhône-Alpes. Des températures cet après-midi, 27 à Toulouse, 21 à Aurillac, 27 à Strasbourg, 25 à Limoges et la maximale 32 à Montpellier. Comment ça se passe par chez vous ce matin? Vous prenez votre smartphone, votre clavier d'ordinateur, vous nous postez un petit message, une température, le nom de votre commune. Ici, tous les jours, on fait la météo ensemble.
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0: Et à 5h07, voici peut-être la toute première chanson de votre journée. Francis Cabrel, Les Murs de Poussière. Il reste...

0: venez de vous brancher ici, soyez les bienvenus sur votre radio locale. C'est jeudi, il est 5h10.
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0: C'est une histoire improbable, comme il en arrive parfois dans une vie, celle de Michel et Bernard, tous deux la soixantaine, enfants à l'été 1976. Ils avaient 10 ans quand, avec leurs parents, ils ont passé le mois d'août dans un camping au Pays Basque, leurs familles respectives résidant dans la tente d'à côté. Bah, c'est comme ça qu'ils se sont rencontrés, les deux. Et ensuite, 3 semaines à profiter de l'été dans les années 70, partir à la pétanque, les courses à vélo, au milieu des mobil-hommes, les baignades du matin jusqu'au soir, bref, des copains de vacances d'été, quoi. Et puis, une fois les vacances achevées, ça nous est tous arrivé, enfants, on se promet hein, de rester en contact, et évidemment. Évidemment, il ne se passe rien du tout. Ils se sont perdus de vue. Et 50 ans après, cet été, chacun de leur côté allait savoir pourquoi, sans se concerter. Évidemment, Michel et Bernard ont eu l'idée de revenir dans ce camping du Pays Basque, comme ça, peut-être un peu par nostalgie de leurs jeunes années. Ils ont donc loué chacun un emplacement et... C'était quoi la probabilité que Michel et Bernard se retrouvent comme
2: c'est
0: ça?
2: C'est pas vrai.
0: Eh ben, ils se sont retrouvés dans une allée. Alors, vous allez me dire, mais comment se sont-ils reconnus? Eh bien, Michel a une petite tache de vin au-dessus du sourcil droit, ce qui a permis à Bernard... Et c'est peut-être, ça serait pas toi, mais si, c'est moi, etc., etc. Ils ont passé 2 semaines. Je vous parle de ça parce que à la fin de la semaine, ce sera la fin pour eux, des vacances. Ils vont donc se séparer une seconde fois. Vont-ils se retrouver et rester en contact? Contrairement aux années 70, aujourd'hui, il y a les smartphones.
2: C'est ce que j'allais dire, il y a le portable maintenant.
0: Probabilité, Valentine.
2: Oui.
0: Vous, vous rencontreriez 50 ans quelqu'un plus tard, qu'est-ce que vous feriez?
2: Je prends le numéro, petit WhatsApp.
0: Bon, voilà. Bon, on souhaite un bon WhatsApp donc à Michel et Bernard. C'était la belle histoire de ce matin. Ce jeudi, à 5h12, c'est dans l'info d'ici, Valentine, la hausse du prix des fruits et légumes.
2: Oui, la canicule est passée par là et la facture est particulièrement salée. Nous sommes sur un marché dans moins de 3 minutes.
0: Et dans les prochaines minutes, un artiste revenu des années 80. Black. Sur les ondes d'ici. Pour l'heure, il est 5h12 et c'est le moment de faire des économies. Bonjour Valère Coréard. Chaque jour avec vous, un bon plan pour capitaliser sur notre pouvoir d'achat. Et aujourd'hui, on va parler des trajets en voiture.
3: Et on le sait que c'est un budget la voiture, alors quand on doit la prendre au quotidien pour aller travailler par exemple entre l'entretien, l'essence, l'assurance, mais enfin je vais vous parler aujourd'hui d'un bon plan pour réduire la facture, la partager en fait au final, un gain de 150 euros par mois sans rien changer à vos habitudes ou alors vraiment à la marge. En fait, chaque jour, on fait le même trajet en général, c'est logique, et bien souvent une fois les enfants déposés, on est seul dans la voiture, alors... Pourquoi ne pas accueillir une passagère, un passager et partager les coûts du trajet? C'est ce qu'on appelle le covoiturage du quotidien. Et c'est le bon moment pour s'y mettre. Parce que c'est à la rentrée qu'on change souvent ses habitudes ou qu'il y a du changement dans notre vie, tout simplement. Et ça va durer, en principe, toute l'année.
0: Et certaines plateformes de covoiturage proposent également des offres pour les trajets du quotidien, d'ailleurs.
3: C'est vrai, c'est le cas de Mobicop, par exemple. C'est un site de covoiturage intéressant parce qu'il n'y a pas de commission. Il y a aussi Blablacar Daily. Là, on est sur le géant du secteur. Mais l'intérêt de passer par une grosse plateforme, c'est que vous allez plus facilement trouver un profil, en fait, pour covoiturer. Sur le covoiturage du quotidien, il y a un autre avantage. Vous faites en général le trajet chaque jour avec la même personne qui habite sur votre passage, qui va travailler dans votre secteur. Donc, vous faites connaissance et puis vous vous sentez en sécurité. Mais voilà, vous savez désormais comment gagner quand même 150 euros par mois sans rien changer à vos habitudes ou presque en vous mettant au covoiturage du quotidien, un bon plan budget, des rencontres et un geste pour l'environnement. Et si vous aussi vous avez des bons plans budget d'ailleurs pour vous déplacer, pensez à m'écrire parce que je partage et à la fin ça aide tout le monde. Mon mail, parisilleséconomies@radiofrance.com.
0: Merci Valère Coréard. Les bons plans de Valère tous les matins, par ici les économies, une séquence à retrouver en podcast et en replay sur le site de la radio. En attendant, vous écoutez ici, c'est jeudi, bon réveil, il est 5h14.
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0: Vous écoutez ici, 5h15, notre panier de fruits et légumes, bien plus cher cette année, Valentine.
2: On vous en a parlé dès la publication de l'Observatoire des prix de famille rurale à la fin du mois de juillet, 10% de hausse sur un an. Et voilà maintenant Louis Fontaine, l'effet de la canicule et la sécheresse sur les marchés.
5: Une étiquette interpelle Régine sur l'étal d'un producteur sartois.
6: Regardez ici, tomate ancienne de pleine terre, 8,95. J'achèterai jamais.
5: Dans son panier, deux salades qu'elle vient d'acheter.
6: Vous savez bien qu'avec la sécheresse, c'est beaucoup plus difficile d'avoir des salades. Mais sinon, elles sont à 1,30€. Alors qu'avant, c'est vrai qu'on les avait facilement à 1€.
5: Venir sur ce marché, une habitude que cette retraitée perd petit à petit, même si elle comprend ce que traversent les maraîchers.
6: Quand j'ai envie de me faire plaisir, je viens. Mais sinon, je trouve que c'est cher, évidemment. Disons que c'est un petit peu normal que les prix aient augmenté. Parce que s'ils ont moins de récolte, c'est tout à fait normal.
5: Le rituel du marché, vous êtes nombreux à y être attachés, comme Jacqueline. Malgré la hausse, elle continue de s'y rendre, mais elle achète différemment.
7: Ben, on s'en prive, hein, on prend autre chose. Des carottes, je prends voilà, des choses. Moi, j'essaie d'acheter local quand je peux, mais on se reste pas.
5: Pour Eric et Bernard, c'est maintenant qu'il faut soutenir les producteurs.
8: J'ai mes habitudes auprès des maraîchers également, donc on est fidèle parce qu'il faut soutenir quand même la filière des maraîchers, c'est important.
9: Et on regarde quand même de plus près. Hein, on regarde de plus près, mais enfin bon. On connaît nos marchands. Hein.
5: Certains consommateurs rencontrés l'avouent, ils risquent de se tourner davantage vers les grandes surfaces.
2: Le prix des fruits et légumes à la hausse, quand celui des fournitures scolaires recule. Pour un élève de 6e, cette année, il faut compter 180,80 € en moyenne pour remplir son cartable, contre plus de 2 ans, 10 € l'an passé. C'est quand même 30 € de différence, souligne Famille de France. Et l'association vous conseille d'en profiter maintenant. Le blocage du détroit d'Hormuz au Moyen-Orient risque de changer la donne d'ici la rentrée.
0: Bon, c'est pas encore la rentrée, on profite encore des quelques jours qui nous attendent avant cette date fatidique. En attendant, il est 5h17 dans les coulisses télé ce matin. On vous emmène découvrir l'envers du décor d'une série culte. Souvenez-vous, chapeau melon et bottes de cuir multi-rediffusées à la télévision. C'est à suivre, le temps d'écouter ce tube de la fin des années 80, Black Wonderful Life. Bon réveil à vous.

0: À 5h21, ce jeudi, on est ravis de vous savoir déjà debout de l'autre côté de votre poste de radio. Ici, c'est un 20 août qu'ils sont nés, l'inoxydable Robert Plant, mythique chanteur chevelu du groupe britannique Led Zeppelin. L'un des groupes qui a marqué l'histoire du rock dans le monde entier, même si à Singapour, dans les années 70, ils avaient eu l'interdiction de se produire en concert. Là-bas, à l'époque, porter les cheveux longs étant une infraction. Lui, il a les cheveux courts, voit même le front dégarni. Massimo Gardia, jet-setter, séducteur, longtemps invité des plateaux de télé pour exhumer ses souvenirs mondains. Fête ce matin, ses 86 ans. Alors que Jean-Loup Chrétien, lui, le premier astronaute français à avoir participé à un vol habité au début des années 80, aujourd'hui, Jean-Loup fête ses 88 ans. Ce 20 août, c'est aussi la journée mondiale du moustique. Si vous en croisez quelques-uns aujourd'hui, dites-leur bien qu'à cette date de l'année, leurs jours sont comptés. Ça devrait les calmer. Et puis enfin, à cette date, disparaissaient deux grands noms du spectacle. Jerry Lewis, star incontestée de la comédie à l'américaine. C'est lui aussi qui a eu l'idée du Téléthon il y a quelques années. Et puis enfin, le 20 août 1980, Joe tirait sa révérence.
1: À toi, à la petite.
0: Joe Dassin, qui s'éclipsait à l'âge de 41 ans seulement. Vous écoutez ici, c'est jeudi. Il est 5h22 et tout au long de l'été, les coulisses télé ont exhumé quelques-unes des séries collector qui ont marqué la télévision. Aujourd'hui, une dernière pour la route. Chapeau melon et bottes de cuir. C'est une série comme seuls pouvaient en inventer les Anglais. L'histoire d'un duo iconoclaste au service de sa gracieuse majesté. Sous le chapeau, parapluie à la main, le fringant John Steed, espion gentleman. De l'autre, portant les bottes, sa partenaire, qui y changera au fil des saisons, mais dont la plus célèbre restera à jamais Emma Peel. Indépendante, cultivée, douée, c'est l'antithèse de la James Bond girl, qui plus est, spécialiste des arts martiaux. Quand on revoit Chapeau melon et bottes de cuir, c'est le goût des années 70 qui se rappelle à nous, même si la série fut créée la décennie précédente. À chaque épisode, on y retrouve une bonne dose d'excentricité, avec des méchants très bizarres, toujours tirés à quatre épingles, et de grandes virées en décapotable à travers la campagne anglaise. Le tout servi par un humour forcément à l'anglaise.
2: Avez-vous eu un accident? Reçu un coup sur la tête?
3: Non, je ne crois pas, non.
2: Savez-vous que vous êtes porté disparu depuis 2 semaines?
3: 2 semaines? Il y a 7 jours dans une semaine. Et vous vous appelez Madame Pell.
2: Oui, c'est bien ça. Et le monsieur qui vient de sortir, comment s'appelle-t-il?
3: Steed. John Steed.
2: Tout à fait exact.
0: Sur cette série, il y aurait beaucoup à dire. Mais comme le temps nous est compté, parlons chiffon, car l'élégance vestimentaire est toujours au premier plan. Lui, ses costumes 3 pièces, elle, ses tenues avant-gardistes. Pour la petite histoire, dans le premier épisode, Patrick Bacny portait un trench façon inspecteur Colombo. Finalement, sa panoplie évoluera rapidement, tout comme son personnage, bientôt habillé d'un chapeau melon, d'un veston sous la veste et de son indispensable parapluie cachant une épée. John Steed était né.
4: Je vous conseille cet élixir, c'est formidable. Je l'administre toujours à mes amis.
5: Après que les bandits les ont attachés face à un engin de mort perfectionné.
4: Oh, à votre santé.
5: Essayons de faire le point.
4: Il faut trouver le capitaine Crugeret.
5: Il le faut, car tout semble tourner maintenant autour de ce perroquet.
4: Dangereux?
5: Peut-être.
4: Encore un peu d'élixir, Madame P.
0: Chapeau melon et bottes de cuir, à découvrir ou à revoir cet été, au choix sur Prime Video ou Canal+. Et si on s'appelait ce matin, tous les jours ici, vous êtes les bienvenus pour nous faire vivre votre été de votre côté, 0810 055 056. Dès lors que vous passez sur l'antenne, vous gagnez un sac rempli de surprises, 0810 055 056. Voici Marine à 5h25, ici évidemment.

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1: Vous écoutez ici tous les jours avant l'info un petit bout d'histoire avec Stéphane Bern et son voyage dans le temps. Ce matin, Stéphane, vous nous ramenez à l'époque du tout premier réveil.
2: C'est l'histoire d'un horloger qui devait se lever tôt, très tôt. C'est l'histoire de l'horloger qui inventa le réveil matin. Fin du XVIIIe siècle aux États-Unis, le jeune Levi Hutchins commence un apprentissage auprès d'un célèbre horloger près de Boston. La légende raconte qu'il arrivait tout le temps en retard, un comble pour un horloger. Et c'est pour y remédier que l'ingénieux apprenti aurait inventé le premier réveil mécanique. Bon, en réalité, ce n'est pas tout à fait exact. C'est arrivé plus tard, quand Levi Hutchins s'installe à son compte dans le New Hampshire. La règle de l'entreprise impose de se lever à 4 heures du matin. Et même pour l'époque, c'est tôt. Trop tôt pour qu'un coq ne se mette à crier et réveille le jeune horloger. Un jour, en regardant ses armoires remplies d'horloges, il trouve la solution. Fabriquer son propre réveil. C'est l'idée d'une horloge pouvant sonner l'alarme qui était difficile, pas son exécution. À la bonne heure. Levi Hutchins s'imagine un ingénieux système qui consiste à ajouter un engrenage à une horloge en laiton, puis d'attacher cet engrenage à une cloche pour qu'elle sonne tous les jours à 4 heures. Et il place son invention dans une armoire de 75 cm par 35. Et oui, ce tout premier réveil matin mécanique prenait de la place sur la table de chevet. Levi Hutchins meurt à l'âge de 93 ans, sans jamais avoir développé ou commercialisé son invention. Il voulait se réveiller à l'heure, mais pas gagner des fortunes. On dit souvent que le temps, c'est de l'argent, mais pas là, en l'occurrence. Voilà, maintenant, quand la sonnerie de votre réveil vous arrachera brutalement à la douceur de vos songes, vous saurez désormais qui insulter de tous les noms.
1: Merci Stéphane Bern. Regardez bien votre réveil en ce moment même. Il indique 5h30, l'info en France et dans le reste du monde. C'est l'heure du 90 secondes avec vous, Valentine Lettès.
3: 48 nouvelles victimes de Joël Le Squarnec identifiées. La justice ouvre une nouvelle information judiciaire, une nouvelle enquête approfondie sur 10 viols et 40 agressions sexuelles. L'ancien chirurgien a déjà été condamné pour près de 300 crimes de ce genre au cours de son procès l'année dernière. Plus de Légion d'honneur pour François Fillon, suspendu de l'ordre pendant 10 ans selon un décret paru au journal officiel. L'ancien Premier ministre a été condamné il y a plus d'un an maintenant dans l'affaire des emplois fictifs de son épouse Pénélope. Une grenade lacrymogène, probablement à l'origine de l'un des incendies dans les dunes du Pas-de-Calais, annonce le parquet. Lorsque le feu est parti, une intervention des gendarmes pour empêcher des migrants de traverser la Manche était en cours, selon l'association Utopia 56. Après cet été d'incendie, laissez la nature reprendre vie. Le préfet du Var interdira la chasse, censée ouvrir le 13 septembre dans tous les secteurs ravagés par les incendies, sauf celle aux sangliers, précise le préfet, au vu des dégâts faits par l'espèce dans les cultures. La pelouse du Parc des Princes aussi a brûlé, complètement sèche après ses fortes chaleurs. Le premier match de Ligue 1 de foot prévu dimanche entre les Parisiens et le club de Rennes aura finalement lieu au Rosenpark, le temps de remplacer celle du Parc des Princes. C'est l'heure de rentrée de vacances pour beaucoup et le trafic s'annonce chargé sur la route dès aujourd'hui. C'est orange, difficile dans toute la France dans le sens des retours et même rouge du sud-est à l'ouest ce vendredi.
1: Ici 5h32, l'info du jour consacrée ce matin aux effets terribles de la canicule sur notre santé.
3: 7300 morts de plus pendant les différents épisodes de forte chaleur de cette année. Un bilan encore provisoire de Santé publique France puisque l'été n'est pas terminé. La canicule tue et la canicule épuise, en particulier à nous Caron, les plus âgés.
4: Oui, c'est ce que confirme Jean-Marc. Comment ça se passe la canicule à 82 ans ?
5: Dur, très dur, parce qu'on est vite fatigué. On n'arrête pas de boire, de se reposer. Plus on va en âge, plus c'est dur à supporter.
4: À la table d'à côté, Raphaël, lui, est plus jeune.
6: 64 ans.
4: Mais cet été est quand même particulièrement dur à vivre pour lui.
6: On n'en peut plus, quoi. La chaleur, elle nous abat, quoi. Elle nous fatigue. C'est un peu plus de la chaleur qui fait.
4: Cet été dans le Vaucluse a été celui de tous les records, avec par exemple 46 jours au-dessus des 35 degrés à Avignon. Difficilement supportable pour René, 80 ans.
7: De temps en temps, ça me faisait un peu perdre la boule, quoi. On
0: on finit par intellectuellement par décrocher un peu avec la chaleur, quoi, voilà.
4: Car plus on vieillit, plus la chaleur a un impact important sur le corps, explique le docteur Henri Nachard, gériatre à l'hôpital d'Avignon.
7: D'abord, la première raison, ce sont des troubles de la sudation. La personne âgée ou les personnes âgées produisent moins de sueur que les personnes plus jeunes. Elles ont donc plus de mal à adapter leur corps aux élévations soudaines de température. La deuxième cause, c'est un dérèglement du mécanisme de la soif. Avec l'âge, la personne n'a plus cette sensation de soif qui apparaît.
4: La perception de la chaleur est également altérée chez les personnes âgées. Alors le docteur Nachard recommande de prendre des précautions avec la hausse des températures.
7: Prendre régulièrement des douches ou des bains frais sans se sécher. Boire entre 1 litre, 1,5 litre, 2 litres d'eau par jour.
4: Il ajoute qu'il faut continuer de rester vigilant car il est possible d'avoir un coup de chaleur plusieurs jours après un épisode de canicule. En cas de soif intense, de confusion ou d'étourdissement par exemple, il est conseillé de consulter le plus rapidement possible.
3: Et c'est pourquoi ce bilan de la surmortalité en France cet été est voué à s'alourdir puisque les fortes chaleurs ont des effets à retardement sur les corps. Heureusement, le temps se rafraîchit encore aujourd'hui.
1: La canicule tire sa révérence totalement sur tout le pays aujourd'hui, alors qu'on annonce l'arrivée d'orages violents sur une large moitié sud de la Nouvelle-Aquitaine jusqu'à la région Auvergne-Rhône-Alpes. En passant par le Massif central et l'Occitanie, quelques températures. Tiens, ce matin, il fera 21 à Toulouse, 16 en milieu de matinée à Aurillac et Paris, 15 à Lille, 20 à Strasbourg, alors que dans l'après-midi, le temps sera calme, sec également au nord. Quelques petits passages nuageux entrecoupés d'éclaircies, mais attention aux orages, eux, qui vont se renforcer avec de fortes pluies. Si vous prenez la route, attention à l'aquaplaning. De la grêle également prévue cet après-midi au sud-est du pays, Pays Basque jusqu'à Auvergne, en Rhône-Alpes. Et puis pour les températures, ça se rafraîchit effectivement, comme vous disiez Valentine, 27 à Toulouse par exemple, 21 à Aurillac, 27 à Strasbourg, 25 à Limoges, 32 de maximale à Montpellier. On est un petit peu en deçà des normales saisonnières. Quelques températures, celles que vous nous donnez tous les jours sur la page Facebook d'ici. On salue Kevin qui lui passe le bonjour du jeudi à la grande équipe d'ici. Johan, Valentine, merci Kevin. Kevin qui vit à Mulhouse et chez qui ce matin il fait 19 degrés.
3: Eh bien, bonjour à Mulhouse, Kevin.
1: Alors carrément, tout Mulhouse.
3: Ah oui, tout Mulhouse.
1: Ça fait du monde. Maria, elle a relevé 15 degrés à 5h15 précisément. Elle vit dans le Marais Poitevin. Et enfin, Mika a la chance d'être ce matin à Ramatuelle où il fera 26 degrés. Merci à vous pour tous vos messages ici tous les matins. On fait la météo ensemble.
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1: C'est ce qu'on appelle une chanson chorale orchestrée, composée par Pascal Obispo. Ensemble, sa raison d'être sur votre radio locale.

0: Lynn Renaud, parraine effectivement de cette chanson qui a récolté des fonds pour lutter contre le sida. Vous écoutez ici votre radio locale qui vous accompagne tout au long de l'été et dès le début du jour. Il n'est pas encore levé le jour et pourtant il est déjà 5h40.
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0: Dans 3 minutes, gare aux arnaques ce matin. Encore, on vous évite de tomber dans le piège. Valentine Lethèse, ce jeudi, C'est pas vrai s'intéresse à notre santé.
2: Oui, pour repérer toutes les fake news et toutes les bêtises qui circulent sur Internet en matière de santé, une page Internet, les références pour nous aider à faire le tri. C'est pas vrai avec Aude Razo, c'est dans un instant.
0: Et pour la musique, dans moins de 3 minutes, le programmateur d'ici vous a choisi cette chanson. Il arrive. Les yeux collés un peu, mais de bonne humeur, avec sa guitare, son peps légendaire. Bruno Mars, elle aussi, elle est là, bien réveillée avec nous. Bonjour Cathy.
2: Bonjour Cathy.
3: Bonjour.
0: Je dis bien réveillée, est-ce que vous êtes bien réveillée ce matin?
3: Ah oui, parce que moi, de toute façon, tous les matins, vers les 4 heures à peu près, je me poste, je mets la radio et je vous écoute. Hein,
2: mais pourquoi, Cathy? Pourquoi 4h30?
3: C'est une habitude. Je ne veux pas rester trop longtemps. Dès que je suis réveillée, il faut que je me lève, moi.
0: Vous n'allez pas regarder le plafond.
3: Ah voilà, exactement, je crois que c'est ça.
2: Mais alors, qu'est-ce que vous faites quand vous vous levez à 4h30, à part nous écouter, je veux dire?
3: À part vous écouter, je déjeune, je commence à faire ma vaisselle, je fais mon
0: vous,
3: ménage.
0: Vous êtes de la team, comme on dit, vaisselle le matin, vous, Cathy?
3: J'aime pas trop la vaisselle, alors je fais ma petite vaisselle.
0: Qui aime faire la vaisselle, voilà. Quoique on pourrait trouver des personnes. Bon, donc vaisselle ce matin, et ensuite, qu'est-ce qui est prévu au programme de ce jeudi?
3: Je fais mon repassage, après, une chose ou l'autre, la matinée se passe. À midi, je vais chercher mon petit-fils et on va aller au restaurant parce qu'il adore ça.
0: Ah, très bien. Il a quel âge, le petit-fils?
3: Oh, il a 17 ans.
0: Bon, ah oui, donc, ce petit-petit-fils.
2: Oui, il adore le restaurant.
0: D'accord, et il aime bien manger.
3: Oh, il aime le restaurant, mon Dieu, ça, il adore ça.
0: Et il aime déjeuner avec mamie. En tête-à-tête, alors
3: Oui, il adore ça.
0: On va vous souhaiter une belle journée, Cathy, et puis on va vous envoyer le pack été chez vous, près d'Aix-en-Provence, puisque c'est là que vous habitez. Vous habitez où? C'est quoi le nom de la commune? Et ben voilà. Saluez tout le monde de notre part, de la part de Valentine Lethèse, et puis je vous souhaite une belle journée, et puis à très bientôt.
3: C'est gentil, merci beaucoup, vraiment, merci beaucoup à tous. Oui.
0: Salut Cathy, ça se passe comme ça tous les matins. Dans un instant, gare aux arnaques.
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0: Chaque matin ici, c'est votre rendez-vous anti-arnaque qui vous évite de tomber dans le panneau. Aude Razo, aujourd'hui vous nous parlez d'une page internet qui lutte contre les fake news en matière de santé.
4: Oui, je me suis dit que c'était bien de faire un focus là-dessus parce que vous, les auditeurs, vous êtes très très nombreux à m'écrire tous les jours pour me demander si tel ou tel complément alimentaire est une arnaque ou si la dernière astuce santé que vous avez vu passer sur Facebook est vraiment efficace. Cette page, notez bien, elle s'appelle santé.fr/décryptage. Je la trouve très bien parce que dessus, on peut poser des questions directement à des experts. Il y a une petite case prévue à cet effet. Est-ce que c'est vrai que... Et vous écrivez votre question. Le curcuma peut-il soigner l'arthrose et les cancers? Faut-il vraiment éviter le pamplemousse lorsqu'on prend des médicaments? La luminothérapie est-elle une arnaque ou est-elle efficace contre la dépression saisonnière? Voilà quelques-unes des thématiques qui sont développées.
0: Et qui sont ces experts qui répondent?
4: Alors, c'est sérieux, ce sont des experts partenaires du service public d'information en santé. Et ils nous disent donc que non, il n'y a aucune preuve que le curcuma aide à guérir le cancer. Que oui, c'est vrai, certains médicaments peuvent devenir toxiques si vous consommez du pamplemousse. Ils nous mettent toute la liste. Et puis oui, la luminothérapie est efficace, mais c'est moins sûr pour les lampes anti-déprime grand public qu'on trouve en magasin. C'est bien d'avoir une page internet comme ça quand on voit les tonnes de fausses bonnes idées santé qui pullulent circulent sur nos réseaux sociaux. Dernière en date, des internautes nous jurent la main sur le cœur que leur nez est plus joli, plus fin, depuis qu'elles prennent des médicaments anti-acné. Là, c'est l'agence de sécurité du médicament qui a dû réagir. Attention, dit-elle, ces traitements contre l'acné sévère sont puissants et peuvent provoquer des dépressions, des risques pour le foie, des risques très graves aussi pour le fœtus, pour les femmes enceintes.
0: Merci Aude, on rappelle le nom de cette page internet anti-fake news, santé.fr/décryptage. Il est 5h45, vous écoutez ici, si vous êtes devant un miroir, tiens, ce matin, vous allez constater que votre peau n'est pas translucide, évident, mais pour le requin lutin, c'est un peu différent. Et dans un instant, le requin lutin, on va aller le rencontrer en compagnie de Benoît Prospero et son monde merveilleux du vivant. Ce sera le temps d'écouter un petit peu de funky music. Voici Bruno Mars sur votre radio locale. Bon réveil, 5h40.

0: écoutez ici un petit peu de naturel dans ce monde de béton et d'acier. C'est l'heure du monde merveilleux du vivant. Aujourd'hui, trois choses à savoir sur un requin au nom sympathique. Bonjour Benoît Prospero.
1: Oui, sympathique, le requin lutin. Bonjour à toutes et tous. Au programme Profondeur, Alien et Translucide. Et donc, première chose à savoir, le requin lutin vit jusqu'à 1300 mètres de profondeur. Et c'est son énorme museau aplati et atypique qui lui a donné son nom de Tengu-Zame, ou requin lutin en hommage à Tengu, une créature du folklore japonais, ou au visage rouge et au nez énorme.
0: En effet, 1300 mètres, c'est assez profond.
1: À cette profondeur, vous n'y voyez strictement plus rien. Deuxième chose à savoir, le requin lutin a des mâchoires qui sont proatractiles. Concrètement, ça veut dire qu'elles se projettent sur sa proie. Je ne sais pas si vous avez vu le film Alien, mais quand il capture ses proies, il a une sorte de mâchoire intérieure qui sort de sa gueule. Et bien là, c'est pareil. Et en plus, le requin lutin a cette particularité d'avoir une des mâchoires des plus rapides de l'océan. Il capture ses proies à une vitesse de plus de 3 mètres par seconde. Et ce, sur une distance d'environ 10% de la taille de son corps. Le plus grand requin lutin mesurant 6 mètres, sa mâchoire peut bondir devant lui de plus d'un demi-mètre. Une évolution physiologique qui s'étend sur 129 millions d'années et qui serait liée, alors a priori, au grand fond où il y a moins de proies et où il est plus difficile de déployer une nage puissante et rapide, entre autres, à cause de la pression extrême, d'où cette évolution physiologique.
0: En fait, le requin lutin, c'est presque un extraterrestre.
1: Et à ce sujet, c'est pas fini. Troisième chose à savoir, par les jambes du ver de terre, le requin lutin a la peau semi-translucide. D'aspect caoutchouteuse et flasque, elle est légèrement rosée et on peut apercevoir ses vaisseaux sanguins à travers l'épaisseur de ce tissu cutané dépourvu de pigments. D'où vient la translucidité de ce costume? De la structure protectrice de sa peau, une cotte de maille faite de minuscules écailles qui font penser à des dents. Des denticules très solides recouvertes d'un émail très dur, des petites écailles plus écartées que chez les autres requins et qui laissent donc passer la lumière et c'est translucide. Le monde vivant est merveilleux. Et pour sa connaissance, merci au docteur en sciences Nicolas Gilsoul, auteur avec Jacques Cuisin du livre publié aux éditions Robert Laffont, Voyages extraordinaires au Muséum National d'Histoire Naturelle.
0: Merci Benoît, on se retrouve évidemment demain, même heure, même antenne.
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0: Et à 6h10, c'est la une de la presse ce jeudi, hold up sur nos données personnelles.
3: Oui, le magazine Que Choisir sort ce jeudi un dossier complet sur le piratage de nos services publics, banques et centres d'appel. Avec nous par téléphone, le rédacteur en chef de Que Choisir.
0: Bonjour Arnaud Deblot. Arnaud ?
4: Oui, bonjour.
0: Les hackers sont dans l'actualité ces derniers jours.

0: stagiaires qui se font embaucher ou qui, par opportunisme, eh bien, arrivent à voler un certain nombre de données. Ces entreprises, quand elles se rendent compte que, eh bien, un de leurs employés a été malhonnête, elles essaient de régler discrètement le problème. La plupart du temps, d'ailleurs, c'est en l'exfiltrant. Et il n'y a pas forcément une plainte qui suit derrière.
1: Il y a un de vos journalistes, à Que Choisir, qui s'est infiltré dans un centre d'appel chargé du service client d'Engie. Et il a découvert quelques trous dans la raquette.
0: Alors, dans les centres d'appel, il y a un certain nombre de précautions qui sont prises, du moins dans les centres d'appel très sérieux. Par exemple, vous ne pouvez pas rentrer dans la salle où il y a tous les ordinateurs avec un téléphone portable. Mais malgré tout, alors qu'elle était en formation, cette journaliste a pu pénétrer dans certains logiciels, dans certains fichiers clients, et pouvoir, entre guillemets, se servir un peu comme elle le voulait, tout simplement parce que, eh bien, là encore, les contrôles ne sont pas infaillibles, même si, encore une fois, il y a des précautions de base et des précautions théoriques qui sont prises. Il y a, comme vous le dites, des trous dans la raquette. Elle a réussi à le faire en se connectant d'ailleurs sur le compte Engie d'un journaliste complice. Elle a pu tout savoir, accéder bien sûr à ses données personnelles, adresses et même heure où il était présent, puisque la consommation d'électricité est suivie en temps réel.
1: Est-ce que ce piratage de données va être un risque de plus en plus fréquent ?
0: L'actualité récente le montre. Il n'y a pas en ce moment un jour ou une semaine sans que, effectivement, eh bien, un certain nombre de données s'évaporent dans la nature. Et ces données valent véritablement de l'or et intéressent, que ce soit les petits escrocs comme les gros réseaux criminels.
1: Dernière question, Arnaud. Ces données, elles servent à quoi, à celui qui les vole ?
0: Vider votre compte, à monter des sociétés en votre nom qui seront des sociétés, effectivement, pas tout à fait honnêtes. Bref, vous avez toute une palette de possibilités pour les escrocs de pouvoir s'enrichir sur votre dos avec vous qui êtes victime. Et quand on s'en rend compte, eh bien, le préjudice pour la victime peut être énorme, plusieurs centaines de milliers d'euros sans qu'on s'en rende compte tout de suite.
1: Hold up sur vos données, c'est un dossier à retrouver dans les pages de Que Choisir actuellement en kiosque. Merci Arnaud.
0: Merci beaucoup.
1: Dans ces tendances, je dis les photos d'identité à l'honneur avec ce bon vieux photomaton, plus que jamais à la mode. Ce sera juste après Alain Souchon. On avance, ouais, on avance. Il est 5h53, bon début de journée, vous êtes bien ici.

0: Toutes vos infos locales. Muriel Jourdan est là aujourd'hui. Muriel, gros plan sur une cabine photo que vous connaissez tous.
1: Ouais, non, mais vous avez vu ça? On est à l'époque des selfies, des smartphones, des filtres. Et le photomaton, lui, l'ancêtre, tient encore debout. Non, mais c'est un truc de fou. Le photomaton reste tendance et il a réalisé une fois encore de grosses performances parce que c'est chaque année, au mois de septembre, qu'il réalise ses chiffres records. 1,5 million de photos vendues. Alors pour moi, la cabine photomaton, c'est toujours un sketch. Hein. Ça reste le tabouret qui tourne et que tu dois régler. La photo des enfants traumatisante. Tu sais, quand tu mets 2h45 à réussir une photo sans qu'ils bougent, ni qu'on voit seulement leur front. Alors là, tu perds des points de vie. Hein. C'est aussi la déception de ne pas avoir assez fait la gueule pour valider la photo du permis de conduire. C'est d'ailleurs grâce au photomaton hein, qu'on doit se coltiner la même gueule pourrie sur nos pièces d'identité pendant 20 ans. Il faut quand même un Bac+8 MacGyver hein, pour y arriver du premier coup. Mais surtout, surtout, ça reste le film Amélie Poulain quand Audrey Tautou, Amélie, tombe amoureuse de Nino. Vous savez, Mathieu Kassovitz, qui collectionne les photos oubliées dans les photomatons parisiens.
2: À ce moment précis de l'histoire, Amélie est la seule à connaître la clé de l'énigme de l'inconnu des photomatons.
1: Aujourd'hui, le photomaton célèbre ses 100 ans. Il est né il y a un siècle aux États-Unis et c'est dans les années 30 qu'il est arrivé en France.
0: Et cette cabine photo qui est toujours tendance, donc, s'est modernisée avec le temps et permet de faire bien plus que des photos d'identité, Muriel.
1: Oui, elle propose aussi de prendre des photos marrantes. Par exemple, vous vous transformez en joueur du PSG, en pilote de Formule 1, en princesse. Plein de cabines se sont converties à l'intelligence artificielle dans ce genre-là.
3: Regardez droit devant vous.
1: Pour 1 euro maintenant, on peut tester notre rythme cardiovasculaire. Vous imaginez?
4: Et si vous testiez en 2 minutes notre nouveau service forme et bien-être, vue et audition, risque cardiovasculaire? Nous allons tout d'abord mesurer votre rythme cardiaque.
1: Vous fixez l'objectif pendant 45 secondes et au lieu d'obtenir la planche de photo traditionnelle, vous avez un espèce de bilan de santé. Bon, évidemment, c'est pas un vrai bilan médical, hein, c'est plutôt pour faire de la prévention et nous pousser à consulter si nécessaire. Et il y a aussi les clichés fantaisie pour se transformer en joueur de basket en train de marquer un panier ou en joueur de foot du Paris Saint-Germain. Dans le JT de France 2, visiblement, les clients qui ont testé ont bien kiffé.
5: Là, je pourrais devenir une héroïne de jeux vidéo avec ça. Ça pourrait créer un avatar ou quoi?
6: Ouais, c'est top, c'est bien fait, donc. Ouais, ça y est, je fais partie du PSG maintenant.
5: C'est choquant. On dirait vraiment que j'ai fait un shooting photo.
1: Bref, le photomaton, c'est tendance. Et sa version moderne pour changer de peau, pour nous transformer en super-héros, pourquoi pas? Si on peut plus voir en peinture, choisissons la photo.
0: Ben oui, évidemment. Muriel, vous, Valentine, les photomatons, vous les fréquentez un peu?
7: Oh, très peu. Très peu, le moins possible. Je déteste ça. Tout le monde est derrière les rideaux.
0: C'était un plaisir de passer ce début de journée en votre compagnie. Tout à l'heure, Valentine, 6h30, on vous retrouve pour le 90 secondes.
7: Et toute l'actu en France et dans le monde.
0: En attendant, on vous laisse en compagnie de toute l'équipe d'ici matin sur votre radio locale. Excellente journée.
8: Bonjour la Franche-Comté, merci Johan, belle journée également. Nous sommes avec vous jusqu'à 9h avec la patate, le sourire évidemment et puis Alexandre Rubin pour les infos. Bonjour Alexandre.
9: Bonjour Louis Pain, bonjour à tous.
8: La nuit s'est bien passée?
9: Oui, très bien dormi.
8: Il a fait chaud, j'ai l'impression, la nuit dernière. Oui. Chez moi, c'était la canicule encore.
9: Oui, il faisait encore chaud. Mais normalement, ça devrait baisser.
8: Voilà. Il y a des bonnes nouvelles concernant la météo. On en parle dans un instant. Et là, tout de suite, on s'intéresse à votre actualité.
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8: Ici Besançon, c'est la radio qui vous réveille le matin. Il est tout pile 6h. Place à l'actualité, les maraîchers scrutent la moindre goutte de pluie qui tombe du ciel.
9: Et ils pourraient bien être servis aujourd'hui. De la pluie est annoncée en Franche-Comté. De l'eau bienvenue pour ces agriculteurs confrontés à une sécheresse historique. Cet été, résultat dans les champs, les légumes sont tout petits lorsqu'ils arrivent à pousser. La chaleur vient interrompre leur croissance. Constat d'Hugo Robin, il est maraîcher sur la commune de Grosbois, près de Baume-les-Dames.
11: En fait, les plantes, elles absorbent de l'oxygène, elles recrachent du CO2 pour faire la photosynthèse. En période de chaleur, la plante, elle va se mettre en sécurité, en fait. C'est-à-dire qu'elle va arrêter de transpirer, donc de respirer, pour pas perdre le peu d'eau qu'elle a à l'intérieur. Et chaque plante a son seuil. Une fois que ce seuil est atteint, est dépassé, quoi, la plante, elle arrête de faire de la photosynthèse, donc elle pousse plus. Et chaque plante a son niveau. Par exemple, la tomate, c'est 35, je crois. Le poireau, c'est plus bas que ça. Alors là, on voit clairement qu'il y a un défaut de croissance. Donc des poireaux, on en aura cet hiver, mais le calibre, donc le rendement va être quasiment divisé par deux. Qu'ils fassent 50 grammes ou 300 grammes, c'est exactement le même travail. Donc en termes de coût, on va être au même niveau que d'habitude. Par contre, en termes de rendement, on va être divisé au moins par deux, quoi.
9: Et de la pluie aussi, très attendue par plusieurs communes pour espérer faire remonter les réserves en eau. Depuis plus d'un mois maintenant, le département du Doubs est placé au niveau de crise sécheresse. Cela implique des restrictions, vous le savez. Alors dans certaines communes, les conseillers municipaux eux-mêmes se mobilisent. C'est le cas à l'eau au cœur de la vallée de la Loue. Sylvie Delacroix est adjointe au maire. Elle fait le tour des habitations pour rappeler ce qui est autorisé et ce qui ne l'est pas.
3: L'eau potable est réservée à la consommation humaine et animale. Et puis, on a le droit d'utiliser la récupération des eaux fluviales pour les potagers uniquement, de 20h à 8h le matin. Et pour tout ce qui est arrosage de fleurs, alors là, c'est strictement interdit, quelle que soit l'origine de l'eau. Laver une terrasse, son salon de jardin, puisqu'on est en période estivale, hein. Remplir sa piscine, recompléter sa piscine, ça c'est strictement interdit, hein, bien sûr. Les gens ont pris conscience dans la vallée de la Loue que quand même l'eau, c'est quand même quelque chose, une richesse pour nous. Donc je pense que l'arrêté est quand même globalement respecté.
9: Alors où est-ce qu'il va pleuvoir aujourd'hui en Franche-Comté ? Eh bien on fera le point sur la météo juste après ce journal.
8: Une scène à peine croyable dans un EHPAD de Besançon.
9: Des résidents livrés à eux-mêmes pendant toute une nuit, ça s'est passé à l'EHPAD Grandvel dans le quartier des Hauts-du-Chazal entre le samedi 8 et le dimanche 9 août. Le personnel prévu en journée est parti et les trois agents de nuit ne sont jamais arrivés. Problème de planning selon la direction. Certains résidents ont passé la nuit sur leur photo roulant, encore habillé et avec des protections même pas changées. Une période de sursis accordée à cette Vésulienne menacée d'expulsion, cette maman d'origine marocaine visée par une obligation de quitter le territoire français. Après plusieurs rebondissements et une mobilisation en sa faveur, le préfet de Haute-Saône décide de sursoir à cette expulsion. En clair, cela signifie que la justice doit d'abord trancher et valider ou non cette OQTF lors d'une procédure en appel. Celle-ci sera examinée devant la cour d'appel administrative de Nancy. Info à retrouver en détail sur ici.fr Besançon.
8: Il est 6h03, les gendarmes de Haute-Saône lèvent leur avis de recherche.
9: Une femme âgée de 40 ans disparue du côté de Saint-Sauveur près de Luxeuil-les-Bains a finalement été retrouvée saine et sauvée hier soir. Annonce faite par les militaires sur leur page Facebook. Un garage parti en fumée, c'était hier matin à Pemmes. Les pompiers ont pu éviter que les flammes ne se propagent à deux habitations toutes proches. En revanche, il était déjà trop tard pour sauver une voiture qui se trouvait dans la cour.
8: Vous écoutez ici Besançon, l'Opéra pose ses valises près de Baume-les-Dames ce soir.
9: Oui, pour une version revisitée de l'opéra Carmen, œuvre de Georges Bizet à Voyan. Un spectacle itinérant sur les routes de plusieurs communes franc-comtoises tout l'été à l'initiative du théâtre Edwige Feuillère de Vesoul. Un moment particulier où les artistes déambulent directement dans les rues. Victor Vasseur a pu se glisser dans les coulisses des répétitions.
12: Cette année, on avait envie de vous parler d'amour. Alors on a cherché tous ensemble ce qu'on pourrait monter.
13: Et quelqu'un a dit « Carmen !»
14: Les comédiens interrompent la pièce pour remettre en cause les préjugés machistes qui imprègnent l'opéra de Bizet.
13: Si on raconte Carmen aujourd'hui, il faut que ça ait du sens.
12: Et c'était une autre époque.
13: Mais elle a dit non, c'est non, ils sont lourds.
12: Mais oui, mais ils s'amusent.
13: Mais ça l'amuse, elle, vraiment.
12: Il la drague.
14: Avec son équipe, le metteur en scène Olivier de Tellier a choisi de réécrire l'histoire de Carmen.
15: À la fin, on le sait pas, on s'en souvient pas, mais c'est un féminicide. Par amour, crime passionnel, dirait-on à l'époque. Aujourd'hui, est-ce qu'on peut encore regarder ça, écouter ça, sans interroger le fond ?
16: Alors Catherine Verlaguet, librettiste, à chaque fois, moi, ma partie consiste à écrire la partie narrative. Et si on n'a pas d'autres modèles, on ne peut pas construire au niveau de nos inconscients collectifs une autre vision de l'amour.
14: Cette fois, l'opéra Carmen se termine par un bal de l'amour où les spectateurs sont invités à danser sur scène.
9: Voilà de quoi bien se réveiller dès 6h du matin ce soir. C'est déjà complet pour le spectacle à Voyant. Par contre, il reste des places pour la dernière représentation. Ce sera le 28 août à Charsène en Haute-Saône. Et vous pouvez prendre vos places dès 10h aujourd'hui sur le site du théâtre Edwige Feuillère. Reportage plus en longueur à venir à 6h30.
8: Et qu'est-ce qui fait l'actualité en France et dans le monde justement à 6h30?
9: Eh bien, le bilan de ces canicules à répétition sur la surmortalité. On reviendra sur les tout derniers chiffres publiés par Santé publique France hier. Et puis l'affaire Le Squarneck n'est pas terminée. Loin de là, même un juge d'instruction vient d'être saisie. De nouvelles victimes de l'ex-chirurgien pédocriminel témoignent.
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9: On le disait un petit peu dans le journal, va peut-être y avoir quelques gouttes, oui. Même pas mal de gouttes en Franche-Comté.
8: Donc. Elles arrivent dans notre belle région. Ce matin, le ciel est partiellement couvert. Selon les infos Météo France, on a des nuages et quelques éclaircies encore en Franche-Comté. Les conditions ne vont pas s'améliorer cet après-midi. Le ciel restera nuageux, avec même donc quelques averses attendues par moment dans la région. Bon, ce ne sera pas une grosse pluie, une grosse rabasse, mais on aura quand même quelques gouttes. Attention tout de même près de la frontière suisse. Le ciel sera menaçant en fin de journée. Pour les températures, on annonce 27 pour les maxis à Besançon et Dole aujourd'hui. Les températures sont à la baisse, tant mieux. 25 à Vesoul et Baume-les-Dames, 25 pour la vallée de la Loue. On retrouvera 24 pour les maxis à Lure et Champagnole aujourd'hui, puis 22 à 23 pour Morteau, Pontarlier et Mout. Donc oui, aujourd'hui une météo en alternance, hein, par moment des éclaircies, par moment des nuages, et si vous avez de la chance, vous croiserez aussi les averses sur votre chemin.
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8: Un nouveau numéro pour nous contacter ce matin, le 0380 21 25 42. C'est le numéro pour nous joindre aujourd'hui. On commence la journée tous ensemble d'ailleurs. Je vous souhaite le meilleur. Et pour les premières mélodies du jour, j'ai choisi un disque des légendes Téléphone. C'était en 84, c'est un autre monde. Et c'est avec votre radio ici.

0: C'était le groupe préféré de vos enfants ou votre groupe préféré dans les années 80-90. C'est Téléphone, c'est avec Ici Besançon.
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0: Ce matin, l'équipe d'ici vous accompagne jusqu'à 9h avec le sourire et on souhaite une belle journée aux Bernards et aux Bernadettes. C'est leur fête aujourd'hui, donc vraiment, s'il y a des Bernards et des Bernadettes qui nous écoutent ce matin, passez une très très belle journée. Dans un instant, on va retrouver Thierry M. Je voulais savoir, Alexandre Rubin, vous, pour les soirées, le samedi soir et le vendredi soir, vous êtes plutôt veste en cuir ou veste en jean?
2: Ah, plutôt veste en jean.
0: Ouais, pourquoi?
2: Ouais, un peu plus confortable, voilà.
0: C'est vrai, c'est vrai. Mais puis c'est plus joli aussi, c'est plus distingué, peut-être.
2: Oui, sans faire un jure au veste en cuir,
0: c'est vrai,
2: évidemment.
0: C'est vrai. D'ailleurs, on va retrouver une maroquinière d'ici quelques minutes. C'est une maroquinière qui est installée à Charquemont dans le Doubs. Thierry, en fait, il est sur place parce qu'il a pris du poids cet été. Du coup, il a besoin d'une retouche. Et on ira donc dans le Doubs horloger juste avant 6h20.
2: Okay, okay.
0: Eh oui, ça arrive à tout le monde. Je vous rappelle aussi qu'un 20 août, la NASA lançait Viking 1 vers Mars. Alors, nous, on était très jeunes, même pas du tout nés, en fait, hein, parce que c'était avant les années 80, donc on n'était pas du tout là. C'est une sonde qui a été envoyée. L'objectif principal, c'était d'explorer Mars, prendre des photos, atterrir sur Mars aussi, parce qu'à l'époque c'était déjà quelque chose, et puis surtout analyser le sol. Bon, on n'a pas trouvé de vie, mais en tout cas on y allait, et ça vraiment c'est déjà une avancée à l'époque. Et après il y a eu Viking 2. Enfin bref, on va aller à la citadelle de Besançon, il y a Arnaud Fromage qui est sur place, c'est un peu moins loin que Mars, et on y va tout de suite.
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0: 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Aujourd'hui, nous sommes à la Citadelle avec Arnaud Fromage, comme d'habitude, et le douanier de l'été.
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6: Les papiers, allez hop.
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6: Je savais pas qui vous parlait. Je m'en fous.
7: J'ai été conçue pour être impressionnante et pour dominer mon petit monde, et croyez-moi, c'est réussi. Mais rassurez-vous, une fois à l'intérieur de mes larges murs, moi, la citadelle de Besançon, je saurai vous prouver que je suis aussi très accueillante.
8: Installez-vous ici. Contrôle des papiers. Nom, prénom, âge, profession.
7: Citadelle, Besançon, 350 ans, militaire en retraite.
8: Montrez-moi, il y a quoi dans votre passeport ?
7: Le tampon de Louis XIV, ouais, c'est pas mal quand même, hein. Et oui, c'est le roi soleil en personne qui m'a voulu après sa conquête victorieuse de la ville en 1674. Si vous regardez d'ailleurs un tout petit peu plus bas sur la page, vous y verrez aussi le cachet de Vauban, c'est mon architecte.
8: Poursuivez.
7: C'est lui, Vauban, qui a fait retravailler mes murs, qui a dessiné ce que je suis resté pendant des siècles, une forteresse militaire imprenable classée patrimoine mondial par l'UNESCO qui s'étend sur 11 hectares, perchée à 130 mètres au-dessus de la ville de Besançon. Et le moins qu'on puisse dire, c'est que j'ai bien tenu mon rang jusqu'en 1960.
8: Dites-moi plus.
7: Cette année-là, en 1960, l'armée m'a cédé à la ville de Besançon. Et mon quotidien a alors radicalement changé. Les militaires ont été remplacés par des musées et par des animaux. Oui, un parc zoologique s'est installé tout là-haut. Et en ce moment, les naissances se multiplient d'ailleurs. Mais c'est pas tout. J'abrite aussi un véritable muséum, des poissons et un espace réservé aux animaux nocturnes à visiter dans le noir, donc.
8: Mais dites donc, c'est dangereux, votre truc.
7: Vous n'avez rien à craindre. Et puis, c'est pas quelques bébêtes qui vont vous faire peur à vous, quand même. Et puis, il y a d'autres choses à voir, si vraiment c'est votre phobie. Hein. Le musée comtois, par exemple. Il rassemble des collections d'objets qui racontent la vie quotidienne des paysans franc-comtois jusqu'aux années 50. Et puis, il y a le musée de la résistance et de la déportation. Ça, j'en suis particulièrement fier parce qu'il a été restauré il y a peu. Un musée pour l'histoire à visiter absolument.
8: Bien compris. Nous avons besoin de vous. Accordé, passeport de l'été.
0: Eh bien, merci beaucoup. La citadelle de Besançon, elle est ouverte, hein, tous les jours de cet été. Il y a le zoo, hein, le musée de la résistance et de la déportation. Il y a l'architecture Vauban aussi à découvrir sur place. Enfin, c'est vraiment plusieurs découvertes. Donc vraiment, vraiment, allez-y. Et si jamais la montée est trop compliquée pour vous, sachez qu'il y a un bus aussi, hein, qui vous y conduira depuis le centre-ville de Besançon. Pour plus d'infos, rendez-vous sur citadelle.com ou notre site. Maxime Le Forestier, tout de suite.
9: On choisit pas.

0: Votre début de journée avec Maxime Le Forestier sur Ici Besançon, né quelque part. En attendant le tout dernier Charlotte Cardin, c'est Thierry M qui nous retrouve. Aujourd'hui, il est dans le Doubs Horloger, il n'est pas très loin de Mèche. Il est avec une maroquinière franc-comtoise. Elle s'appelle Adélie, on les retrouve tout de suite.
1: Voici mon atelier, là où je travaille.
2: Ok, moi je suis avec Adélie Passegan. Je suis tout au bout du chemin, tout au-dessus de Charquemont, à un endroit qu'on appelle les Essarts. J'ai l'impression que c'est tout un secteur un peu étagé, les Essarts.
1: On est un peu perdu au fin fond de Charquemont.
2: Alors, quelle vue, quel panorama sur la Suisse?
1: Ah, incroyable. Hein. Ouais. On a eu énormément de chance et quasiment que des vaches pour voisines.
2: C'est un peu inattendu quand même. Alors, on est dans votre atelier, effectivement. Ça s'appelle Un bout de cuir. Vous êtes maroquinière?
1: C'est ça, maroquinière, maroquinier, les deux se disent.
2: Donc, artisane?
1: Oui, depuis 16 ans maintenant.
2: 16 ans.
1: 16 ans et une année que je me suis mise à mon compte. J'ai fait du salariat, j'ai fait mes études chez les Compagnons du Devoir pendant 5 ans, donc avec mon tour de France. Avec eux, j'ai passé mon CAP et un bac professionnel. Et après, je me suis lancée un peu de mes propres ailes. J'ai repris mes études à Montbéliard, à l'école des Huisselets, où j'ai passé mon BTS. Et je me suis dit que la région était belle, qu'on mangeait très bien. Et je me suis dit, pourquoi pas s'installer ici?
2: Parce que vous êtes d'où?
1: À la base de Dordogne, voilà. Okay. Pays de la chocolatine.
2: Ça doit bien vous dépayser, là.
1: Oui. Mais on est, c'est vrai que par chez nous, il n'y a pas trop de neige. Mais à chaque fois que les gens de chez nous viennent, qu'est-ce que c'est vert ici?
2: Mais ça vous manque pas, la Dordogne?
1: Un peu de temps en temps, mais le fromage ici est tellement bon que ça pâlit.
2: Bon, dans votre formation, il y a quand même quelque chose de très important. Les compagnons. Ça, c'est quand même une référence, c'est quand même presque un privilège pour vous d'avoir fait ça.
1: Alors, un privilège...
2: Vous avez fait le choix?
1: Oui, c'était mon papa qui m'en a parlé, évidemment.
2: Pourquoi évidemment?
1: Je pense qu'il connaissait déjà deux noms, puis c'est vrai que j'avais à peine 16 ans, donc c'est vrai qu'on s'intéresse pas forcément à l'univers du travail à cet âge-là. Après, je savais que je voulais pas continuer mes études, l'école, c'était pas fait pour moi. Donc, je voulais partir sur quelque chose de manuel, ça c'était certain. Et mon papa, du coup, m'a parlé des compagnons. On a fait les portes ouvertes et me voilà après 16 ans.
2: Et ça se passait où, donc, les portes ouvertes? Je reviens à ma question.
1: À Périgueux. Mais après, j'ai commencé mon CAP, j'ai travaillé en Normandie et l'école était à Marseille. Donc, je faisais...
2: Ah ouais.
1: Oui. Je prenais le train.
2: Ça fait des beaux voyages, ça.
1: Oui, voilà. À 16 ans, avec ma pince à coudre et ma grosse valise, je faisais d'un bout à l'autre de la France.
2: Et tout ça pour vous retrouver en Franche-Comté.
1: Au final, c'est ça.
2: Et bien, pas n'importe où en Franche-Comté, on est plutôt dans le Haut-Doubs, hein.
1: Oui, voilà, bien haut à 900 mètres.
2: Ouais, le Haut-Haut-Doubs.
1: C'est ça. Il y a plus haut, mais il y a plus bas aussi.
0: C'est peut-être l'une des maroquineries les plus hautes de France, hein, située à 900 mètres d'altitude à Charquemont. C'est sur le secteur des Essarts à Charquemont. C'est le Doubs Horloger, c'est pas très loin de la frontière suisse. Et vous pouvez aller faire un petit coucou à Adélie aujourd'hui, si jamais vous le souhaitez. Elle est là. Elle ouvre dès 9h, hein, d'ailleurs, si jamais vous avez des retouches à faire. Charlotte Cardin pour la musique. La voici sur votre radio.

0: C'est la nouvelle chouchou du public en France, Charlotte Carlin sur ICI Besançon avec The Way We Touch. Je vous souhaite une belle journée. Il y a l'info qui arrive sur votre radio ICI Besançon. On va faire le bilan de ces canicules à répétition sur la mortalité. On reviendra sur les tout derniers chiffres publiés par Santé Publique France. C'est à venir dans 5 minutes. Là pour l'heure, c'est l'horoscope qui nous intéresse. En ce vous, notre sujet. Et je crois que les Sagittaires aujourd'hui, vous êtes les plus chanceux. On en parle avec Catherine Viguet. C'est l'horoscope qui arrive et c'est bien sûr sur votre radio.
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3: Et aujourd'hui, belle fête aux Bernadettes et aux Bernards qui sont avec nous. Il y a l'info qui arrive dans un instant. Pour l'heure, on s'intéresse à votre journée avec Catherine. Catherine Viguet, pour l'horoscope, quelle tendance aujourd'hui ?
4: Enthousiasmante. Bélier, vive ce jeudi. Des paysans à souhait qui vous offrent d'autres perspectives que celles habituelles. Taureau, vous vous impliquez pour une personne, pour vous aussi, en y mettant les moyens. Gémeaux, sans doute qu'un ou une autre vous demande de vous remettre en question et ça n'est pas facile. Cancer, vous faites l'expérience de vous organiser autrement, avec moins de stress, en allégeant vos tâches, bravo. Lion, votre priorité, c'est le bien-être des vôtres et votre bien-être à vous. Ce sera une belle journée. Vierge, vous refuserez d'aller trop vite si vous avez besoin de ralentir. Balance, vous ne vous faites pas d'illusions, votre combat actuel est de voir clair et que vos actes suivent. Scorpion, monnaie, tel est le sujet du jour, vous pourriez négocier une rémunération ou un prix. Sagittaire, c'est un peu beaucoup même votre journée, elle sera réussie, vous allez rayonner. Capricorne, il s'agit de digérer quelque chose en secret, en retrait, samedi, on en reparlera. Verseau, une fête, un événement ou une personne vous rend joyeux et optimiste. Poisson, vous êtes tenu de vous responsabiliser aussi bien en société que dans la vie privée. Et pour nous tous, on part à l'aventure, celle qui nous enthousiasme.
3: Eh ben merci Catherine et très belle journée à vous également.
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3: Alexandre, quelle est la une du prochain journal à 7h?
5: On reviendra sur cette histoire à l'EHPAD Granvel à Besançon. Les résidents ont passé toute une nuit sans aucun personnel. Problème de planning, nous dit la direction. Vous l'entendrez, certains résidents ont passé la nuit sur leur fauteuil roulant encore habillé. Mais avant, place au tour de l'actualité en France et dans le monde. C'est le 90 secondes avec vous, Valentine Letess.
6: Déjà condamné pour près de 300 viols et agressions sexuelles sur ses patients, Joël Le Squarnec est soupçonné d'avoir fait une cinquantaine d'autres victimes. Une nouvelle enquête est ouverte par le parquet de Lorient sur l'ancien chirurgien âgé aujourd'hui de 75 ans. La canicule a tué au moins 7300 morts cet été et la canicule a dévasté nos forêts comme nos montagnes. Les spécialistes parlent déjà d'un record d'éboulement cet été, environ 450 dans le seul massif du Mont Blanc, contre quelques dizaines il y a encore 10 ou 20 ans. Tous les évacués des Landes, justement, peuvent rentrer chez eux. La préfecture a donné l'autorisation aux 300 habitants de Luglon et de Garin, mais le feu brûle toujours. Fixé par les pompiers, il n'est pas encore considéré comme maîtrisé. Une avancée majeure dans le traitement du cancer de la peau grâce à l'ARN messager, la fameuse technologie du vaccin contre le Covid-19. Selon les laboratoires américains Merck et Moderna, leur traitement améliore considérablement la survie sans récidive des patients atteints d'un mélanome. Remplir le cartable de votre enfant vous coûtera 30 euros moins cher cette rentrée. En moyenne, 180 euros de fourniture scolaire pour un élève de 6e. Et profitez-en maintenant, le blocage du détroit d'Ormuz au Moyen-Orient risque de changer la donne selon l'association Famille Rurale. Changement de terrain pour le premier match de Ligue 1 de la saison. Le Paris Saint-Germain ne pourra pas recevoir Rennes vu l'état de sa pelouse particulièrement clairsemée à cause de la canicule. Les Bretons recevront donc les Parisiens dimanche.
5: Merci Valentine Letess, on vous retrouve à 7h30 pour un nouveau tour de l'actualité en France et dans le monde. Et l'info d'ici Besançon ce matin, c'est cet opéra itinérant organisé par le théâtre Edwige Feuillère à Vesoul. Une version revisitée de l'opéra Carmen sillonne les routes de Franche-Comté tout l'été en ce moment. Et Victor Vasseur a pu assister aux répétitions.
7: Aujourd'hui, on ne va pas seulement... Vous jouez Carmen.
8: On va aussi vous raconter ce que ça nous a fait à nous de mettre en scène cet opéra.
9: Moi, je suis Pierre Béfette et je suis le directeur du théâtre Edwige Feuillère de Vesoul. D'abord, c'est itinérant dans le village, donc les quatre actes ou cinq actes des opéras ne se jouent jamais au même endroit. Donc vous pouvez avoir un acte qui se joue dans un champ, un autre devant la place. Et on voit effectivement entre chaque acte les gens qui se déplacent avec leurs chaises, si on a un piano, on a un piano qui est transporté par un tracteur. Donc il y a une espèce de côté fête de village. C'est très agréable, c'est très doux, c'est très bienveillant.
10: L'amour est un oiseau.
11: Bonjour, alors moi je m'appelle Olivier Letellier, je suis metteur en scène de Carmen.
12: Vous, qu'est-ce que vous aimez dans le théâtre itinérant, dans l'opéra promenade?
11: C'est justement d'aller à la rencontre de publics qui ne savent pas encore qu'ils sont des spectateurs et qui vont découvrir le théâtre ou l'art par l'émotion, la rencontre avec l'œuvre, parce qu'elle est venue chez soi et que pour beaucoup... C'est difficile de pousser la porte d'un théâtre. C'est un temple de la culture où on se dit « c'est pas fait pour moi ». Et là, le fait d'aller chez eux, ça change ce rapport-là.
8: Vous avez vu l'audace de cette femme ? Carmen ose. Elle ose dire ses désirs.
13: Je m'appelle Marie Lenormand. Nous sommes actuellement à L'Hameçon, à Lyon, dans le 9e arrondissement.
12: Et vous interprétez ?
13: Et j'interprète Carmen.
12: Il y a une relation spectateur qui est différente. Ils sont à quelques centimètres de vous.
13: Oui, moi je trouve que c'est génial. Moi j'aime beaucoup les concerts où en fait il y a des gens très proches. Je trouve ça beaucoup plus facile de faire passer les messages musicaux, du texte, que ce soit dans la mélodie, le lead, mais aussi dans l'opéra.
10: Prends garde à toi.
5: La plupart de ces représentations un petit peu particulières affichent déjà complet. Vous pouvez encore trouver de la place pour la toute dernière à Charsène en Haute-Saône. Ce sera le 28 août. La billetterie ouvre à 10h ce matin sur le site du théâtre Edwige Feuillère. Les températures redescendent,
3: Louis Pin. Oui, ça y est, la pluie est de retour dans la région, elle sera de retour cet après-midi. Pour l'instant, ce matin, le ciel est partiellement couvert. On a par moments des éclaircies, mais aussi des nuages en Franche-Comté. Attention, méfiez-vous, cet après-midi, le temps ne s'améliore pas. On a même quelques averses qui arrivent dans la région. Ce sera sur le secteur de la Haute-Saône, du Doubs et du Jura. Tout le monde pourra profiter de ces averses. Alors, c'est pas de la grosse pluie qui nous attend quand même. C'est des petites gouttes par-ci, par-là. Donc, ne soyez pas trop surpris. Attention tout de même près du massif jurassien parce qu'en fin de journée il y a des orages qui vont arriver près de chez vous, donc Pontarlier, Morteau et le secteur aussi de Champagnole dans le sud Jura. Pour les températures, vous l'avez dit Alexandre, elles sont à la baisse. On respire, ça y est, 27 c'est la maxi à Besançon et Dole aujourd'hui. On aura 25 à Vesoul et pour le pays de Clerval, 25 dans la vallée de la Loue, 24 à Luxeuil, les Bains et Champagnole, puis 22 à 23 pour Morteau, Mèche, Pontarlier ou encore le secteur de Moutes. Concernant les routes, c'est plutôt calme ce matin, 6h35, rien à signaler.
5: C'est normal,
3: voilà, réveillez-vous tranquillement. Et puis si jamais vous avez un souci, nouveau numéro 03 81 21 25 42. C'est le 03 81 21 25 42. Et nous, on vous accompagne ici jusqu'à 9h.
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3: Bouddha a dit, aucune route ne conduit au bonheur. Le bonheur, c'est la route. Et cette route, on l'a fait ensemble ce matin, notamment avec France Gall et Elton John sur Ici Besançon, et avec le titre Donner pour donner.

0: Le duo France Gall Elton John pour la musique ce matin et le duo Alexandre Rubin et moi-même pour vous accompagner jusqu'à 9h. Vous écoutez ici. Et oui, il y a Matt Mata qui arrive dans quelques jours ici en Franche-Comté. Ce sera sur le festival des Gueules de Bois, c'est à Lénia. Ça va être un super rendez-vous. C'est dans le Jura et on en parle ce matin avec votre radio ici Besançon. On fera un petit tour d'horizon des festivals de la région parce qu'il n'y a pas que les Gueules de Bois. On va d'ailleurs prendre le train dans quelques minutes et avec un animal de compagnie. Est-ce que c'est possible de prendre le train avec son animal de compagnie? Oui, mais il y a des règles et il y a aussi des conseils à savoir. Vous n'y avez peut-être jamais pensé, mais les phéromones pour les chats, eh ben c'est utile. Et le Véto va nous retrouver dans un instant, les conseils du vétérinaire. C'est à venir avant 7h.
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0: 6h40, c'est l'heure de l'envers des vacances, les coulisses hein, des services et lieux touristiques de la région, pour y découvrir leur fonctionnement. Et tout ça, c'est grâce à Nathan RLT. Et aujourd'hui, Nathan, il a un livre entre ses mains.
2: Alors que les vacances d'été touchent bientôt à leur fin, et si comme souvenir vous emportiez un bout de la citadelle de Besançon avec vous, c'est chose possible depuis quelques semaines maintenant grâce à un tout premier ouvrage conçu et publié par la citadelle elle-même, livre consacré aux collections du Muséum d'Histoire Naturelle de Besançon. Apolline Lefort, conservatrice du patrimoine, responsable du Muséum d'Histoire Naturelle de la citadelle de Besançon.
3: C'est le premier ouvrage qui va retracer l'histoire d'un très vieil établissement. On a les traces d'un cabinet d'histoire naturelle depuis 1793 à la ville de Besançon. Et il explore des trajectoires d'objets, des histoires de personnes totalement méconnues autour d'un ensemble de collections immenses, puisqu'on a quasiment 1 million d'items répartis dans 8 à 9 réserves et lieux de stockage dans la citadelle et en dehors.
2: Évidemment, impossible de faire entrer tous ces items dans un seul ouvrage. Il a fallu faire des choix. Et heureusement pour cela, Apolline Lefort n'était pas seule.
3: C'est vraiment un travail d'équipe qu'on a fait durant plusieurs mois. On a la grande chance d'avoir dans notre équipe une photographe professionnelle qui est aujourd'hui assistante de conservation, Sonia Dourlot, qui a pu faire des images de très grande qualité et des portraits de l'ensemble des objets. Donc ça a été vraiment un travail au long cours sur plusieurs mois de prise de vue et de rédaction à 12 mains. L'ensemble de l'équipe, donc voilà les 6 personnes qui font partie de l'équipe du muséum, ont contribué à l'ouvrage.
2: Et outre les photographies, cet ouvrage, les collections du Muséum d'Histoire Naturelle de Besançon, a demandé un travail minutieux.
3: Il a fallu faire des enquêtes, puisque pour parler des objets, on s'est penché sur la provenance des objets, sur des fonds qu'on connaissait très mal, par exemple le fonds archéologique qu'on a redécouvert il y a quelques mois uniquement. Donc ça a été aussi passionnant pour l'ensemble de mes collaborateurs de se pencher dans de la rédaction, parce que quand on rédige, c'est là où on entre vraiment dans le cœur du sujet, dans les histoires de personnalités hors normes qui ont contribué à façonner les collections durant 2 siècles, 230 ans.
2: Voilà, maintenant vous savez tout, l'envers de ce premier ouvrage de la citadelle de Besançon, les collections du Muséum d'Histoire Naturelle de Besançon, que vous pouvez vous procurer notamment au sein du site classé à l'UNESCO, n'a plus de secret pour vous.
0: Et ça tombe très bien, car tout à l'heure, Cyril Seguin vous offre vos 2 abonnements annuels pour aller à la citadelle de Besançon. Ce sera avec les défis d'ici dès 11h. On va prendre le train dans un instant, j'ai regardé. Mais si jamais vous prenez le train avec votre berger allemand ou votre carlin, ça va coûter à peu près 10 euros. Et il n'y a pas d'histoire de carte avantage jeune, pas de réduction. On vous donne les détails et on vous apprend à prendre le train avec votre animal de compagnie. Et bien dans moins d'une minute.
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0: Les vacances continuent ici en France et peut-être que dans ces prochains jours, vous allez prendre le train avec votre boule de poil. Alors, le train, c'est une excellente option. Hein. C'est plus écologique, c'est moins angoissant que la soute d'un avion. Certes, mais attention, embarquer avec son animal, eh ben, ça ne s'improvise pas là, comme prendre une simple valise. Le docteur Pierre Fabin nous donne le mode d'emploi du voyageur à 4 pattes aujourd'hui.
16: C'est un moyen de transport génial, mais qui demande un peu d'anticipation. Première chose,
4: Pour la SNCF, votre animal est un passager. Il lui faut impérativement son propre billet. La bonne nouvelle, c'est que la tarification a été simplifiée ces dernières années. Comptez un tarif forfaitaire, en général autour de 10 euros selon le train, que vous ayez un Maine Coon ou un Terre-Neuve. En revanche, si le prix est fixe, les conditions à bord sont radicalement différentes selon le gabarit de votre compagnon.
0: Justement, quelles sont ces règles à bord ? Un petit Spitz ne voyage pas de la même manière qu'un Golden Retriever, j'imagine.
4: Exactement, l'installation dépend de la taille. Pour les petits animaux, chats, petits chiens, lapins, ils doivent obligatoirement voyager dans un sac ou une caisse de transport fermée, placée sur vos genoux ou à vos pieds. Pour les chiens plus grands, ils doivent rester à vos pieds, tenus en laisse et surtout porter une muselière pendant l'intégralité du trajet. C'est d'ailleurs la cause numéro un des drames en train. Le propriétaire met la muselière pour la toute première fois sur le quai de la gare. Le chien panique, essaie de l'arracher et le voyage devient un enfer. Une muselière doit s'apprendre des semaines à l'avance, à la maison, avec des friandises, pour devenir un objet positif et familier.
0: Ok, donc faut de l'anticipation. Et du coup, comment on gère les problèmes de stress, le mal des transports ou l'envie de faire pipi aussi ?
4: Alors, pour le chat, vaporiser des phéromones apaisantes dans la caisse 15 minutes avant de partir et placer une alaise absorbante au fond au cas où. Surtout, n'ouvrez jamais la caisse dans le wagon. Un chat effrayé est inattrapable. Pour le chien, la règle d'or, c'est la très longue balade avant d'arriver à la gare. Un chien fatigué qui a fait tous ses besoins dormira profondément. Ne le nourrissez pas juste avant le départ pour lui éviter le mal des transports, mais l'hydratation reste vitale. Prévoyez une gamelle pliable pour lui proposer de l'eau. Et enfin, détail méconnu, la présence de votre animal est légalement soumise à la tolérance des autres voyageurs. Si votre voisin de siège est très allergique, le contrôleur peut vous demander de vous déplacer.
0: Eh ben merci docteur Pierre Fabien, on vous souhaite une belle journée. Je vous retrouve dans un instant avec les 3 plus, les 3 sorties à connaître en ce moment. Et je sais ce que vous faites ce week-end. Ça y est, j'ai trouvé la sortie. Je vous dis tout juste après Fool's Garden sur ICI Besançon.

Votre début de journée avec Fool's Garden sur ICI Besançon. Attention, attention, le ciel va se couvrir dans la journée. Météo France indique le retour des nuages en Franche-Comté avec même quelques possibles averses cet après-midi sur votre chemin. Ici, nous sommes avec vous et là, c'est les 3 plus tout de suite. Les 3 sorties à connaître avec notamment Matmata qui arrive dans la région. Matmata, mythique groupe de rock. Ils seront présents demain à Lénia, c'est dans le Jura, c'est près du lac de Vouglans pour le festival des gueules de bois. Ça va vraiment être super. Matmata demain en Franche-Comté. Mais ce n'est pas tout parce qu'avec Matmata, vous rajoutez également les Tagada Jones demain soir à Lénia dans le Jura. Et puis d'ailleurs, quand même, je le précise, mais le festival il commence aujourd'hui avec Fatal Bazooka qui sera présent sur la programmation. Alors ce qui est cool aussi avec ce festival, c'est que certes c'est de la musique le soir, mais c'est aussi du BMX la journée, il y a des compétitions de BMX. Donc c'est un festival authentique à découvrir avec en plus bivouac et camping sur place. Si jamais vous voulez prendre vos tickets, sachez que les infos sont sur ici.fr Besançon. Sinon, si vous préférez le sport, je vous rappelle que Sochaux est monté en Ligue 2. Hein. Sochaux, Guingamp, c'est vendredi, c'est demain, c'est au Stade Bonal à 20h. Sochaux 17e au classement, avant-dernier, et Guingamp est 8e, avec une victoire et une défaite pour les Bretons, contre une défaite et un nul pour les Lyonceaux. On cherche notre première victoire, et pour avoir cette première victoire, les jaunes et bleus ont besoin de vous, donc si jamais, allez les voir demain au Stade Bonal pour ce match face à Guingamp. Et allez, un dernier festival avec Naïve New Beaters qui arrive dans la région. Naïve New Beaters pour l'attraction festival à Orchamben, ça c'est demain et samedi, c'est ce week-end, voilà, Orchamben près de Valdan et de Morteau avec Naïve New Beaters, Joris Delacroix pour l'électro et puis aussi les Mysticali, les locales. Hein.

0: Au total, il maîtrisait 7 langues, ce monsieur, dont le russe et l'allemand, c'est Joe Dassin. Et il était une fois nous deux ce matin sur Ici Besançon. On attend les infos de 7h avec Alexandre Rubin. Il y a un souci à des résidents d'un EHPAD à Besançon qui ont été livrés à eux-mêmes toute une nuit. On fait le point sur la situation avec vous dans quelques minutes. Juste avant, on se marre avec l'humour en tube. Aujourd'hui, on pique les moustiques. Eh oui, on change un peu les rôles. C'est la journée du moustique et on s'y intéresse eh bien, dans moins d'une minute.
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0: Et demain soir, 20h, Sochaux reçoit l'en avant de Guingamp au Stade Bonal. Une rencontre à suivre sur ici.fr Besançon.
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7: Ici Besançon, jeudi 20 août, c'est la journée mondiale des moustiques aujourd'hui. Et pour célébrer nos petites bêtes préférées de l'été, eh ben Fred Ballard est allé chercher ceux qui les ont fréquentés assidûment pendant leur voyage au bout du monde. C'est avec l'humour en tube.
8: À l'agence, il m'avait dit de me méfier des moustiques. J'avais amené de la citronnelle. Erreur. Point lance-flamme.
9: Ah bah oui, déjà en France, quand on est passé du moustique basique au moustique tigre, on a changé de technique hein, pour repousser l'ennemi. Alors, on n'ose pas imaginer à quoi ressemblent les moustiques de l'île moustique.
8: Des vrais moustiques, gros comme des libellules, à côté des scorpions, c'est peace and love. Ah, il te pique pas le moustique là-bas, il t'empale. Il te pompe 3 litres de sang à chaque voyage. Moi, ils m'ont chopé au pectoral, j'avais les seins de Samantha Fox.
9: Alors, pour ceux qui n'ont pas l'âge de Patrick Timsit, hein, Samantha Fox était une chanteuse des années 80 dotée d'une poitrine généreuse qui n'était pas due hein, à une double piqûre de moustique. Oui, parce que certains font des allergies, ce qui n'est pas le cas de Roman Frécinet, un ami des moustiques.
10: Tu bois du sang, moustique. Viens, j'en ai plein. Tout le monde doit manger sur cette planète. Je peux t'inviter, le plaisir, il est pour moi. Viens, moustique. Amène une meuf, c'est sur mon bras. Viens. Mais pourquoi tu laisses le truc qui gratte après? Moi, quand quelqu'un m'invite chez lui, avant de partir, je chie pas sur le tapis. Je respecte, c'est la base.
9: Oui, en fait, c'est ça le problème chez les moustiques. Il y a un gros déficit d'éducation. Ils n'ont pas tout lu Nadine de Rothschild. Hein. Ils sont aussi discrets qu'un Airbus. Heureusement, moustique rime avec comique. Quand le moustique pique, le fou rire démange.
7: Et pensez à la citronnelle. Je vous communique notre nouveau numéro. Si vous voulez jouer avec nous tout à l'heure à 7h25 ou si vous avez une remarque concernant l'inforoute, il faut nous contacter au 03 81 21 25 42, c'est le numéro de votre radio aujourd'hui, 03 81 21 25 42.
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7: Ici Besançon avec vous aujourd'hui, il est tout pile 7h, bonjour. Et bonjour Alexandre Rubin.
11: Bonjour Louis Pain, bonjour à tous.
7: L'actualité avec un nouveau rebondissement dans l'affaire de la mère de famille d'origine marocaine menacée d'expulsion à Vesoul.
11: Celle-ci ne sera pas expulsée vers le Maroc, en tout cas pas dans l'immédiat. Le préfet de Haute-Saône décide de sursoir à cette expulsion. Il attend donc que la justice tranche en appel cette obligation de quitter le territoire français. Pour rappel, cette femme de 40 ans, mère de 6 enfants, avait été placée dans un centre de rétention la semaine dernière avant d'être libérée. La cour administrative d'appel de Nancy doit désormais statuer sur son sort.
7: Les résidents d'un EHPAD livrés à eux-mêmes toute une nuit à Besançon.
11: À l'EHPAD Grandvel dans le quartier des Hauts-du-Chazal, ça s'est passé dans la nuit du 8 au 9 août dernier. L'équipe de jour part à la fin de sa journée sans être remplacée par l'équipe de nuit. Résultat, des résidents passent la nuit sur leur fauteuil roulant, même pas changé. D'où la colère des familles. Emma Bévivino, vous êtes rendue sur place. Certains proches des résidents ont appris cette situation plusieurs jours après les faits.
12: Il est 17h devant l'EHPAD Grandvel et c'est l'heure des visites. Benoît est venu voir sa cousine et à propos de la nuit du 8 août, il a reçu un message évoquant un dysfonctionnement de l'organisation, des termes flous reçus le 11 août, soit plus de 48 heures après les faits. Alors, c'est dans les couloirs de l'EHPAD qu'il essaye d'avoir plus d'explications. Pourquoi personne n'était venu travailler ce soir-là ? Aucune réponse. Marie-Pierre, elle, n'a même pas été prévenue alors que sa sœur réside ici. Quant à Claire, venue voir son père, elle a reçu le même mail que Benoît, sans plus de précision. La direction pointe alors un problème d'effectif et une mauvaise gestion du planning. Pourtant, Fanny, soignante qui connaît très bien l'établissement, parle plutôt d'un manque de considération des résidents et de conditions de travail très difficiles.
11: Et les familles attendent encore une réponse claire de l'EHPAD. Une réunion est prévue dans une semaine, le 27 août prochain. 25 tonnes de produits frais jetés à l'Intermarché de Vesoul en cause. Une panne des frigos du magasin survenue lundi soir. Pas le choix, il a donc fallu tout jeter à cause de la rupture de la chaîne du plus froid. Les machines ont sûrement lâché à cause des canicules à répétition, nous dit la direction. Des frigos qui lâchent à cause de la chaleur et dans les champs, les légumes ne poussent plus à cause de la sécheresse. C'est le triste constat de bon nombre de maraîchers en Franche-Comté, comme Anthony Béliard. Il est maraîcher à Falran, près de Val-d'Aon, et même s'il avait anticipé de fortes chaleurs, cela ne suffira pas à l'avenir.
13: À mon installation, j'avais déjà ces enjeux en tête de comment on va pouvoir l'accès à l'eau dans le futur, comment on va pouvoir produire des légumes avec les températures qui sont annoncées, hein, on le sait depuis des dizaines d'années. C'est pour ça que je me suis bien équipé au niveau de l'irrigation, c'est parce que je savais que c'était un enjeu vraiment majeur. Je me suis aussi équipé des systèmes d'ombrage pour les serres, pour limiter un peu la chaleur sous serre. Mais c'est vrai qu'une année comme ça, ça remet une sacrée piqûre de rappel. Ça crée quand même de l'anxiété un peu, puisque on se dit que des étés comme ça, ça va arriver vraiment de plus en plus souvent. Ouais, faut y être prêt.
11: Un reportage complet sur la galère des maraîchers franc-comtois, écouté à 7h30. Des agriculteurs qui espèrent tous de la pluie, ce ne sont pas les seuls, il devrait y avoir des gouttes par endroit. Aujourd'hui, on fera le point sur la météo avec vous, Louis Pin, juste après ce journal.
7: Ici Besançon, 7h03, plusieurs hommages au lendemain de la disparition de François Patria.
11: Le sénateur de Côte d'Or avait été le dernier président de la région Bourgogne avant sa fusion avec la Franche-Comté en 2015. Un homme engagé pour son territoire et ses convictions, salue le maire de Besançon, Ludovic Fagot, qui ne cache pas des accords politiques. François Patria avait été l'un des premiers membres du Parti Socialiste à rejoindre Emmanuel Macron avant son élection en 2017. Il est décédé donc hier à l'âge de 83 ans après un accident de vélo le mois dernier. Attirer toujours plus de donneurs, voilà l'objectif de la maison du don du sang à Besançon. Et pour ce faire, toute la semaine, les locaux sont plongés dans une ambiance exotique. Direction La Réunion, avec des décorations, des musiques et surtout des collations spéciales offertes aux donneurs. Karine Aubry est agente de relations d'honneur à l'ESF de Besançon.
14: Tous les ans, on a un thème estival et puis cette année, c'est La Réunion qui a remporté le suffrage. On a proposé plusieurs thèmes, on avait pas mal de déco pour faire la salle. On a regardé dans ce qu'on pouvait proposer en collation, on avait ce qui correspondait, donc on s'est lancé sur ce thème-là. Alors, il y a toutes les décorations de salle, il y a l'ambiance musicale, évidemment. Et par rapport à d'habitude, notre fournisseur nous fournit du rougail saucisse avec du riz. Comme ça, c'est un plat typiquement réunionnais. Et pour changer des desserts habituels, par rapport à ce qu'on peut avoir, on donne de la salade de fruits pour que ça fasse vraiment une ambiance un petit peu plus tropicale. Les donneurs sont ravis. Ils apprécient, que ce soit la décoration de la Réunion ou le restant de l'année, chaque fois qu'on change de décoration, ils apprécient beaucoup. Et le repas de la Réunion, le rougail saucisse, jusqu'à maintenant, on n'a que des compliments.
11: Et pour les amateurs de rougail saucisse, cette opération dure encore jusqu'au 22 août. Notez qu'une collecte est organisée lundi après-midi, le 24 août, à la Rodia, à Besançon, de 14h à 18h, sans l'ambiance réunionnaise cette fois. La préparation de la saison se poursuit pour les handballeurs du GBDH. Les Bisontins se déplacent en Suisse pour affronter l'équipe de Saint-Gall à 18h ce soir avant de participer à la Pontarlier Pro Handball Cup vendredi et samedi aux côtés de trois autres équipes de deuxième division masculine.
7: Et que retrouvons-nous à la une de l'actualité en France et dans le monde aujourd'hui, Alexandre ?
11: Eh bien, quelle réponse après le piratage du fisc ? Sébastien Lecornu demande la création d'une nouvelle unité cyber, on verra ce que c'est. Et puis les premiers chiffres de la mortalité en hausse lors des canicules de ces dernières semaines. Les chiffres de Santé publique France ont été publiés hier.
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11: Et on respire enfin,
7: oui.
11: Louis.
7: Oui, les températures sont à la baisse aujourd'hui en Franche-Comté, les nuages sont de retour. Alors ce matin, on a encore quelques éclaircies dans le ciel franc-comtois, quelques rayons du soleil, mais ceux-ci vont disparaître petit à petit dans la journée. Cet après-midi, selon les infos météo France, le ciel est couvert, avec par moments quelques averses aussi sur votre chemin. De l'orage en fin d'après-midi sur le massif jurassien, donc le secteur de la frontière suisse, Pontarlier, Mèche ou encore Saint-Claude dans le sud Jura. Donc méfiez-vous aujourd'hui, c'est pas impossible que vous soyez sous les averses. Pas des grosses pluies, mais des petites gouttes par-ci par-là pour nous rafraîchir. Côté température, 27 c'est la maxi à Besançon et Dole. On aura 25 pour Vesoul, Baume-les-Dames et la vallée de la Loue, 24 à Lure, 24 pour Morée, puis 22 à 23 pour Moutes, Mèche ou encore le secteur de Pontarlier et Malbuisson. Sur les routes, c'est plutôt calme ce matin, rien à signaler. Je vous rappelle que la côte de l'Arnaud est fermée. Ça, c'est concernant Besançon. Il y a une déviation qui est mise en place par la côte d'Arguel ou la voie des Mercureaux. Si problème, vous nous appelez 03 81 21 25 42. C'est notre numéro aujourd'hui pour nous joindre.
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7: Et c'est reparti pour une nouvelle journée tous ensemble, hein, de l'actu, de la musique, des infos utiles et surtout de la bonne humeur. Pour les mélodies ce matin, c'est Balavoine qui nous retrouve, aimer et plus fort que d'être aimé. C'est le titre. Belle journée, bon réveil.

0: Ici Besançon avec vous ce matin et Daniel Balavoine pour la musique.
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0: Je vous souhaite le meilleur pour cette journée, jeudi 20 août. On s'intéresse d'ailleurs à la distillerie Guy dans un instant. La distillerie Guy qui s'est rapprochée de la distillerie des fils Émile Pernaud. Vous saurez pour quelles raisons dans un instant. On vous détaille tout ça avec Ici ça marche pour 7h20. On n'oublie pas les cadeaux aussi. Alors aujourd'hui et d'ailleurs tout au long de la semaine, on vous offre du Morbier. Pourquoi? Parce que vendredi, demain, c'est la fête du Morbier dans le Jura. Et pour faire briller cet événement, on a choisi de vous offrir du Morbier tous les jours. Vous le voulez ce morceau? C'est simple, vous nous appelez tout de suite au 03 81 21 25 42 et vous jouerez avec moi dans un instant à notre vrai ou faux spécial cette semaine Morbier ou pas Morbier. Et en plus, je vous offre aussi une session découverte de 30 minutes pour aller faire des fléchettes connectées aux ateliers à Besançon. Les ateliers à Besançon, c'est vraiment trop bien, c'est un grand complexe de loisirs, c'est à Miseré-Saline d'ailleurs pour être plus précis. Il y a du bowling, il y a du laser game, il y a du battle kart, mais il y a aussi des fléchettes connectées. Et ce matin, je vous offre ces sessions gratuites. 03 81 21 25 42, vous pouvez aussi nous joindre sur le WhatsApp d'ici Besançon. Vous nous envoyez un petit message, je veux jouer, je joue. Et vous serez peut-être sélectionné pour nous retrouver donc dans quelques minutes. Sinon, avant ça, on va s'intéresser à la suite de cette saison, de cette année 2026. Mon œil dans le projecteur, c'est tout de suite.
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0: Et ce matin, au Drazo, on s'intéresse au procès pour corruption de Rachida Dati.
3: Le mois de septembre, c'est le mois de la rentrée pour des millions d'écoliers et d'étudiants, avec souvent une grosse boule au ventre. Pour Rachida Dati, septembre 2026, ce sera aussi une rentrée stressante, bien plus que celle de la majorité des élèves qui oublient leur boule au ventre dès le lendemain de la rentrée. Car le 16 septembre, l'ancienne ministre sera jugée en correctionnel pour corruption et trafic d'influence dans l'affaire Renault, soupçonné d'avoir touché 900 000 euros du constructeur automobile sans réelle preuve de travail, alors qu'elle était avocate et surtout députée européenne. A-t-elle fait du lobbying en faveur de Renault au Parlement européen en échange de cet argent? Ce sera la question centrale du procès. Cette rentrée de septembre viendra conclure une année 2026 bien mal engagée pour Rachida Dati. Comme les étudiants qui loupent un partiel décisif, elle a loupé en mars dernier une étape cruciale de son parcours. Elle a été nettement battue aux élections municipales à Paris. Un peu avant les municipales, comme certains étudiants abandonnent une UV, une option qui devait leur rapporter des points, Rachida Dati a abandonné le gouvernement, quitté le ministère de la Culture. De toute façon, dans cette matière de la culture, elle avait eu du mal et elle a loupé l'épreuve où elle pensait réussir, la réforme de l'audiovisuel public. Pour les accusations qui pèsent contre elle, l'ancienne sarkozyste risque gros. 10 ans de prison et 450 000 euros d'amende. Mais Rachida Dati est une battante. Nul doute qu'elle va tenter de braver cette épreuve en déployant toute son énergie. En parlant d'énergie, une fois cette dure rentrée passée, quelle que soit l'issue du procès, Rachida Dati, comme les étudiants qui font de longues études, aura de nouvelles épreuves à préparer. Car elle est aussi soupçonnée de corruption dans l'affaire du groupe énergétique GDF Suez, soupçonné d'avoir touché 300 000 euros en échange de lobbying au Parlement européen en faveur de l'industrie gazière, ce qu'elle conteste. Et puis il y a cette autre enquête sur ces 450 000 euros de bijoux non déclarés. Décidément, avec tous ces dossiers, Rachida Dati sait comment occuper son agenda prochainement. Elle aura plein de révisions sur son bureau.
0: Mon œil dans le projecteur avec vous, Gérald Roux, ce matin. On vous retrouvera bien sûr demain pour un nouveau coup de projecteur sur la suite de cette année 2026. La lettre tout de suite avec le clip hein, d'ailleurs où on retrouve une Peugeot 304, ouais, une Peugeot 304 avec Ronan Luce notamment. C'est l'album Repenti, c'est sorti en 2007, ouais, bientôt 20 ans. La lettre tout de suite sur Ici Besançon.

0: Un joli titre pour commencer une belle journée. C'est parfait, Renan Luce avec la lettre sur ici à Besançon. Il est 7h20, on vous offre du Morbier dans quelques minutes. Faut nous appeler si vous le voulez, ce morceau de Morbier. 03 81 21 25 42, c'est notre numéro aujourd'hui. Vous nous appelez, vous jouez à notre vrai ou faux du jour, Morbier, pas Morbier. Vous repartirez avec un joli morceau pour ce week-end. Allez, on retrouve Loïs Paton et Anne Fauvarc tout de suite. C'est le meilleur d'ici, ça marche, avec la découverte des associations et des entreprises franc-comtoises. Nous sommes avec la distillerie Guy. Aujourd'hui, on parle saveur et rachat.
1: Entre nouveauté et tradition, il y a toujours à dire sur la distillerie Guy et ses produits à consommer avec modération.
2: Dans le Haut-Doubs, la distillerie a sorti une nouvelle bouteille pour son mythique Pontarlier à Nice et propose pour la saison estivale d'ailleurs des visites à Pontarlier.
1: On va aussi parler du rachat de la distillerie des Fils d'Émile Pernod avec vous, Laurent Ferry, ce matin. Bonjour.
3: Oui, bonjour.
1: Vous êtes le président de la société. Alors, d'abord, que nous réserve la distillerie Guy pour cette saison estivale, Laurent ?
3: Eh bien, alors, écoutez, toujours plein de bonnes choses. Toujours, comme vous l'avez dit, bien sûr, des visites, de l'accueil, que ça soit en groupe, en famille, même avec des enfants, parce qu'on a aussi des bons produits sans alcool. On a également travaillé sur des liqueurs de fruits, où on a développé depuis un an des recettes dans notre arrière-cuisine, où on présente cette année donc liqueur d'abricot, liqueur de pamplemousse rose et liqueur de trio d'orange.
1: Encore des nouveautés à découvrir. Vous avez parlé des visites aussi qui cartonnent, je sais, pour la distillerie Guy. On découvre quoi finalement pendant cette petite heure avec vous ?
3: Eh ben alors, vous découvrez complètement la distillerie, on va dire, site artisanal en activité, c'est-à-dire que vous partez des plantes, de comprendre quel type de plantes, l'absinthe, les graines d'anis vertes et toutes les autres plantes que l'on peut utiliser, et bien sûr les alambics qui sont en fonctionnement, des alambics qui ont plus de 150 ans, que vous pouvez voir travailler, nos équipes travaillent. Vous pouvez voir les alambics couler, et puis après, bien sûr, la partie très agréable, qui est la partie dégustation, qu'on a envie de goûter, bien sûr, avec modération.
1: Avec modération, mais c'est vrai que c'est plutôt sympa pour terminer. Et puis, on a aussi beaucoup parlé, c'est vrai, du rachat de la distillerie des Fils d'Émile Pernod, c'était à la Cluse et Mijoux. Alors déjà, pourquoi l'avoir reprise, et puis comment ça s'est organisé pour la suite aussi, peut-être, Laurent ?
3: Écoutez, pourquoi l'avoir reprise ? Eh ben parce que c'était un confrère qui fait partie comme nous du patrimoine historique de la région. Et ce qui est vraiment pour le cœur de notre volonté, eh ben c'est de continuer et de faire valoir le patrimoine de la région. Donc ça, c'était la première chose. Il y avait des liens historiques entre les fondateurs de chez Pernod et de chez Distillerie Guy. Bon, et donc on voulait pas laisser disparaître, et c'est pour ça qu'on s'est dit soyons courageux et allons faire perdurer cette belle histoire aussi. Il y a des beaux produits qui ont besoin d'être reproduits. Je pense à des belles absinthes, par exemple la Juno qui est très connue, ou des absinthes qui ont par exemple aussi servi dans des films. Donc tout ça, c'était l'idée de fond, c'est de faire perdurer cette histoire et de la revaloriser.
1: L'histoire continue. La distillerie Guy est toujours bien implantée chez nous. Pour visiter, pour avoir toutes les informations, vous allez sur distillerie-guy.fr. Et puis pour les Fils d'Émile Pernod, la distillerie des Fils d'Émile Pernod, c'est emileperno.fr. Merci beaucoup Laurent Ferry, et puis bonne continuation, bonne saison d'été.
3: Allez, merci, bonne journée, on vous attend tous à Pontarlier.
0: Et vous pouvez visiter la distillerie aujourd'hui, 8h midi, 14h, 18h. La distillerie est ouverte aux visites avec plusieurs découvertes sur place. N'hésitez pas, si jamais il y a leur site internet, distillerie-guy.fr, pour avoir plus d'informations concernant l'entreprise et les produits. On vous joue des bons morceaux ce matin. On se réveille avec l'énergie et la voix de Thelma Houston, Don't Leave Me This Way. C'est l'un de ses classiques et on l'écoute tous ensemble sur votre radio ici Besançon aujourd'hui.

0: 7h25 avec ici Besançon. Thelma Houston pour la musique ce matin. Il y a les infos qui arrivent. 7h30 avec notamment un point sur la sécheresse. Les maraîchers se plaignent en ce moment. Ils ont bien raison. On vous explique pourquoi et on vous donne les détails dans un instant. Pour l'heure, on va jouer à Michel qui arrive. C'est le Morbier pas Morbier avec un beau morceau de Morbier à gagner ce matin. Va-t-elle le faire? Va-t-elle l'emporter? La réponse est avec nous dans moins de 2 minutes.
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0: Belle journée, il est 7h27.
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0: Demain, c'est la fête du Morbier dans le Jura, dans la commune de Morbier. Et pour faire briller cet événement, on a choisi de vous offrir du fromage tout au long de la semaine. Et notamment du Morbier. C'est Michel ce matin qui nous retrouve. Elle a été la plus rapide au standard d'ici. On lui souhaite d'ailleurs une belle journée. Bonjour Michel, bonjour, bonjour.
16: Bonjour.
0: Belle
16: bonjour.
0: Journée, ça va ce matin vous?
16: Oui, c'est moins chaud, c'est mieux.
0: Ah oui, c'est vrai que c'est quand même plus respirable. Comme on dit, vous nous appelez d'où, vous, ce matin? Vous êtes où, Michel?
16: Oui.
0: À Miseré. Bon. Alors, vous, ça tombe bien parce que ce matin, on offre, certes, un morceau de Morbier, mais aussi une session découverte de 30 minutes pour aller faire des fléchettes connectées aux ateliers à Miseré-Salines. Donc, vraiment, à côté de chez vous. Les ateliers, c'est un complexe sportif. Il y a plein d'activités. Hein. Il y a du bowling, du laser game. Il y a des animations pour enfants, pour adultes. C'est le lieu pour se faire plaisir. On va essayer d'aller chercher ces deux cadeaux, ma chère Michel. Pour vous, c'est un vrai ou faux? Ça marche?
16: Ok.
0: C'est un Morbier ou pas Morbier? Vous me dites Morbier vrai, pas Morbier, faux. On y va, on fait une spéciale Guingamp aujourd'hui parce que demain, Sochaux affronte Guingamp au Stade Bonal. Donc on va vous questionner et on va voir si vous êtes au point sur Guingamp. On y va. L'En Avant Guingamp, c'est le nom complet du club de foot des Guingampais. L'En Avant Guingamp. Morbier ou pas Morbier?
16: Morbier.
0: Guingamp, c'est une ville située dans les Côtes d'Arbor, en Bretagne.
16: Morbier.
0: Et Guingamp, c'est une ville en bord d'océan. Vrai ou faux, Morbier ou pas Morbier?
16: Morbier.
0: Eh bien, si... Non, pas Morbier, bah Morbier ou pas Morbier, comme vous voulez.
16: Non, pas Morbier.
0: Pas Morbier. Vous avez bien fait de corriger, c'est un 3 sur 3. Bah bravo, c'est qui le monsieur derrière vous? Ah, c'est le chéri. Eh ben, on l'embrasse. Vous allez pouvoir déguster du Morbier avec lui, car il vous a bien aidé. C'est bien En Avant de Guingamp, le nom du club. C'est bien dans les Côtes d'Armor. Et oui. Ils ne sont pas en bordure d'océan. Bravo. Le Morbier, il est pour vous. Et puis, la session, découverte fléchette également aux ateliers. À bientôt, Michel. Au plaisir.
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0: Quelles sont les une à 8 heures, mon cher Alexandre?
17: Eh bien, on va parler de cette scène surréaliste dans un EHPAD de Besançon, des résidents livrés à eux-mêmes, abandonnés toute une nuit. Un problème de planning se défend la direction, on l'entendra, on reviendra aussi sur les restrictions d'eau toujours en vigueur dans le Doubs. Mais avant, c'est le tour de l'actualité en France et dans le monde. Le 90 secondes avec vous, Valentine Letesse.
18: Un pompier blessé en Lozère, deux hameaux évacués, 250 hectares parcourus par le feu. La saison des incendies n'est décidément pas terminée, ni celle des fortes chaleurs, mais un premier bilan de Santé publique France. La France a déjà enregistré 7300 morts de plus cet été pendant les canicules. De nouvelles victimes de Joël Le Squarnec, identifiées par la justice. Une cinquantaine d'hommes et de femmes agressés par l'ancien chirurgien. C'est son procès, il y a plus d'un an, qui a permis leur découverte. Joël Le Squarnec a été condamné à 20 ans de prison pour près de 300 viols et agressions. Garde à vue toujours en cours dans le Gard des deux hommes soupçonnés de l'assassinat de Sonia Bellina. Le corps retrouvé carbonisé dans des vignes de Saint-Gilles a été formellement identifié hier comme celui de l'influenceuse aux 250 000 abonnés sur TikTok. Avis aux parents, les fournitures scolaires sont moins chères par rapport à l'an passé. 30 euros d'économie selon Famille de France pour un élève de 6e. Dépêchez-vous, avec le blocage du détroit d'Ormuz au Moyen-Orient, ça risque de ne pas durer selon l'association. Pas de chasse dans toutes les forêts du Var où les incendies sont passés. Censé ouvrir le 13 septembre, le préfet prépare un arrêté d'interdiction. Seule la chasse aux sangliers sera autorisée vu les dégâts causés par l'animal dans les cultures. Vous êtes nombreux à rentrer de vacances ce week-end. Dès demain, c'est orange pour les retours et même rouge selon Bison Futé. Très difficile de rouler du sud-est à l'ouest de la France.
17: Merci Valentine Letesse. L'info d'ici Besançon revient sur cette sécheresse historique cet été. Même si de la pluie est attendue aujourd'hui par endroits en Franche-Comté, dans les champs, les légumes ont bien du mal à pousser. Vous l'avez constaté auprès de plusieurs maraîchers, Roman Salch.
19: À Grosbois, près de Baume-les-Dames, au GAEC du Champ Libre, Hugo Robin, le maraîcher, a 4 hectares de plein champ.
20: C'est ici qu'on a perdu l'essentiel des salades, quoi. Au moins 5000, quoi. Qu'on séchait sur place, en fait. Elles ont séché directement à la plantation, quoi. On les a plantées le lendemain, elles étaient jaunes. C'était en pleine canicule, je crois que c'est le 2 fin juin.
19: À côté des quelques salades survivantes, il y a les haricots, le pire selon lui.
20: Ils sont devenus tout tordus par la chaleur, quoi. Bah, très filandreux, c'est immangeable, quoi. C'est du carton, quoi.
19: Et les rendements sont maigres.
20: L'année dernière, sur toute la saison, on a récolté 1,4 tonne de haricots. Et là, cette année, on a 70 kilos.
19: En face, les choux sont recouverts d'une bâche pour les protéger un peu du soleil.
20: Donc je ne sais même pas si tout ça, ça va être récoltable.
19: Et pour cause, ils sont tout rabougris.
20: Ils sont tout petits. Normalement, là, ces variétés-là, on commence à récolter mi-septembre, donc dans un mois. Les plus gros, ils font 1 cm de diamètre, alors qu'ils devraient en faire 3 ou 4. Quoi. Et pareil, c'est une parcelle qui est irriguée. Donc c'est pas le manque d'eau, c'est juste qu'il est trop chaud. Quoi, trop chaud.
19: En plein champ, Hugo Robin utilise un système d'aspersion. Il puise dans l'eau du réseau.
20: Là, sur la consommation, on a déjà consommé autant que l'année dernière, alors qu'on est qu'au mois d'août. Ça laisse présager une augmentation au moins de 40% de la facture d'eau. Quoi.
19: La sécheresse perturbe aussi les animaux de la forêt. Ils n'ont pas assez pour se nourrir. Hugo Robin a vu des blaireaux dévorer ses légumes pour la première fois. Pareil pour Anthony Béliard, maraîcher au jardin du Salignon. Nous sommes à Falran, près de Valdaon. Ici, c'est l'altise qui se régale.
21: Donc ça, c'est un petit insecte qui vient manger les feuilles. L'altise aime le chaud et le sec. Donc en fait, cette année, c'était vraiment une année à altise. Directement après, c'était les attaques de campagnols qui souffrent aussi du chaud, du coup, qui ont faim, qui ont besoin d'eau et qui viennent grignoter un peu tous les légumes qu'il y a au jardin.
19: Lui aussi enregistre une perte de 80% pour les choux, par exemple. En 5 ans d'activité, il est formel, c'est sa pire année.
21: On se demande si est-ce qu'il faut, nous, augmenter nos prix. Certains ont augmenté parce que les rendements sont moindres. Il faut aussi qu'on s'en sorte.
19: En revanche, il estime que le consommateur n'a pas à payer le prix fort à cause de la sécheresse.
17: Un reportage de Roman Salchar à écouter sur ici.fr Besançon. Et justement, ça va peut-être soulager nos maraîchers. Il va y avoir peut-être un petit peu de pluie aujourd'hui en Franche-Comté, Louis.
0: Ouais, quelques gouttes annoncées par les prévisionnistes Météo France, surtout en seconde partie de journée. Ce matin, pour l'instant, il y a encore quelques éclaircies dans le ciel franc-comtois, mais le ciel se couvre petit à petit. Cet après-midi, les orages sont même attendus sur le secteur de Pontarlier, Morteau, ou encore même Champagnole. C'est vraiment le massif jurassien qui est impacté par ces orages. Alors, on n'aura pas de grosses averses, mais quelques gouttes par moment, et surtout des nuages menaçants en Franche-Comté. Pensez-y, aujourd'hui, c'est pas la plus belle journée. Le ciel sera couvert. Et du coup, les températures sont à la baisse. 27 cet après-midi pour les maximales à Besançon et Dole. On aura 25 à Vesoul, 25 pour Ornans, 24 à Lure, à Baume-les-Dames, à Champagnole, puis 22 à 23 pour le secteur de Mèche, Léfin, Pontarlier, Mout ou encore Malbuisson. On s'intéresse aussi à la route tous les matins. Si vous avez un souci, il faut nous appeler. 03 80 21 25 42, c'est le nouveau numéro d'ici pour cette semaine. Alors là, selon les cartes, ça va. Hein. Franchement, tout va bien. À Vesoul, rien à signaler. En même temps, c'est les vacances qui continuent aussi, Alexandre. Donc forcément, il n'y a pas beaucoup de monde.
17: Plus calme.
0: Mais... Par contre, la frontière suisse, non, ça va aussi. Entre Jougne et la frontière, rien à signaler. Ça roule bien. Bon, en même temps, il est déjà 7h30. Hein, les frontaliers sont passés. Bon, ça roule. Si jamais vous avez un souci avant 9h, vous m'appelez. Il n'y a pas de souci.
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0: Ici des infos tous les jours, et puis de la musique aussi, De Palmas. Eh oui, on l'a choisi pour vous ce matin. Cet artiste est notamment tombé sur votre radio ici Besançon.

0: avez découvert au début du nouveau millénaire ce morceau tombé en 2000 avec De Palma sur Ici Besançon.
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0: Et juste avant 8h, c'est Stéphane Bern qui va nous retrouver. On voyage dans le temps, comme chaque jour. Et d'ailleurs, aujourd'hui, on va voyager au temps de l'invention du réveil. Eh oui, le réveil qui a mis au chômage les coqs, notamment. C'était au niveau, mi-18e siècle. On en reparle dans un instant. On va également aussi découvrir le profil d'Alex Lanier. C'est l'avenir du badminton français. Il est déjà champion d'Europe, ce monsieur. On a de l'espoir pour la suite de sa carrière. On vous le présente dans quelques minutes. Là, c'est Arnaud Fromage qui arrive. Arnaud Fromage, la minute comtoise, la nécessaire minute comtoise. Arnaud, je l'ai vu dans mon cahier de révision cet été, le 1er septembre, c'est le jour de la mort du roi Soleil. Louis comment ? J'ai bon, j'ai pas bon ?
2: Alors, on dit 14, ah, mais oui. Oui, vous avez raison. Louis XIV est bien mort, un 1er septembre. Sûrement une angoisse à l'approche de la rentrée. Ça, l'histoire ne le dit pas. Ce qu'elle nous dit, en revanche, l'histoire, c'est que si la Franche-Comté est française, eh bien c'est grâce à lui. Bon, il a dû s'y reprendre à deux fois, il a galéré pendant 9 mois, mais ce qui compte, c'est les 3 points, comme on dit, et le match s'est déroulé d'octobre 1673 à juillet 1674. Au départ, les Comtois résistent bien, mais à partir de février, Louis XIV décide d'envoyer des soldats en masse qui vont commencer à prendre une grande partie de la Haute-Saône avec une technique qui a fait ses preuves, celle du bon vieux siège, à Gré, par exemple, du 23 au 28 février 1674. Et ça marche. Les Français continuent alors direction le Jura. À Arbois, les habitants fuient en apprenant l'arrivée des Français car ils savent leur ville peu défendue. Poligny résiste deux jours, Orgelée est conquise le 1er avril.
0: Et c'est à ce moment-là que Louis XIV en personne arrive en Franche-Comté.
2: Oui, il veut être là pour la prise de Besançon, capitale économique, et de Dole, capitale politique et religieuse. Le 19 avril 1674 démarre le siège de Besançon et le 2 mai, Louis XIV débarque donc avec son armée perso. Et laissez-moi vous dire que ça canarde sur place. Il y a des canons installés à Brogy et à Chaudanne. Le roi fait creuser des tranchées à Chamart pour inonder le secteur. Le 5 mai, alors que Louis Tho est en visite à Chaudanne, un boulet de canon le manque de peu, en passant à moins de 10 mètres de sa tronche. Et pendant ce temps-là, Vauban, en vieux routier qui lui en est à son 22e siège, se dit que ça ferait pas mal une citadelle dans le paysage et commence à prendre des mesures. Les Byzantins finissent par se rendre le 22 mai 1674, après avoir tenu 33 jours. Louis XIV monte alors à Beauregard et contemple la ville qu'il vient de conquérir.
0: Oui, mais Arnaud, il reste une question.
2: La question intendance. Où donc Louis XIV était-il installé le temps du siège de Besançon ? Bah oui, il a pas pris un mobilhome au camping municipal, le Bougue. Il s'est installé au Tilleroy. Et si vous y passez, il est facile de repérer l'endroit puisqu'une colonne a été installée à l'emplacement exact de la tente royale. Une autre colonne, marquant un endroit où le séant royal est passé, un peu plus secrète, celle-ci est érigée à la clairière, derrière l'actuel centre des pompiers. Oui, c'était le spot préféré du roi pour regarder la bataille. Bon, j'espère qu'avec tout ça, vous serez prêts pour votre exposé d'histoire. Et bonne rentrée à tous.
0: Ce sera grâce à vous en plus. Merci Arnaud Fromage, de retour bien sûr demain pour une nouvelle Minute Comtoise en best-of durant cet été. On part en vacances un instant depuis le début de l'été. La rédaction d'ici nous emmène en vacances sur les routes de France. Et là aujourd'hui on va pas très très loin. On va dans Lyon et c'est juste après la musique d'ici.
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0: Et pour la musique ce matin, on a choisi l'élégance et la douceur de Céline Dion, et notamment de son nouveau morceau, Dansons sur votre radio ici Besançon.

0: Et dans deux semaines, elle commencera sa série de concerts à l'Accor Arena de Paris, qui d'ailleurs aujourd'hui s'appelle la Plénitude Arena. C'est Céline Dion avec Dansons sur Ici Besançon.
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0: Allez, on part en vacances tout de suite avec la rédaction d'ici. Et aujourd'hui, Alexandre Rubin, nous allons chez nos voisins Iconet.
3: Et oui, cap sur Lyon et sur son vignoble. Les vendanges sont particulièrement précoces cette année. Elles ont commencé la semaine dernière, le 13 août. Et dans ce territoire de Bourgogne, la vigne est au cœur d'un parcours touristique sur terre, mais aussi sous terre, Léni Flouva.
4: Ciel bleu et vin blanc dans le Chablisien où de nombreux touristes se pressent tous les ans pour percer son mystère.
5: Chablis, c'est avant tout l'histoire du sol calcaire kiméridien.
4: Axel Minon est en charge de l'activité touristique au domaine Clotilde d'Avène.
5: Tout ça, c'était sous l'eau, hein, c'était une mer chaude avec un énorme courant. Et rien que s'arrêter dans les vignes, leur montrer la différence de calcaire, ça de suite, ça émerveille les gens. Donc c'est vraiment un bout d'histoire. C'est vraiment une grosse partie d'histoire.
4: Et pour mieux comprendre l'histoire des vins de Chablis, direction une cave un peu particulière. Pas de dégustation à l'horizon, mais plutôt une grande concentration.
5: Oui, c'est une cave remplie d'énigmes autour du vin.
6: Et le but, c'est on nous enferme dedans et il faut trouver le moyen de sortir.
5: Oui, tout à fait. Vous devez résoudre un tas d'énigmes pour trouver la recette d'un vin d'or qui serait le vin d'exception par référence.
4: De quoi partager un moment en famille ou entre amis.
5: Oui, et puis c'est une activité un petit peu plus ludique, un petit peu plus détendue. Donc effectivement, ça permet de découvrir le vin sous une autre manière. Et puis si vraiment vous voulez déguster du vin, vous pouvez le faire par la suite.
4: Autre activité autour de la vigne, accessible à tout le monde, il faut faire quelques kilomètres en voiture et s'arrêter à 50 mètres sous terre à Bailly.
7: Alors ceux qui ont des tickets, si vous voulez bien me suivre.
6: Comment vous vous appelez ?
7: Sylvia.
6: On est dans un lieu vraiment bizarre ici.
7: Oui.
4: Dans d'anciennes carrières, plusieurs millions de bouteilles de crémant de Bourgogne sont stockées au frais avant de rejoindre les étals des magasins. 13 degrés toute l'année et en plein été, la visite est rafraîchissante.
7: Le site a été transformé en champignonnière. Et puis, depuis 1972, ça a été acheté par une coopérative de vignerons avec le but de faire du crémant de Bourgogne.
6: Bon, Luc, oui. Vous en avez pensé quoi de cette visite?
8: Le lieu est atypique, vraiment atypique, oui. C'est sûr qu'on ne s'attend pas à ça ici, quoi. Bah, c'est l'immensité, c'est la grandeur, puis le nombre de bouteilles, c'est impressionnant.
6: Madame a dit la même chose.
8: Ouais,
6: combien exactement?
8: De millions de bouteilles, oui. C'est énorme.
4: Le Chablisien sous le soleil, le Chablisien sous terre, l'été, mais aussi en automne, dans un mois, avec de beaux paysages tout dorés.
3: 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Point sur la météo, Louis Pain.
0: Avec une journée grisaillante qui nous attend aujourd'hui en Franche-Comté, les nuages sont avec nous. Pour le moment, on a encore quelques éclaircies par-ci, par-là dans la région. Mais méfiez-vous, en seconde partie de journée, les nuages vont nous retrouver ici dans la région. On aura quelques averses aussi par endroit, surtout sur le secteur du massif jurassien. Et puis concernant les températures, on a 25 à 27 degrés en plaine et 22 à 24 pour les montagnes du Jura ou encore les montagnes du Doubs. Il est 7h50, retenez bien son nom, c'est la chronique qui nous accompagne depuis le début de l'été. Avec Olivier Leray, on découvre les futurs espoirs du sport français. Aujourd'hui, ça tombe bien parce qu'on parle badminton et les championnats du monde de badminton ont commencé lundi à New Delhi en Inde. Et on vous présente l'espoir français, son profil et son prénom. Avec vous, Olivier.
9: Alex Lanier, les cheveux blonds, attachés et plaqués en arrière, 21 ans. Passion, fou du volant. Pas la voiture, mais la vitesse. Pas les virages, mais les appuis. Son truc à lui, c'est le badminton. Et pas qu'un peu. Hein. L'an dernier, il est devenu le premier Français de l'histoire à entrer dans le top 10 mondial. Après ça, il a eu un peu plus de mal à répondre présent dans les grands rendez-vous. Et puis ces derniers mois, à nouveau des victoires et le premier comeback de sa jeune carrière. Bah, ça arrive, les petits coups de mou. Surtout quand on a commencé si jeune, quand il est bébé, on lui accroche un volant au-dessus de son cosy pour le distraire. Première raquette à 3 ans. Et il renvoie déjà le volant. Je vous rappelle pas notre coordination quand on avait 3 ans, mais il faut quand même être habile pour le toucher, ce volant. Dans le Calvados, papa et maman vont jouer au bad pour se détendre et rigoler. Dans leur sillage, Alex. À la maison, quand on rentre, on continue de s'envoyer des volants. Et Alex, bah, il fait des revers. Comme ça, alors qu'on lui a rien appris encore. Alex ne découvre donc pas le haut niveau, mais le sport qui fait du bien. qui défoule, qui anime. Et il en fait du haut niveau. Dans la foulée, on l'inscrit en club, alors que les gamins commencent en général vers 8 ans. Il prend de l'avance. À 15 ans, il entre à l'INSEP. Quelques années plus tard, il devient le premier Français de l'histoire à gagner un Super 750. C'est comme un Masters 1000 au tennis. Pour les Jeux de Paris, il est un peu juste niveau classement à cause d'une blessure. Alors il passe son tour et il se dit qu'il attendra Los Angeles et que là, ce sera son moment. L'année d'après, il est champion d'Europe. Cette année, la même chose, mais par équipe, avec un smash qui frôle parfois les 450 km/h. À côté, il ne lâche pas l'école, Alex, et il aime la physique. Étudiant à la Sorbonne, il fait comme il peut pour suivre un cursus en sciences formelles. Moi, je suis pas spécialiste en sciences, mais je suis plutôt formelle. Retenez le nom d'Alex Lanier pour dans 2 ans à Los Angeles, parce que quand il prend le volant, on n'est jamais déçu.

0: Ici Besançon avec les Britanniques, Alan Parson Project ce matin. Il y a les infos de 8h qui arrivent, l'actu en Franche-Comté, en français dans le monde. C'est avec Alexandre Rubin, juste après Voyage dans le temps. Il y a Stéphane Bern qui arrive et on voyage aujourd'hui au temps du premier réveil.
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0: Depuis le début de l'été, et même depuis le début de la saison, Stéphane Bern est avec nous chaque jour avant 8h. Quelle histoire vous nous partagez aujourd'hui, Stéphane ?
4: C'est l'histoire d'un horloger qui devait se lever tôt, très tôt. C'est l'histoire de l'horloger qui inventa le réveil matin. Fin du XVIIIe siècle,

0: siècle aux États-Unis, le jeune Levi Hutchins commence un apprentissage auprès d'un célèbre horloger près de Boston. La légende raconte qu'il arrivait tout le temps en retard, un comble pour un horloger. Et c'est pour y remédier que l'ingénieux apprenti aurait inventé le premier réveil mécanique. Bon, en réalité, ce n'est pas tout à fait exact. C'est arrivé plus tard, quand Levi Hutchins s'installe à son compte dans le New Hampshire. La règle de l'entreprise impose de se lever à 4 heures du matin. Et même pour l'époque, c'est tôt. Trop tôt pour qu'un coq ne se mette à crier et réveille le jeune horloger. Un jour, en regardant ses armoires remplies d'horloges, il trouve la solution. Fabriquer son propre réveil. C'est l'idée d'une horloge pouvant sonner l'alarme qui était difficile, pas son exécution. À la bonne heure. Levi Hutchins s'imagine un ingénieux système qui consiste à ajouter un engrenage à une horloge en laiton, puis d'attacher cet engrenage à une cloche pour qu'elle sonne tous les jours à 4 heures. Et il place son invention dans une armoire de 75 cm par 35. Et oui, ce tout premier réveil matin mécanique prenait de la place sur la table de chevet. Levi Hutchins meurt à l'âge de 93 ans, sans jamais avoir développé ou commercialisé son invention. Il voulait se réveiller à l'heure, mais pas gagner des fortunes. On dit souvent que le temps, c'est de l'argent, mais pas là, en l'occurrence. Voilà, maintenant, quand la sonnerie de votre réveil vous arrachera brutalement à la douceur de vos songes, vous saurez désormais qui insulter de tous les noms.
1: Eh ben merci beaucoup Stéphane, et je vous rappelle que dès lundi, c'est la nouvelle saison pour votre radio ici Besançon. Et cette année, c'est encore Loïs Paton qui vous réveillera chaque matin entre 6h et 9h.
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1: Vous avez choisi Ici Besançon aujourd'hui, merci d'être là, 8h. L'actu ici, c'est avec vous, Alexandre Rubin, bonjour.
3: Bonjour Louis Pain, bonjour à tous.
1: La colère de la famille des résidents d'un EHPAD de Besançon.
3: Oui, face à une situation à peine croyable, des résidents de cet EHPAD Granvelle abandonnés toute une nuit, sans aucun personnel, tout seul. Ça s'est passé dans la nuit du 8 au 9 août dernier. L'équipe de jour est partie à la fin de son service, sans être relevée par l'équipe de nuit. Une erreur de planning, selon la direction. Nicolas Solem est directeur opérationnel du groupe Domusvie.
4: La priorité absolue était de vérifier l'état de santé des résidents. Est-ce qu'il y a eu des conséquences? Ce qui n'a pas été le cas. On a rappelé l'ensemble des équipes, tout le dispositif de permanence qui existe. On peut joindre toujours quelqu'un 24 heures sur 24 et 7 jours sur 7 pour donner une alerte lorsqu'il se passe quelque chose comme ça. On a engagé des entretiens disciplinaires au regard de la gravité des faits, de la situation inacceptable. Il y a eu un renforcement des procédures de recrutement pour avoir le moins de vacataires possible. On a eu beaucoup d'appels, beaucoup d'échanges téléphoniques avec les familles, parce que c'est normal, il y a une anxiété des familles. Donc on a fait intervenir un renfort d'équipe psychologique pour pouvoir mettre des mots sur cette situation et les conséquences que ça aurait pu avoir pour nos résidents.
3: Et un temps d'échange est prévu à l'EHPAD avec les familles et les résidents dans une semaine. Une période de sursis accordée à cette Vésulienne menacée d'expulsion, cette maman d'origine marocaine visée par une obligation de quitter le territoire français. Après plusieurs rebondissements et une mobilisation en sa faveur, le préfet de Haute-Saône décide de sursoir à cette expulsion. En clair, cela signifie que la justice doit d'abord trancher et valider ou non cette OQTF lors d'une procédure en appel. Celle-ci sera examinée devant la cour administrative d'appel de Nancy. Info à retrouver en détail sur ici.fr Besançon. Les gendarmes de Haute-Saône lèvent leur avis de recherche. Une femme âgée de 40 ans disparue du côté de Saint-Sauveur, près de Luxeuil-les-Bains, a finalement été retrouvée saine et sauve hier soir, annonce faite par les militaires sur leur page Facebook.
1: Quelques gouttes de pluie attendues aujourd'hui en Franche-Comté.
3: De quoi peut-être soulager cette situation de sécheresse historique et faire remonter les niveaux des réserves en eau dans les communes. Des restrictions s'appliquent un petit peu partout en Franche-Comté. C'est le cas dans le Doubs. Et pour vérifier que personne ne gâche de l'eau, des conseillers municipaux patrouillent eux-mêmes. C'est le cas dans la vallée de la Loue, au village de l'eau. Vous les avez accompagnés, Gabin Boquet.
5: Tous les jours, Michel Bernard, un conseiller municipal, fait un tour du village.
6: Je fais mon petit tour sur les fontaines, au camping, comme on est en période de crise au niveau de l'eau. On vérifie si tout le monde respecte les arrêtés.
5: Il traque les mauvais usages de l'eau.
6: Une fois, j'ai rencontré quelqu'un avec un gros 4x4, avec ses jerrycans remplis de flotte. Bon, Donc c'était pour ces moutons. Bon, est-ce que c'est vrai, est-ce que c'est pas vrai? Bon, on a fait de la pédagogie, bon, on l'a pas vu depuis. C'est déjà pas mal.
5: Selon lui, c'est un devoir.
6: C'est logique, puisqu'on va pas se retrouver comme certains villages avec plus d'eau robinet, avoir des camions citernes qui ravitaillent le village. Bon, ce serait quand même un peu dommage. Je pense que c'est pour le bien de tout le monde.
5: Et le maire du village, Thierry Vétois, se retrousse aussi les manches pour faire de la pédagogie.
7: C'est ce que j'appelle la surveillance d'opportunité. En clair, on regarde que personne ne soit en train de laver sa cour ou personne ne soit en train d'utiliser de l'eau de la façon qu'il faudrait pas. Le lavage des cours au Karcher, l'arrosage intempestif de tous les massifs, il y a beaucoup d'utilisation de l'eau, le nettoyage des poubelles. Mais ça se passe bien en règle générale, il suffit de dire aux gens stop. Et une fois qu'on leur a expliqué, en règle générale, ça se passe plutôt bien.
5: La gestion de l'eau est devenue la préoccupation de tous, au moins jusqu'à la fin de l'arrêté préfectoral prévu au 17 octobre prochain.
3: Une panne de frigo et 25 tonnes de produits frais jetés à la poubelle. Pas le choix pour l'Intermarché de Vesoul. La chaîne du froid était rompue. Impossible donc de vendre et de consommer surtout ces produits. Une panne sûrement liée aux canicules à répétition. Hier, elle n'était toujours pas réparée.
1: Ici Besançon, 8h04. Une ambiance exotique pour inciter au don du sang.
3: C'est le pari de la Maison du Don à Besançon. Toute cette semaine, une ambiance de la Réunion s'empare des lieux, des décorations, de la musique et surtout des collations typiquement réunionnaises. Une récompense pour une bonne action et sur place, les donneurs sont conquis.
8: Bah ça égaye un petit peu le lieu, c'est toujours plus jovial. Mais.
9: Ah bah on est toujours très bien accueillis quand on vient à l'EFS, que ce soit par le personnel, dès l'entrée, etc. Donc c'est une raison de plus de venir et de revenir surtout. Bah une déco estivale, on est toujours bien nourri, bien reçu, donc c'est comme à la maison.
10: Je trouve qu'ici à la Maison du Don, il y a vraiment un effort qui est fait pour trouver une nouvelle thématique en fonction des saisons, en fonction de peut-être des envies, et puis on sent qu'il y a peut-être un plaisir aussi à le faire de l'équipe, donc et ça se ressent, donc c'est plutôt agréable. Aujourd'hui, c'est ambiance Réunion, et moi qui ai vécu un an à la Réunion, je retrouve un petit peu justement cette ambiance, les couleurs, les chants, voilà, c'est bien fait.
3: Et l'opération dure jusqu'au 22 août à la Maison du Don de Besançon. Notez qu'une collecte de sang est aussi prévue lundi prochain, le 24 août, de 14h à 18h à la Rodia, à Besançon. Une version revisitée de l'opéra Carmen sillonne en ce moment les routes de Franche-Comté. Des représentations particulières de l'œuvre de Georges Bizet, organisée par le théâtre Edwige Feuillère de Vesoul. C'est de l'opéra promenade, c'est-à-dire que les artistes déambulent directement dans les rues. Ce soir, ils sont à Voyant, près de Baume-les-Dames, mais c'est déjà complet. Il reste en revanche des places pour la dernière représentation, ce sera le 28 août à Charsène en Haute-Saône. Et puis les handballeurs du GBDH poursuivent leur préparation avant le début de la saison en deuxième division masculine. Match ce soir en Suisse face à Saint-Gall, c'est à 18h.
1: Et puis qu'est-ce qui fait l'actualité en France et dans le monde à 8h30, Alexandre?
3: Eh bien vous l'avez peut-être remarqué, les fournitures scolaires sont un petit peu moins chères cette année, baisse de 14% en moyenne, on entendra pourquoi. Et puis l'affaire Le Squarneck n'est pas terminée, loin de là, même un juge d'instruction vient d'être saisi, car de nouvelles victimes de l'ex-chirurgien pédocriminel déjà condamné témoignent.
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3: Il fait plus frais aujourd'hui, Louis Pin.
1: Oui, les températures sont à la baisse, les nuages sont en Franche-Comté, avec même quelques averses annoncées cet après-midi dans la région. De faibles averses, pas de grosses pluies, ne vous inquiétez pas, et majoritairement sur le secteur du massif jurassien, donc les hauteurs franc-comtoises. Pour les températures, 27 c'est la maxi aujourd'hui, 27 notamment à Besançon, à Dole, on aura 25 à Vesoul, 25 pour l'Isle-sur-le-Doubs, Ornans, 24 à Luxeuil-les-Bains et Champagnol, puis 22 à 23 pour Valdahon, Morteau, Pontarlier ou encore le secteur de Frasnes et Moutes. Ce matin sur les routes, c'est plutôt calme, tout va pour le mieux. Si vous avez un souci, il faut nous appeler 03 81 21 25 42, c'est le numéro de votre radio aujourd'hui.
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1: Je vous souhaite une très très belle journée. Pour la musique, on a choisi Alain Chamfort ce matin, Manureva. C'est le titre sur votre radio.

0: Il y a 40 ans, c'est Claude François qui lui a donné sa chance. Alain Chamfort avec Manu Reva sur Ici Besançon.
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0: Et dans quelques minutes, on prend de l'altitude avec les gens d'ici et Thierry M. Aujourd'hui, Thierry est avec une maroquinière franc-comtoise et sa maroquinerie, c'est l'une des plus hautes en France. Elle est située à 900 mètres et on y va dans quelques minutes. On vous fait plaisir, on vous informe, mais on vous gâte aussi le matin. On vous gâte avec d'ailleurs un morceau de Morbier aujourd'hui. Demain, faut quand même le savoir, mais c'est la fête du Morbier dans le Jura. 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On joue dans un instant. Pour l'heure, c'est le rendez-vous anti-arnaque avec vous, Audrazo. On y va.
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0: Ici Besançon avec vous, il est 8h13 et Aude, ce matin vous nous parlez d'une page internet qui lutte contre les fake news en matière de santé.
3: Oui, je me suis dit que c'était bien de faire un focus là-dessus parce que vous les auditeurs, vous êtes très très nombreux à m'écrire tous les jours pour me demander si tel ou tel complément alimentaire est une arnaque ou si la dernière astuce santé que vous avez vu passer sur Facebook est vraiment efficace. Cette page, notez bien, elle s'appelle santé.fr/décryptage. Je la trouve très bien parce que dessus, on peut poser des questions directement à des experts. Il y a une petite case prévue à cet effet. Est-ce que c'est vrai que... Et vous écrivez votre question. Le curcuma peut-il soigner l'arthrose et les cancers? Faut-il vraiment éviter le pamplemousse lorsqu'on prend des médicaments? La luminothérapie est-elle une arnaque ou est-elle efficace contre la dépression saisonnière? Voilà quelques-unes des thématiques qui sont développées.
0: Et qui sont les experts qui répondent?
3: Alors, c'est sérieux, ce sont des experts partenaires du service public d'information en santé. Et ils nous disent donc que non, il n'y a aucune preuve que le curcuma aide à guérir le cancer. Que oui, c'est vrai, certains médicaments peuvent devenir toxiques si vous consommez du pamplemousse. Ils nous mettent toute la liste. Et puis oui, la luminothérapie est efficace, mais c'est moins sûr pour les lampes antidéprimes grand public qu'on trouve en magasin. C'est bien d'avoir une page internet comme ça quand on voit les tonnes de fausses bonnes idées santé qui pullulent sur nos réseaux sociaux. Dernière en date, des internautes nous jurent la main sur le cœur que leur nez est plus joli, plus fin, depuis qu'elles prennent des médicaments anti-acné. Là, c'est l'agence de sécurité du médicament qui a dû réagir. Attention, dit-elle, ces traitements contre l'acné sévère sont puissants et peuvent provoquer des dépressions, des risques pour le foie, des risques très graves aussi pour le fœtus, pour les femmes enceintes.
0: Et attention, les arnaques sont partout. Par contre, les conseils anti-arnaques, vous les trouvez ici, sur votre radio et avec Audrazo notamment. On rappelle le nom de cette page anti-fake news, c'est santé.fr/décryptage. Allez, des infos le matin, certes, mais de la musique aussi. La Rousseau, tout de suite avec Tu m'oublieras.

0: Et ce morceau, c'est une reprise de Régine, un titre sorti en 1980. C'est Tu m'oublieras avec Larouzo sur Ici à Besançon. Et vous pouvez oublier la canicule. Hein. Aujourd'hui, pas plus de 27 degrés en Franche-Comté. Un ciel nuageux, très peu d'éclaircies et même quelques averses cet après-midi sur votre chemin. 27 à Besançon et Dole, 25 pour Vesoul et Baume-les-Dames, 24 à Lure et 22 à 23 degrés pour le massif jurassien. 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Thierry M est sur place avec une maroquinière franc-comtoise. Il fait des retouches aujourd'hui, Thierry. Et je crois qu'ils sont en train de discuter, ces deux
1: personnes. Voici mon atelier, là où je travaille.
2: Ok. Moi, je suis avec Adélie Passegan. Je suis tout au bout du chemin, tout au-dessus de Charquemont, à un endroit qu'on appelle les Essarts. J'ai l'impression que c'est tout un secteur un peu étagé, les Essarts.
1: On est un peu perdu au fin fond de Charquemont.
2: Alors, quelle vue, quel panorama sur la Suisse?
1: Ah, incroyable. Hein. Ouais. On a eu énormément de chance et... quasiment que des vaches pour voisines.
2: C'est un peu inattendu quand même. Alors, on est dans votre atelier, effectivement. Ça s'appelle Un bout de cuir. Vous êtes maroquinière?
1: C'est ça, maroquinière, maroquinier, les deux se disent.
2: Donc, artisane?
1: Oui, depuis 16 ans maintenant.
2: 16 ans?
1: 16 ans et une année que je me suis mise à mon compte. J'ai fait du salariat, j'ai fait mes études chez les Compagnons du Devoir pendant 5 ans, donc avec mon tour de France. Avec eux, j'ai passé mon CAP et un bac professionnel. Et après, je me suis lancée un peu de mes propres ailes. J'ai repris mes études à Montbéliard, à l'école des Huisselets, où j'ai passé mon BTS. Et je me suis dit que la région était belle, qu'on mangeait très bien. Et je me suis dit, pourquoi pas s'installer ici?
2: Parce que vous êtes d'où?
1: À la base de Dordogne, voilà. Okay. Pays de la chocolatine.
2: Ça doit bien vous dépayser, là.
1: Oui. Mais on est, voilà. C'est vrai que par chez nous, il n'y a pas trop de neige. Mais à chaque fois que les gens de chez nous viennent, qu'est-ce que c'est vert ici?
2: Mais ça vous manque pas, la Dordogne?
1: Un peu de temps en temps, mais le fromage ici est tellement bon que ça pâlit.
2: Bon, dans votre formation, il y a quand même, quelque chose de très important. Les compagnons. Ça, c'est quand même une référence, c'est quand même presque un privilège pour vous d'avoir fait ça.
1: Alors, un privilège...
2: Vous avez fait le choix?
1: Oui, c'était mon papa qui m'en a parlé, évidemment. Hein, voilà.
2: Pourquoi évidemment?
1: Je pense qu'il connaissait déjà deux noms, puis c'est vrai que j'avais à peine 16 ans, donc c'est vrai qu'on s'intéresse pas forcément à l'univers du travail à cet âge-là. Après, je savais que je voulais pas continuer mes études, l'école, c'était pas fait pour moi. Donc, je voulais partir sur quelque chose de manuel, ça c'était certain. Et mon papa, du coup, m'a parlé des compagnons. On a fait les portes ouvertes et me voilà après 16 ans.
2: Et ça se passait où, donc, les portes ouvertes? Je reviens à ma question.
1: À Périgueux. Mais après, j'ai commencé mon CAP, j'ai travaillé en Normandie et l'école était à Marseille. Donc, je faisais...
2: Ah ouais.
1: Oui. Je prenais le train.
2: Ça fait des beaux voyages, ça.
1: Oui, voilà. À 16 ans, avec ma pince à coudre et ma grosse valise, je faisais d'un bout à l'autre de la France.
2: Et tout ça pour vous retrouver en Franche-Comté?
1: Au final, c'est ça.
2: Et bien, pas n'importe où en Franche-Comté, on est plutôt dans le Haut-Doubs. Hein.
1: Oui, voilà, bien haut à 900 mètres.
2: Ouais, le Haut-Doubs.
1: C'est ça. Il y a plus haut, mais il y a plus bas aussi.
0: Et les compagnons, vous les trouvez notamment à Mouchard, pas si loin de Besançon ou de Quingé, avec notamment de nouvelles formations proposées depuis cette année et bien sûr des formations spécialisées dans le bois. Il y a plusieurs articles à retrouver sur ici.fr Besançon, des images également. Et puis de la musique aussi avec vous ce matin. Chris Isaac notamment et Wicked Game tout de suite.

0: Ici Besançon, la douceur du Californien Chris Isaac ce matin sur votre radio. 8h26, dans quelques minutes, c'est le 90 secondes info qui arrive, hein, l'actu dans le monde et en France. On fera un point également sur cet opéra itinérant qui est en ce moment en Franche-Comté. C'est depuis le début de l'été qu'il est ici dans la région et on vous donne des détails juste après le Morbier pas Morbier.
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0: Et demain soir, Sochaux affronte Guingamp, 20h au Stade Bonal. Une rencontre à suivre sur ici.fr Besançon.
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0: Et oui, cette semaine, vous remportez avec nous votre morceau de Morbier. Demain, c'est la fête du Morbier dans le Jura. On s'adapte, on a mis en place un nouveau jeu. Bon, ça change pas du compté ou pas compté, hein, c'est toujours un vrai ou faux, mais cette fois-ci, c'est Morbier, pas Morbier. On joue avec vous, on vous offre du Morbier. On vous offre également vos entrées pour aller au parc Les Compènes. Les Compènes, qu'est-ce que c'est? Bah, c'est un parc de loisirs, c'est à Accolan, c'est près de Villers-Excel, l'Isle-sur-le-Doubs, Rougemont. Alors, sur place, franchement, c'est éclate. On a des jeux pour enfants, des structures pour enfants, pour adultes aussi, hein. Il y a des animations pour vous, plein d'animaux. Je sais qu'il y a deux ours qui sont arrivés dernièrement au parc Les Compènes et on vous offre vos entrées. Ce matin, c'est Éline qui nous retrouve pour jouer. Bonjour Éline.
3: Bonjour.
0: Vous êtes de la vallée de la Loue, vous, du pays de Courbet.
3: Exactement.
0: Ah là là, les Ornanais sont avec nous. Comment ça va, Ornan, ce matin? Tout va bien?
3: Tout à fait. Bah, ça va très bien. Ça va très bien. Content que ce soit un peu nuageux que la pluie arrive.
0: On respire mieux. On joue tout de suite, c'est un vrai ou faux. On se fait une spéciale Riem ce matin, la marque spécialisée dans les boissons rafraîchissantes. On y va. Éline, Riem, c'est une marque américaine installée dans le Doubs depuis le 20e siècle. Morbier ou pas Morbier?
3: Pas Morbier.
0: Riem vend ses produits exclusivement en France, que chez nous. Vrai ou faux? Morbier ou pas Morbier?
3: Morbier.
0: Et 105 ans cette année pour la marque Riem. Morbier ou pas Morbier? Moi, ça me paraît juste.
3: Morbier.
0: 105 ans.
3: Allez, Morbier.
0: On dit Morbier. Et on a bien fait de dire Morbier. C'est un 2 sur 3. Eh ben bravo, ma chère Éline, vous irez à Accolan et vous allez pouvoir déguster du bon Morbier ce week-end avec les copains. C'est parfait.
3: Impeccable.
0: Bon, par contre, Riem, c'est pas qu'en France, ils vendent aussi des bouteilles en Allemagne, au Danemark et un peu partout en Europe. Hein. Donc voilà, bon, c'était la petite erreur que vous avez faite. Voilà.
3: Ok.
0: Je vous souhaite une belle semaine, enfin une belle semaine, une belle fin de semaine, puis surtout une belle journée, Éline. Au plaisir.
3: Merci.
0: Bye bye, au revoir.
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0: Les infos Alexandre, avec notamment les unes du prochain journal à 9h.
4: Oui, on reviendra sur les conséquences de la sécheresse cet été. Dans les champs, les maraîchers ont bien du mal à faire pousser leurs légumes. Leur croissance est perturbée par le manque d'eau. Et puis on reviendra aussi sur ce nouveau rebondissement à Vesoul, dans l'affaire de cette maman d'origine marocaine menacée d'expulsion. Mais avant, place au tour de l'actualité en français dans le monde. C'est le 90 secondes avec vous, Valentine Letès.
5: Condamné pour près de 300 viols et agressions sexuelles sur des patients, Joël Le Squarnec a fait des dizaines d'autres victimes. La justice en a identifié 48 pour des faits non prescrits et ouvre une nouvelle enquête sur l'ancien chirurgien. Toute l'affaire Le Squarnec est sur ici.fr. La Lozère brûle à son tour. Un pompier blessé, deux hameaux évacués, 250 hectares parcourus hier près de Prévenchères. Et on mesure seulement les effets de cet été caniculaire. Au moins 7300 morts de plus pendant les très fortes chaleurs. Un bilan de la surmortalité toujours provisoire. Stylo, compas et calculette moins chers en cette rentrée 2026. 30 euros d'économie en moyenne pour un élève de 6e selon Famille de France. L'association conseille aux parents d'en profiter. Avec le blocage du détroit d'Ormuz au Moyen-Orient, ça risque de ne pas durer. Technologie phare du vaccin contre le Covid-19. L'ARN messager permet une avancée majeure dans le traitement du cancer de la peau. Selon les laboratoires américain Merck et Moderna, leur nouveau traitement améliore considérablement la survie, sans récidive, des patients atteints d'un mélanome, 18 000 nouveaux malades chaque année en France. France. Pas de pelouse, pas de match à domicile pour le Paris Saint-Germain. Le gazon du Parc des Princes particulièrement clairsemé à cause de la canicule. Le premier match de Ligue 1 des Parisiens aura finalement lieu dimanche chez l'adversaire au Rosenpark de Rennes. Et puis surprise pour la famille royale britannique, 6 ans après leur départ fracassant, le prince Harry et son épouse Meghan reviendront au Royaume-Uni d'ici la fin du mois.
4: Merci Valentine Letesse. L'info d'ici Besançon ce matin, c'est cet opéra itinérant organisé par le théâtre Edwige Feuillère de Vesoul. Une version revisitée de l'opéra Carmen sillonne les routes de Franche-Comté tout l'été et Victor Vasseur a pu assister aux répétitions.
6: Aujourd'hui, on ne va pas seulement vous jouer Carmen.
7: On va aussi vous raconter ce que ça nous a fait à nous de mettre en scène cet opéra.
8: Moi, je suis Pierre Béfette et je suis le directeur du théâtre Edwige Feuillère de Vesoul. D'abord, c'est itinérant dans le village, donc les 4 actes ou 5 actes des opéras ne se jouent jamais au même endroit. Donc, vous pouvez avoir un acte qui se joue dans un champ, un autre devant la place. Et on voit effectivement entre chaque acte les gens qui se déplacent avec leurs chaises, si on a un piano, on a un piano qui est transporté par un tracteur. Donc il y a une espèce de côté fête de village. C'est très agréable, c'est très doux, c'est très bienveillant.
9: L'amour est un oiseau.
10: Bonjour, alors moi je m'appelle Olivier Letellier, je suis metteur en scène de Carmen.
11: Vous, qu'est-ce que vous aimez dans le théâtre itinérant, dans l'opéra promenade?
10: C'est justement d'aller à la rencontre de publics qui ne savent pas encore qu'ils sont des spectateurs et qui vont découvrir le théâtre ou l'art par l'émotion, la rencontre avec l'œuvre, parce qu'elle est venue chez soi et que pour beaucoup... C'est difficile de pousser la porte d'un théâtre. C'est un temple de la culture où on se dit « c'est pas fait pour moi ». Et là, le fait d'aller chez eux, ça change ce rapport-là.
7: Vous avez vu l'audace de cette femme ? Carmen ose. Elle ose dire ses désirs.
12: Je m'appelle Marie Lenormand. Nous sommes actuellement à L'Hameçon, à Lyon, dans le 9e arrondissement.
11: Et vous interprétez ?
12: Et j'interprète Carmen.
11: Il y a une relation spectateur qui est différente. Ils sont à quelques centimètres de vous.
12: Oui, moi je trouve que c'est génial. Moi j'aime beaucoup les concerts où en fait il y a des gens très proches. Je trouve ça beaucoup plus facile de faire passer les messages musicaux, du texte, que ce soit dans la mélodie, le lead, mais aussi dans l'opéra.
9: Prends garde à toi.
4: De quoi commencer la journée en douceur. La plupart des représentations affichent déjà complet et vous pouvez encore trouver de la place pour la toute dernière à Charsennes. Ce sera le 28 août en Haute-Saône. La billetterie ouvre à 10h ce matin. Ça se passe sur le site du théâtre Edwige Feuillère. Un petit point sur la météo, Louis Pin.
0: Un ciel partiellement couvert aujourd'hui en Franche-Comté. Les nuages sont de retour dans la région. On aura même quelques faibles averses cet après-midi sur le secteur franc-comtois, notamment près de la frontière suisse. Attention chez vous, il y a des orages qui sont annoncés en fin de journée. Pas forcément des grosses pluies, mais des nuages menaçants. Donc sur le secteur de Pontarlier, Métabier ou encore du sud Jura, Saint-Claude, Maury et Champagnole. Les conditions sont comme celles-ci. Du coup, forcément, les températures baissent. Le soleil n'est pas très présent. 27, c'est la maxi à Besançon et Dole. Aujourd'hui, on aura 25 à Vesoul, 25 pour Lille-sur-le-Doubs, pour Villers-Excel, pour la vallée de la Loue. On aura 24 au nord Haute-Saône, notamment Lure, Luxeuil-les-Bains. Et puis 22 à 23 pour Morteau, pour Les Fins, pour Mèche, pour Pontarlier ou encore Mout. Sur les routes, c'est plutôt calme. Jette un coup d'œil sur notre carte. Ce matin, ça roule bien dans le Grand Besançon. Rien à signaler à Vesoul. Et puis concernant la frontière suisse, tout va pour le mieux. Voilà, si jamais il y a un souci, 03 81 21 25 42, c'est notre numéro aujourd'hui. Aujourd'hui, en Franche-Comté, évidemment.
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0: Allez, la musique, on se détend. C'est comme ça tous les matins ici avec notamment Michel Berger aujourd'hui et la groupie du pianiste.

0: Izzy Besançon pour vous accompagner ce matin, jeudi 20 août, c'est la groupie du pianiste à l'instant, c'est Michel Berger.
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0: Et avant 9h, on découvre deux festivals franc-comtois, notamment le Via Festival Musica, c'est un rendez-vous qui se déroule dans les églises et les chapelles franc-comtoises, notamment en Besançon. Et ce festival, la Via Musica, c'est des musiques anciennes, des musiques classiques. Et on vous présente la programmation dans quelques minutes. Il y a même un show équestre qui va s'inviter sur la programmation de ce festival, la Via Musica. Avant cela, on s'intéresse à l'Ébullition Festival. Le week-end prochain, c'est les Négresses Vertes qui arrivent dans la région.
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0: Et c'est Rose M qui nous retrouve ce matin pour nous présenter l'Ébullition Festival. Elle est en charge de la programmation. Elle est avec nous par téléphone. Bonjour Rose, bienvenue.
3: Bonjour Louis, bonjour à tous.
0: Bravo, hein, parce que cette année, franchement, l'affiche est belle. On a les Négresses Vertes, on a Tyro, Synapson, Carbone, Sound of Legend. Et puis Lilywood and the Prick, quand même, c'est pas mal, Lilywood and the Prick. Hein. D'ailleurs, on a un extrait de Lilywood and the Prick. Mais du coup, moi, je me dis, Rose, il y a un peu de tout style, toute génération. Comment vous l'avez pensé, cette programmation pour l'Ébullition cette année?
3: Eh ben, cette année, on l'a vu un peu plus, on voulait proposer une prog beaucoup plus éclectique, choisir plus de noms qui parlent à tout le monde au lieu de prendre un ou deux gros noms, on va dire. C'est pour ça qu'on en est arrivé à une prog aussi large avec, donc Lilywood and the Prick, les Négresses Vertes. Pour les gros noms, ensuite on va aller sur du reggae avec Tyro, de l'électro avec Synapson. On a un mélange de rap et de flamenco avec Carbone, donc en fait c'est plein de styles qui se mélangent pour régaler le maximum de personnes.
0: Ça va plaire à la grand-mère mais aussi au petit-fils, c'est un rendez-vous pour les familles. Il reste des places à Montfaucon, en plus rendez-vous Ébullition, donc Montfaucon juste à côté de Besançon, c'est pas très loin de Vesoul, c'est pas très loin de la capitale comtoise, vous pouvez venir aussi de Pontarlier, faut venir, faut vous soutenir. 8e édition en plus, sur l'affiche est quand même marqué festival, musique et bière. Pourquoi bière? Qu'est-ce qu'il faut savoir en fait sur le côté bière?
3: Ah, bien sûr, on a commencé par être une petite fête de la bière qui s'est transformée en festival de musique. Donc aujourd'hui, on est le festival de la bière et du son. Donc c'est pour ça qu'on a du bon son, de la bière locale. De quoi passer un bon week-end.
0: Non, ça c'est certain, c'est sûr. Alors c'est le week-end prochain, vous pouvez encore prendre vos places. Au niveau des préparatifs, là vous en êtes où? On a déjà installé les scènes, il y a les premiers techniciens qui arrivent. Vous en êtes où en ce moment avec l'Ébullition?
3: On a commencé un premier week-end montage la semaine dernière, où on a eu beaucoup de bénévoles qui sont venus nous aider. Et ce week-end, on repart encore une fois pour deux jours que du kiff, que des bénévoles hyper investis. Donc ça va être super.
0: Bon, trop bien. C'est le week-end prochain, c'est 27€ la soirée. Il y a des passes de jour également, hein, 50€ le passe de jour. Il y a une belle programmation, faut vous soutenir. Lilywood and the Prick notamment, ils étaient passés à la Rodia il y a quelques années. Si vous les avez loupés, c'est le moment de les retrouver à Montfaucon. Merci Rosem et bon courage pour les installations et bien le bonjour aux bénévoles et aux techniciens. À bientôt, au plaisir. Là c'est la musique qui nous retrouve sur Ici Besançon avec Mylène Farmer, son nouveau morceau. C'est à qui le tour?
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0: Les nouveautés du moment seront dans votre playlist. Ici Besançon, c'est à qui le tour avec Mylène Farmer. Et ce matin, nous, ici, on s'intéresse au festival La Via Musica. C'est la 21e édition. Cette année, nous sommes partenaires. Alors, il y a deux parties avec ce festival de musique du monde. On a notamment le mois de juin avec un style baroque napolitain qui a été mis en avant dans la capitale comtoise, dans les églises et les chapelles. Et là, c'est la seconde partie, 27-30 août. Ça commence dans quelques jours avec un show, un opéra équestre qui vous attend. Et pour en parler, c'est Arthur qui nous retrouve. Arthur Schoenderbourg. Bonjour, Arthur. Bienvenue.
1: Bonjour.
0: Vous êtes le directeur artistique de ce festival, La Via Musica. Vous avez fait un partenariat avec la compagnie Pagnoso pour nous présenter Tzigane. Ça va commencer la semaine prochaine, jeudi. Qu'est-ce que c'est Tzigane, finalement? Qu'est-ce qu'il faut comprendre?
1: En fait, Tzigane, c'est une opéra équestre. C'est tout simple. Il y a donc un étranger qui vient dans le clan. Il y a un prisonnier qui revient dans le clan. Et il y a une jeune femme qui est donc promise à ce prisonnier, mais elle n'en veut plus.
0: Donc des péripéties avec des chevaux qui vont se balader devant nous, c'est sous chapiteau
1: en plus. Des voltiges, des acrobaties, mais pas seulement, aussi du théâtre.
0: Et de la musique forcément.
1: Et de la musique, quatre chanteurs magnifiques, et surtout un violoniste hongrois, Tzigane, qui sera là, pour donc accompagner les voltiges et les acrobaties.
0: Et ces musiciens, ils sont sur scène avec les voltigeurs ou ils sont mis sur le côté? Comment vous organisez tout ça?
1: Ils jouent aussi le théâtre, l'opéra, hein, avec les cavaliers. Donc il y a un très beau mélange entre les genres.
0: Plutôt insolite, des poèmes également, de jolis textes. Ça va commencer jeudi, c'est jusqu'au 30 août, jeudi prochain, donc 27 et 30 août, avec la compagnie Pagnoso. Pourquoi Pagnoso? Pourquoi vous êtes rapproché de cette compagnie?
1: Parce qu'on a déjà fait un spectacle, la Missa solemne de Rossini, la petite messe solennelle en fait. Et c'était un grand succès. Et bon, on a très envie de continuer à travailler avec eux.
0: Et puis vraiment, ils sont de qualité. Nous, on est souvent aussi avec eux en lien à la compagnie Pagnoso. Ils proposent plusieurs spectacles. Ils commencent à être connus aussi ici. Ils sont même connus dans la région. Donc, c'est bien normal de les inviter. Ça va vous faire aussi venir du monde. Très bien, le Festival La Via Musica, 21e édition. Vous en êtes fier de cette 21e édition, Arthur?
1: Absolument.
0: Pourquoi?
1: Parce que on a un public magnifique qui s'agrandit tout le temps, qui est aussi intéressé par donc pas seulement par la musique ancienne qu'on a toujours fait, mais aussi par la musique du monde et par toute autre musique qu'on présente.
0: Et puis l'architecture aussi à chaque fois, parce qu'on est dans des églises, dans des chapelles. Là, ça sera sous chapiteau avec des chevaux, donc c'est de la musique certes, mais à découvrir différemment. C'est le festival La Via Musica. Il y a le site internet pour prendre vos entrées, pour avoir plus d'infos. Vous allez sur festivallaviamusica.com et vous aurez toutes les informations à savoir. Il y a aussi notre site. Merci Arthur, vous êtes le directeur artistique et je vous souhaite une belle journée. Au plaisir. À bientôt.
1: Merci beaucoup.
0: Le festival La Via Musica, partenaire d'ici Besançon, cette année encore. Faut y aller, n'hésitez pas. Pour la musique, ce matin, on a choisi Earth, Wind & Fire, Let's Groove. C'est le titre et il est pour vous. Belle journée.

0: Ah, ça, ça réveille, c'est parfait le matin. Earth, Wind and Fire, les chanteurs de Chicago avec notamment Let's Groove sur votre radio. Ici Besançon, on attend les infos de 9h. Plus tôt dans la journée, on a parlé de vos boules de poils et surtout des trajets en train avec vos boules de poils. On a donné des astuces, des conseils avec notre vétérinaire. Ça aurait écouté sur le site si jamais. Ici.fr Besançon. Là, c'est le docteur Kirzek qui arrive. Toujours avec les boules de poils, mais là, cette fois-ci, attention, parce qu'on peut, on évoque surtout les boules de poils qui gâchent les vacances. On a des conseils, on vous les présente, surtout avec vous, docteur Kirzek. Eh bien, bonjour.
1: Bonjour à tout le monde. On se promène en forêt, on visite une ferme pédagogique, on rencontre des animaux. Et si nos compagnons à quatre pattes sont souvent adorables, ils peuvent aussi être imprévisibles. Et chaque année en France, près de 250 000 personnes sont mordues par un chien. Et dans 80% des cas, l'accident se produit à la maison, avec un animal qui est connu de la famille. Alors, il ne s'agit pas d'avoir peur des animaux, loin de là, mais d'apprendre à les respecter tout simplement et à les comprendre. Il y a quelques règles à partager avec toute la famille. On ne dérange jamais un animal qui dort, qui mange ou qui s'occupe de ses petits. Ce sont des moments de vulnérabilité où risque de morsure est décuplé. On apprend aux enfants à ne pas tirer la queue ou les oreilles, à ne pas crier brusquement non plus. On ne laisse jamais un enfant de moins de 6 ou 7 ans seul avec un chien, même familier. L'interaction doit toujours être supervisée par un adulte. Et pour les chiens inconnus, la règle est simple. On demande toujours la permission au maître avant de le caresser et on tend le dos de la main sans geste brusque. Et avec la chaleur, les animaux aussi sont plus vulnérables et plus irritable.
0: Et les animaux de la ferme, les vaches, les chevaux, c'est pareil, faut faire attention, ce ne sont pas des peluches. Quels sont les dangers? Comment se comporter pendant les visites?
1: Chaque été, des promeneurs sont blessés par des vaches, surtout en montagne ou dans les pâturages. Il faut garder à l'esprit que ce sont des animaux puissants, parfois imprévisibles, surtout lorsqu'elles protègent leurs veaux. Donc le meilleur conseil, si on ne s'approche jamais, on ne caresse pas un animal de ferme sans la présence du propriétaire. Les barrières électriques ne sont pas là pour décorer. Si vous traversez un champ avec des vaches et leurs petits, gardez vos distances, contournez le troupeau et ne courez surtout pas. Le mouvement de course peut déclencher une réaction de poursuite chez l'animal. Et bien sûr, on n'oublie pas que les chevaux peuvent donner des coups de pied très violents s'ils sont surpris par derrière. Et si malgré toutes ces précautions, une morsure ou une griffure survient, le premier réflexe est de rester calme. La plaie doit être nettoyée abondamment à l'eau et au savon pendant au moins 5 minutes. On désinfecte et on couvre d'un pansement propre. Ensuite, on consulte un médecin sans tarder. Une morsure, même minime, peut s'infecter gravement. Le médecin va vérifier la nécessité d'un rappel du vaccin contre le tétanos et va évaluer surtout la mise en route d'un traitement antibiotique. Et s'il y a une hémorragie, on appuie dessus si le saignement est abondant et on appelle le 15. Allez, bon été, bonne santé, à l'écoute d'ici bien sûr.
0: Merci docteur. Il y a un souci en Franche-Comté, il y a des résidents d'un EHPAD bisontin qui sont restés seuls toute une nuit, livrés à eux-mêmes. C'est le sujet du jour et on en parle avec les infos d'Alexandre Rubin. Pour 9h, à tout de suite.
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0: Ici Besançon avec vous, toute la journée, du matin au soir, avec des bons morceaux, avec la patate, le sourire, surtout avec Cyril Seguin qui nous retrouve tout de suite. Eh bien bonjour Cyril.
4: Bonjour Louis, ça va?
0: Eh bien ça va très bien, on se met en terrasse ce matin.
4: Exactement, on va vous demander si vous avez profité plus que des beaux jours, voire même de l'extrême chaleur pour profiter de...

0: de sortir dehors et de créer votre terrasse qui est peut-être devenue une nouvelle vraie pièce de vie pour vous. Est-ce que vous avez installé la cuisine d'été? Est-ce que vous vous êtes dit, maintenant on va faire de plus en plus de choses en extérieur, en profiter plus le soir? Et puis comment ça s'aménage une terrasse qui devient une nouvelle pièce de la maison, sans forcément parler de la construction d'une véranda? On verra ça avec nos invités après les infos de 9h et évidemment comme chaque matin, vos témoignages au 03 81 833 111. C'est l'occasion d'en parler ensemble dans quelques minutes, Louis.
1: Et moi, je dors sur ma terrasse quand il fait chaud.
0: Vous êtes comme de nombreux franc-comtois. On en parlera d'ailleurs dans l'émission. C'est pas désagréable.
1: J'aime pas être enfermé quand il fait chaud. Du coup, la terrasse, c'est devenu ma nouvelle chambre. Bon, là, la nuit fait plutôt frais.
0: Revenez dans votre chambre normale.
1: Je suis rentré dans ma niche. Et à bientôt.
0: Salut Louis. Au plaisir. Au revoir.
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0: Ici, merci d'être avec nous pour cette matinée, il est 9h. Les infos vues d'ici avec Alexandre Rubin. Bonjour Alexandre.
3: Bonjour Cyril, bonjour à tous.
0: Une scène à peine croyable dans un EHPAD de Besançon.
3: Oui, tout à fait. Mais avant, on va parler d'un nouveau rebondissement dans l'affaire de la mère de famille d'origine marocaine menacée d'expulsion à Vesoul. Celle-ci ne sera pas expulsée vers le Maroc, en tout cas pas dans l'immédiat. Le préfet de Haute-Saône décide de sursoir à cette expulsion. Il attend donc que la justice tranche en appel, qu'elle valide ou non l'obligation de quitter le territoire français. Pour rappel, cette femme de 40 ans est mère de 6 enfants. Elle avait été placée dans un centre de rétention la semaine dernière avant d'être libérée. La cour administrative d'appel de Nancy doit désormais statuer sur son sort. Un accident de la route ce matin vers 8h20 dans le Jura au sud de Dole, à Balaiseau précisément, sur la D469. Accident entre une voiture et une camionnette. Deux personnes blessées, dont une gravement d'après les premières informations des pompiers. Leur intervention se poursuit d'ailleurs à Balaiseau, donc au sud de Dole dans le Jura.
0: Les maraîchers ont les yeux rivés vers le ciel.
3: Escrute la moindre goutte de pluie. Il pourrait bien être servi aujourd'hui. De la pluie est annoncée en Franche-Comté, de l'eau bienvenue pour ces agriculteurs confrontés à une sécheresse historique cet été. Résultat, dans les champs, les légumes sont tout petits lorsqu'ils arrivent à pousser. Vous l'avez constaté chez deux maraîchers franc-comtois, Roman Salch.
4: À Grosbois, près de Baume-les-Dames, au GAEC du Champ Libre, Hugo Robin, le maraîcher, a 4 hectares de plein champ.
5: C'est ici qu'on a perdu l'essentiel des salades, quoi. Au moins 5000, quoi. Qu'on séchait sur place, en fait. Elles ont séché directement à la plantation, quoi. On les a plantées le lendemain, elles étaient jaunes. C'était en pleine canicule, je crois, c'est le 2 fin juin.
4: À côté des quelques salades survivantes, il y a les haricots, le pire selon lui.
5: Ils sont devenus tout tordus par la chaleur, quoi. Très filandreux, c'est immangeable, quoi. C'est du carton, quoi.
4: Et les rendements sont maigres.
5: L'année dernière, sur toute la saison, on a récolté 1 tonne 4 de haricots. Et là, cette année, on est à 70 kilos.
4: En face, les choux sont recouverts d'une bâche pour les protéger un peu du soleil.
5: Donc, je ne sais même pas si tout ça va être récoltable.
4: Et pour cause, ils sont tout rabougris.
5: Ils sont tout petits. Normalement, là, ces variétés-là, on commence à récolter mi-septembre, donc dans un mois. Les plus gros, ils font 1 cm de diamètre, alors qu'ils devraient en faire 3 ou 4, quoi. Et pareil, c'est une parcelle qui est irriguée. Donc, c'est pas le manque d'eau, c'est juste qu'il est trop chaud, quoi. Trop chaud.
4: En plein champ, Hugo Robin utilise un système d'aspersion. Il puise dans l'eau du réseau.
5: Là, sur la consommation, on a déjà consommé autant que l'année dernière. Alors qu'on est qu'au mois d'août, ça laisse présager une augmentation au moins de 40% de la facture d'eau, quoi.
4: La sécheresse perturbe aussi les animaux de la forêt. Ils n'ont pas assez pour se nourrir. Hugo Robin a vu des blaireaux dévorer ses légumes pour la première fois. Pareil pour Anthony Béliard, maraîcher au jardin du Salignon. Nous sommes à Falran, près de Valdaon. Ici, c'est l'altise qui se régale.
6: Donc ça, c'est un petit insecte qui vient manger les feuilles. L'altise aime le chaud et le sec. Donc en fait, cette année, c'était vraiment une année à altise. Directement après, c'était les attaques de campagnols qui souffrent aussi du chaud, du coup, qui ont faim, qui ont besoin d'eau et qui viennent grignoter un peu tous les légumes qu'il y a au jardin.
4: Lui aussi enregistre une perte de 80% pour les choux, par exemple. En 5 ans d'activité, il est formel, c'est sa pire année.
6: On se demande si est-ce qu'il faut, nous, augmenter nos prix. Certains ont augmenté parce que les rendements sont moindres et faut aussi qu'on s'en sorte.
4: En revanche, il estime que le consommateur n'a pas à payer le prix fort à cause de la sécheresse.
3: Un reportage de Roman Salch à réécouter sur ici.fr. Besançon, des récoltes réduites à cause de la sécheresse et des fricots qui tombent en panne à cause de la chaleur. À l'Intermarché de Vesoul, 25 tonnes de produits frais ont dû être jetées. Lundi soir, la machine qui alimente les frigos du supermarché ne fonctionne plus. La chaîne du froid est donc rompue. Hier, ça n'était toujours pas réparé.
0: Une scène à peine croyable dans un EHPAD de Besançon.
3: Oui, des résidents livrés à eux-mêmes pendant toute une nuit. Ça s'est passé à l'EHPAD Granvelle dans le quartier des Hauts du Chazal. Entre le samedi 8 et le dimanche 9 août, le personnel prévu en journée est parti et les trois agents de nuit ne sont jamais arrivés. Problème de planning, nous dit la direction. Certains résidents ont passé la nuit sur leur fauteuil, encore habillés avec des protections même pas changées. Fin de l'appel à témoins en Haute-Saône. La femme de 40 ans recherchée dans le secteur de Saint-Sauveur près de Luxeuil-les-Bains a été retrouvée saine et sauvée hier soir, annonce des gendarmes sur leur page Facebook.
0: Plusieurs hommages au lendemain de la disparition de François Patria.
3: Le sénateur de Côte d'Or avait été le dernier président de la région Bourgogne avant sa fusion avec la Franche-Comté en 2015. Un homme engagé pour son territoire et ses convictions, salue le maire de Besançon, Ludovic Fagot, qui ne cache pas des désaccords politiques. François Patria avait été l'un des premiers membres du Parti Socialiste à rejoindre Emmanuel Macron avant son élection en 2017. Il est décédé hier à l'âge de 83 ans après un accident de vélo. Et puis le début de la saison approche pour les handballeurs du GBDH en deuxième division masculine. Ils poursuivent leur préparation avec un match ce soir face à Saint-Gall. C'est en Suisse, coup d'envoi à 18h. Avant de participer à la Pontarlier Pro Handball Cup, ce sera vendredi et samedi.
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3: Cyril, on le disait dans ce journal, va peut-être y avoir un petit peu de pluie aujourd'hui.
0: Exactement, un jeudi avec du soleil ce matin et puis cet après-midi effectivement des pluies qui sont possibles, voire même quelques coups de tonnerre. Les températures resteront quand même sympas, mais on passe enfin, et c'est symbolique, sous la barre des 30 degrés avec en mode maximal 28 degrés cet après-midi si vous êtes en Haute-Saône, du côté de Gré, du côté de Vesoul, 27 à Besançon, température proche de 24 degrés du côté de Morteau ou encore Mèche et Pontarlier. Et puis on n'oublie pas le Jura, la pointe sud, avec 28 degrés sur la Franche-Comté. La suite de la semaine sera à cette image, avec petites éclaircies, avec gouttes de pluie, personne ne s'en plaindra. Le temps est plus instable. Merci Alexandra.
3: Merci Cyril, à tout à l'heure.
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0: Et deux des plus belles voix de la chanson française pour cette nouvelle heure, Johnny Hallyday et Florent Pagny qui vous attendent. Il est 9h05 sur ICI.
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0: Et Johnny Hallyday avec Gabriel, c'est sur Ici Besançon. Vous souhaite une très très belle matinée avec nous et plein de rendez-vous que vous connaissez pour cet été. Les experts, notamment d'Ici Besançon, avant les infos de 10h, viendront répondre à toutes vos questions juridiques. Ce matin, on met à disposition les meilleurs et évidemment, c'est toujours gratuit.
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2: Ce matin, on va parler terrasse et je pense que le temps est bien parfait justement pour parler terrasse avec Alexandra Fogli-Ournon qui est notre invitée. Bonjour Alexandra.
3: Bonjour Loïs, bonjour à tous.
2: Merci d'être de retour en studio, vous êtes souvent venue déjà. Décoratrice d'intérieur et d'extérieur aussi à Besançon, notamment pour la boutique L'Objet de mon Intention. On aura l'occasion d'en reparler aussi, il y a pas mal d'articles à retrouver dessus. Justement, ce sont quoi les tendances du moment peut-être ? Parce que c'est vrai qu'on a les beaux jours qui reviennent, il refait chaud, on ressort sur nos terrasses. Est-ce que là, il y a des clients qui s'amassent peut-être sur votre site ou dans votre boutique pour trouver des pépites ?
3: Pas forcément des clients qui s'amassent, mais
2: oui, c'est
3: vrai que les extérieurs sont vraiment importants. Je pense que toute la période Covid l'a vraiment montré. Et on a vraiment une énorme tendance de fond sur les cuisines d'été et l'aménagement en fait fonctionnel et néanmoins joli, bien sûr. Vous savez que ça c'est vraiment important pour moi. On peut faire fonctionnel et joli et voilà l'aménagement. Alors il y a un côté aussi pratique, hein. Bien sûr, on parle un peu de pas mal de charge mentale et effectivement avoir une terrasse bien aménagée pour simplifier les moments de convivialité avec sa famille, ses amis. C'est vraiment quelque chose qu'on voit beaucoup en ce moment.
2: Vous dites que vous cherchez l'esthétique aussi à travers la fonctionnalité, l'esthétique, etc. Ça ressemble à quoi aujourd'hui les cuisines du moment qui marchent bien peut-être d'extérieur?
3: Parce que c'est sûr que voilà, cuisine d'été, en fait, on fait un concept sur un truc qui existait. Enfin voilà, oui. Quand j'étais petite, on faisait des barbecues et on achetait une table plastique et on mangeait dehors. Vous voyez, aujourd'hui. Je pense qu'il y a quand même une exigence un peu plus haute. On multiplie les modes de cuisson. On va chercher du mobilier qui peut-être ressemble plus au mobilier qu'on peut avoir à l'intérieur de sa maison. En tout cas, si c'est important pour nous. Aussi chercher le côté pratique. Donc soit associer plusieurs modes de cuisson. Moi, sur ma cuisine d'été, j'ai carrément un lave-vaisselle. C'était ma première exigence. Ouais, on a la chance d'avoir une terrasse couverte et quand même assez éloignée de notre cuisine en fait. Donc pour éviter les allers-retours, parce qu'honnêtement, vous avez passé une super soirée avec vos amis et vous dites avant de partir, si vous pouviez m'aider à remonter les 20 assiettes, les 40 verres. Donc ça c'est voilà, quand on peut, on double la vaisselle.
2: Ne serait-ce que pendant le repas, faire les allers-retours pendant le repas pour aller chercher les plats, c'est
3: donc assez bon. C'est une envie, une tendance qui, je pense, se justifie pour passer des bons moments dehors. Il fait de plus en plus chaud. Il y a aussi tout le sujet ombrage qui est important. On peut faire plein de choses, plein de matières, il y a de plus en plus de choses dans les magasins aussi. Je crois qu'IKEA a lancé, enfin par exemple pour citer une marque, ils ont lancé toute une cuisine extérieure en inox qui est vraiment bien. Moi je l'ai fait il y a quelques années, mais là de plus en plus chaque année on voit plus de choix, donc ça c'est vraiment intéressant.
2: Voilà, du choix. Et vous dites justement que on a par exemple des lave-vaisselles qui peuvent se retrouver dehors. Votre cuisine elle reste en place même pendant la période hivernale? Comment ça se passe?
3: On a fait un pari, on a mis un four, une cheminée et un lave-vaisselle qui ne sont pas du tout prévus pour l'extérieur, mais voilà, c'est un espace qui est couvert, qui n'est pas fermé, mais qui est couvert. Ça fait 4 ans et il y a un frigo aussi et tout va bien. Pour l'instant,
2: vous touchez du bois.
3: Ouais, en fait, je teste beaucoup de choses pour mes clients quand même.
2: C'est ça qui est
3: un peu, c'est un peu le labo chez moi.
2: La vraie cobaye, Alexandra Fogli-Ournon, qui vous attend. C'est vrai, vous pouvez poser vos questions au 03 80 833 100 sur, par exemple, des objets qu'on peut trouver sur votre terrasse. Qu'est-ce qui est bien à mettre en place aussi. Est-ce que vous avez une passion autour de la terrasse? C'est le moment d'en parler aussi. On a parlé, c'est vrai, de la cuisine extérieure. Vous avez commencé à évoquer aussi avant qu'on avait des petites tables en plastique. C'est plus vraiment la mode, ça, les petites tables en plastique. On a beaucoup de tables en métal, peut-être même en bois maintenant, je ne sais pas.
3: Ouais, on trouve plein de matières selon, si on a la possibilité de rentrer l'hiver ou pas, parce que voilà, il y a des matières qui vont s'abîmer plus vite aux UV ou avec les intempéries. Il fait quand même, nous, on a quand même des gros écarts de température dans notre région. Donc, faut penser à ça. Le bois, il y aura de l'entretien, forcément. On trouve maintenant des résines, on dit plus plastique, mais des résines qui sont quand même un peu plus sophistiquées que ce qu'on trouvait il y a 20 ans. Tout ce qui est tressage, résine tressée, tout ça, ça passe un peu de mode. Mais encore une fois, il y a énormément de marques de décoration qui sont apparues sur le marché aujourd'hui et on a un choix en termes de prix et en termes de style qui sont vraiment... on a vraiment énormément de choix aujourd'hui.
2: Le choix est immense et on en parle encore ce matin jusqu'à 10h.
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0: 9h15 sur Ici Besançon, on viendra notamment dans un instant avec nos invités ce matin sur le bon choix de l'éclairage pour la terrasse, puisque vous êtes nombreux avec les journées très très chaudes à en profiter en fin de journée, en cours de soirée. Un bon éclairage à pas cher, les bonnes pistes après Florent Pagny sur Ici Besançon et son tout nouveau single. Ça s'appelle Le braquage des sentiments.

0: Florent Pagny, sa voix incroyable et ses mélodies toujours puissantes, Le braquage des sentiments, le nouveau single de Florent. C'est sur Ici Besançon. On parle ce matin avec vous et nos invités de la terrasse. Loïs Pato, vous recevez Alexandra Fogli-Ournon, une spécialiste de la décoration.
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2: Alexandra Fogli-Ournon est avec nous, décoratrice d'intérieur et d'extérieur dans le secteur de Besançon, avec la boutique par exemple L'Objet de mon attention. On a parlé un peu, c'est vrai, des équipements pour l'extérieur, de la cuisine par exemple d'été qui est très très prisée ces temps-ci. Il y a aussi la décoration qui est très importante et on en parlait en off là, pendant la musique, notamment tout ce qui est éclairage. Ça c'est important, de bien voir la nuit quand on est sur notre terrasse.
3: Oui, bien voir et puis aussi créer une ambiance. Alors ça c'est assez technique quand même. Mais si vous faites des gros travaux, votre paysagiste ou votre archi, votre maître d'œuvre vont vous faire des propositions. Il peut y avoir des choses ponctuelles d'ambiance qui vont, par exemple, éclairer un arbre ou votre haie. Et après, il y a l'éclairage effectivement de votre zone de repas, de votre zone de préparation aussi, parce que voilà, souvent le barbecue il est un peu dans un coin et il faut quand même penser. On parlait de l'ombre tout à l'heure, à l'ombre et aussi à la lumière. Alors ce qui est cool aujourd'hui, c'est qu'on a quand même beaucoup de, vous savez, ces petites baladeuses rechargeables, soit solaires, qu'on peut brancher en fait en USB-C pour les recharger. Et ça aussi, il y a un choix en termes de prix et de design vraiment énorme. Donc ça, c'est assez pratique parce que c'est sans fil, vous n'avez pas besoin de prise et vous pouvez les emmener un peu partout.
2: Ça éclaire suffisamment, oui.
3: Alors oui, effectivement, selon le prix, vous allez avoir plus ou moins d'efficacité en termes de lumière. Mais voilà, c'est vraiment une chose, l'éclairage en fait, comme à l'intérieur en fait, c'est vraiment quelque chose qu'il faut penser. Alors si vous faites des travaux, bien sûr vous allez anticiper et penser aux prises et à mettre des spots par exemple, après bien sûr là en extérieur pour le coup on peut pas mettre des choses qui sont faites pour l'intérieur,
2: oui,
3: clairement les normes électriques vous le permettent pas, mais on a vraiment pas mal de choix aujourd'hui. Après sur les spots intégrés, alors moi j'ai pour le coup, encore une fois, labo chez moi, les spots intégrés, ça finit quand même toujours un peu par prendre l'eau. Donc, je conseille plutôt des luminaires qui vont pas être enterrés en fait, mais un peu qui ressortent du sol, un peu plus en hauteur, parce que c'est compliqué quoi. Ça prend souvent l'eau. Mais voilà, ça peut être un chemin aussi dans le sol, l'éclairage de votre terrasse. Mais ce qui est bien aussi, comme dans une maison d'ailleurs, c'est de multiplier les sources et d'avoir des différentes peut-être teintes.
2: Ne pas avoir la même lumière partout.
3: Ouais, voilà, avoir la même lumière partout. Au moins une lumière mobile, ça c'est sûr, voire plusieurs. Et après, moi je reste très bougie, j'avoue, aussi pour créer votre ambiance sur votre table. Alors évidemment, vous n'allez pas aller faire votre barbecue à la bougie, c'est pas pratique. Mais voilà, sur une table pour donner une ambiance. Et puis on a pas mal de moustiques à Besançon. Bougies, citronnelle.
2: Je m'étais dit, on va peut-être parler aussi des bougies et si vous aviez une technique pour éviter les moustiques, parce que quand on met la lumière la nuit, évidemment, les bougies, ça reste
3: compliqué,
2: peut-être la plus grande solution.
3: Nous, on est en zone moustique carrément de notre quartier. Donc c'est vraiment, après ça, c'est vraiment la prévention, je crois, qui marche, c'est-à-dire éviter tout ce qui est point d'eau, enfin eau stagnante dans les pots de fleurs, les gamelles du chien, enfin voilà, ce genre de truc. Alors nous, on a quand même pas mal de chauves-souris, donc on croise les doigts, on compte sur elles pour manger les moustiques. Mais oui, après c'est les recettes classiques entre guillemets. Il y a certaines plantes, mais je suis pas sûre que ça marche vraiment. Mais il y a certaines plantes, genre je crois les géraniums, la citronnelle, qu'on peut même mettre dans son jardin et qui vont éloigner les moustiques. Nous,
2: ça
3: on met beaucoup
2: compliqué.
3: De bougies.
2: Ouais. Les bougies, ça marche bien, quoi.
3: Et alors, nous, on a fait un truc qui marche super bien aussi, encore le labo.
2: Attention.
3: Comme on a une terrasse couverte, orientée vraiment soleil couchant, il fait très chaud, et donc on a mis un ventilo, aussi un ventilateur de plafond.
2: D'accord.
3: Alors après, vous pouvez mettre un ventilateur normal. Et je crois que les moustiques, en fait, ils sont voilà, les courants d'air, ils aiment pas ça. Ils sont trop faibles, je crois, pour lutter. Et en fait, si vous mettez des ventilateurs, normalement, vous éloignerez les moustiques.
2: C'est peut-être la solution miracle d'Alexandra Fogli-Ournon, ce matin, notre invitée, qui est encore avec nous jusqu'à presque 10h pour échanger avec vous également au 03 80
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0: Et si ça marche pour les moustiques, ça marche pour les mouches aussi, paraît-il. Camaro dans quelques minutes, Sting sur Ici Besançon, ou encore Laurent Voulzy, il est 9h20.
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0: Il avait décidé de faire un peu de jazz et qu'est-ce que ça lui allait bien dans les années 80. Sting sur Ici Besançon avec Englishman in New York. Il y aura Camaro en mode funky à la française dans quelques minutes. Nos invités ce matin nous emmènent passer quelques instants sur la terrasse. Peut-être une troisième pièce supplémentaire chez vous dans la maison. C'est Loïs et Alexandra Fogli-Ournon, spécialistes de la déco, qui vous en disent plus sur l'aménagement de cette troisième pièce.
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2: Alors c'est vrai, quand on parle de terrasse, on imagine tout de suite les bars, les cafés. C'est vrai que là, ça tourne plein pot avec la chaleur, le soleil qui est de retour. Mais il y a aussi la terrasse chez soi, tout simplement pour profiter de nos week-ends, de nos soirées aussi en famille. On est justement ce matin avec Alexandra Fogli-Ournon, décoratrice d'intérieur et d'extérieur du côté de Besançon. On a parlé un peu éclairage, on a parlé équipement extérieur avec la cuisine. Niveau déco, vous me disiez aussi, c'est hyper important en fait de ne pas négliger l'extérieur, de faire comme à l'intérieur, une belle décoration pour se sentir bien aussi.
3: Oui, moi après je trouve ça hyper important et on peut avoir le plus beau des jardins, on peut pas se contenter de ça si on reçoit sur sa terrasse. Je trouve que c'est un plaisir et il faut pas hésiter à utiliser les textiles, style nappe, serviette, et faire une table aussi jolie que si on était à l'intérieur, à composer vraiment une table. Alors bien sûr c'est génial dans le jardin, on peut aller cueillir, si vous avez la chance d'avoir des fleurs, cueillir quelques fleurs, mettre des petits vases sur sa table. On parlait de bougies tout à l'heure et moi ça c'est pour moi c'est aussi important, que j'adore aussi cuisiner, mais c'est aussi important que la table soit jolie et bien garnie.
2: C'est bucolique, c'est champêtre,
3: ouais, c'est
2: on,
3: ça.
2: On peut profiter de tout ça. Alors, c'est vrai qu'on a des fois un petit peu peur aussi de mettre du tissu, des textiles à l'extérieur, parce qu'on se dit oh là, si d'un coup il y a un orage, une pluie, est-ce que ça craint, est-ce qu'il y a des matériaux à privilégier peut-être.
3: Alors c'est sûr que évidemment pour ce qui est de votre canapé, vos fauteuils, vos transats, évidemment qu'il faut choisir du mobilier fait pour l'extérieur. Après, rien ne vous empêche sur le canapé d'ajouter quelques coussins que vous aimez bien et qui sont pas forcément faits pour l'extérieur et que vous allez rentrer pour la nuit. Ou bon, là nous il fait quand même très beau depuis une semaine, c'est pas du tout un problème. Si votre terrasse est couverte, c'est parfait. Et vous pouvez laisser tout ce qui, enfin vraiment beaucoup de déco de votre intérieur en extérieur. Et après rentrer l'hiver, parce que même faut pas oublier aussi que par exemple votre canapé extérieur, même s'il est fait pour l'extérieur, l'hiver, on a des hivers très humides dans le coin et ça peut moisir en fait, vraiment. Et donc moi je conseille de rentrer tout ce qui est textile, même d'extérieur, à l'abri, et même pas forcément que à l'abri, mais à l'intérieur de la maison si possible, parce qu'une fois que vous avez des textiles qui sont abîmés, piqués en fait par la moisissure, ça est très difficile à enlever.
2: Ce sont les bons conseils. Alors en tant que décoratrice, est-ce que pour vous, est-ce qu'il faut une harmonie entre l'intérieur et l'extérieur? Est-ce qu'il faut au contraire complètement trancher? Alors c'est subjectif un petit peu là-dessus, mais est-ce que pour vous c'est bien s'il y a une continuité? Typiquement.
3: Après, j'ai tendance à dire que si on a un style, il va se retrouver à la fois à l'intérieur et à l'extérieur. Et alors aussi, si vous avez par exemple d'énormes baies qui s'ouvrent et que votre espace extérieur est vraiment relié à votre espace intérieur, là, oui, il faut qu'il y ait une cohérence parce que on les voit ensemble en fait. Après, faux, bien sûr. Hein, c'est des conseils d'une nana un peu exigeante et dont c'est le métier. Hein,
2: c'est
3: on
2: ça.
3: Est d'accord.
2: Hein. C'est pour ça que je vous demande.
3: mais voilà, si les espaces sont pas forcément visibles en même temps, bah justement c'est peut-être l'occasion de mettre un peu plus de couleurs ou de tester un peu un autre style.
2: On peut tester plein de choses, c'est l'avantage de la terrasse aussi, parce que c'est mobile, on peut rentrer aussi, vous le disiez, l'ensemble des affaires. Alexandra, vous êtes encore avec nous pendant une petite dizaine de minutes et on attend vos témoignages sur la terrasse, sur vos plaisirs peut-être les week-ends avec le soleil au 03 80 833 111.
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0: Et après Camaro, je vous donne quelques idées de sortie pour bien préparer votre week-end en Franche-Comté, 9h30. Yes.
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0: Femme Like You avec Camaro, c'était bon ça sur Ici Besançon, Rouennais, parce que c'est l'été, parce qu'on adore chanter la Camisa Negra le matin ensemble sur Ici. Et Laurent vous le dit en mode souvenir dans quelques minutes dans la playlist de l'été.
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0: Deux événements avec Ici Besançon à ne pas manquer pour ce week-end, la traditionnelle fête de la Mirabelle. C'est à Amagné tout d'abord ce dimanche, avec une journée complète consacrée à ce petit fruit, l'or jaune comme on l'appelle chez nous en Franche-Comté. Même si la sécheresse a fortement impacté la maturation des fruits, la récolte est de qualité. Vous allez pouvoir le découvrir avec la célèbre vente de confiture, la célèbre vente de tarte à la Mirabelle. Les animations nombreuses également, avec notamment l'accordéoniste franc-comtois Pierre-Alain Krumnacher qui sera là. Un marché de producteurs et beaucoup d'animation pour toute la famille, dimanche, toute la journée avec Ici Besançon. Un autre fromage qu'on partage et un beau savoir-faire, c'est le Morbier. Sa fête aura lieu dans son berceau, à Morbier. À partir de ce week-end, vous allez pouvoir profiter de concours officiels de fabrication de Morbier, repas, gourmandises, loisirs avec un spectacle équestre pour toute la famille. 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
0: 10h-25. Lolo Woolsey dans les années 70, Rock Collection.

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1: La Camisa Negra, c'est avec Juanes ce matin sur Ici Besançon. Il y aura Michael Field, Taylor Swift avant 10h. Et puis, on répondra à vos questions ce matin avec les meilleurs spécialistes. Geneviève de Boussière nous a appelé pour un problème de succession familiale. Il y a des créances à régler. Est-ce qu'on doit accepter une succession en l'état? Attention à ne pas faire d'erreur, c'est ce que nous dira le notaire dans quelques minutes sur Ici Besançon.
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0: Michael Field, Moonlight Shadow, la belle voix de Maggie Reilly. Ça, c'était les années 80 sur Ici Besançon, 10h-10.
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0: Je vous le dis souvent, mais c'est une réalité. On vous évite de payer beaucoup de notes qui sont parfois très lourdes. Les notaires, les avocats, avec ce rendez-vous des experts tous les matins avec vous, Nathan RLT. Un sacré coup de main pour une auditrice aujourd'hui.
2: Et à mes côtés ce matin, maître Olivier, notre expert notaire. Bonjour maître.
3: Bonjour Nathan.
2: Avec une question qui vous est adressée par Geneviève. On est là à Boussière, dans le Grand Besançon. Elle nous dit que la succession de son frère a été ouverte chez le notaire, mais il indique qu'il y a une créance du département, c'est-à-dire.
3: Alors, bonjour Geneviève. Il faut rappeler que dans une succession, une des premières formalités que va faire le notaire, c'est consulter le conseil départemental pour savoir s'il y a des aides récupérables. Alors, qu'est-ce que c'est ? Du temps de notre vivant, on peut percevoir des aides. Alors, on a l'APA, hein, une aide aux personnes âgées, mais qui, elle, n'est pas récupérable. Et on a plus souvent le fonds de solidarité quand on n'a pas assez de revenus. Le département a pu verser une aide pour permettre un placement en maison de retraite, en EHPAD, et ce fonds de solidarité est récupérable, c'est-à-dire doit être remboursé au moment de la succession. Donc il faut être très prudent, parce qu'il peut y avoir des sommes relativement importantes, et si la succession, je vous donne un exemple Nathan, s'il y a 50 000 euros sur le compte et qu'on a une créance au département de 100 000 euros, ben Geneviève, il faut renoncer à la succession, ne pas l'accepter, parce que si vous acceptez de prendre les 50 000 euros de liquidité, vous allez devoir verser c'est les 100 000 euros au département. Donc la succession, elle est déficitaire.
2: Et ça, on le sait d'emblée, combien il y a ?
3: On le sait tout au début, puisque dans les premières formalités, le notaire, il vérifie s'il y a un testament ou pas, et s'il y a une créance. Et avant même de faire des formalités autres, puisque imaginons qu'on débloque les fonds, qu'on les verse au client, eh bien là, s'il y a une dette du département, il a encaissé les fonds, il doit verser la dette du département. Donc c'est dans les premières démarches du notaire.
2: Et comment vous, notaire, vous avez accès au compte des personnes, des défunts ?
3: Alors ça, c'est avec la banque, on adresse un courrier après avoir obtenu l'acte de décès, on écrit à la banque en disant qu'on est chargé de la succession, et ils nous font tout le détail des comptes bancaires de la personne décédée.
2: Et donc là pour Geneviève, si jamais c'est une somme plus importante que ce qu'il y a sur le compte, et voilà, on renonce.
3: Alors il faut renoncer à la succession, soit devant le tribunal, soit le notaire peut faire un acte de renonciation à la succession. Mais je pense que il faut demander au notaire le décompte des sommes des liquidités et le montant de la créance pour que Geneviève puisse prendre position.
2: Ben voilà Geneviève pour la réponse qu'on pouvait vous apporter de nouveau ce matin dans ce rendez-vous des experts ici Besançon avec maître Olivier, notre expert notaire. Vous pouvez lui adresser vous aussi toutes vos questions et on y répond comme ça régulièrement, notamment principalement le jeudi matin sur les coups de 9h50, 03 80 21 25 98 pour le répondeur des experts ici Besançon, l'adresse mail également, ici Besançon sans la cédille, @radiofrance.com. À très vite maître.
3: Merci Nathan, à bientôt.
0: Et un grand merci voilà à nos experts qui sont là tous les matins sur Ici Besançon. Il est 10h-10. Faire du covoiturage au quotidien, on le verra dans un instant, ça peut permettre de faire de grosses économies tous les mois. C'est notre expert des économies, Valère Coréard, qui sera là dans quelques minutes. Et Taylor Swift est l'un de ses derniers tubes sur Ici. Polite.

0: Opala été, Taylor Swift sur Ici Besançon. Vous resterez avec nous tout au long de la matinée à partir de 11h. 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
0: 10h-5, Valère Coréard, notre monsieur économie, nous rejoint. Bonjour Valère, chaque jour un bon plan pour le pouvoir d'achat et ce matin on va parler des trajets en voiture.
2: Et on le sait que c'est un budget la voiture, hein. Alors quand on doit la prendre au quotidien pour aller travailler par exemple entre l'entretien, l'essence, l'assurance. Mais enfin, je vais vous parler aujourd'hui d'un bon plan pour réduire la facture, la partager en fait au final. Un gain de 150€ par mois sans rien changer à vos habitudes ou alors vraiment à la marge. En fait, chaque jour, on fait le même trajet en général, c'est logique. Et bien souvent, une fois les enfants déposés, on est seul dans la voiture. Alors, pourquoi ne pas accueillir une passagère, un passager et partager les coûts du trajet? C'est ce qu'on appelle le covoiturage du quotidien. Et c'est le bon moment pour s'y mettre. Parce que c'est à la rentrée qu'on change souvent ses habitudes ou qu'il y a du changement dans notre vie, tout simplement. Et ça va durer, en principe, toute l'année.
0: Il y a des plateformes, des applications qui permettent de covoiturer facilement au quotidien comme ça?
2: C'est vrai, c'est le cas de Mobicop, par exemple. C'est un site de covoiturage intéressant parce qu'il n'y a pas de commission. Il y a aussi Blablacar Daily. Là, on est sur le géant du secteur. Mais l'intérêt de passer par une grosse plateforme, c'est que vous allez plus facilement trouver un profil, en fait, pour covoiturer. Sur le covoiturage du quotidien, il y a un autre avantage. Vous faites en général le trajet chaque jour avec la même personne qui habite sur votre passage, qui va travailler dans votre secteur. Donc, vous faites connaissance et puis vous vous sentez en sécurité. Mais voilà, vous savez désormais comment gagner quand même 150€ par mois sans rien changer à vos habitudes ou presque en vous mettant au covoiturage du quotidien. Un bon plan budget, des rencontres et un geste pour l'environnement. Et si vous aussi, vous avez des bons plans budget d'ailleurs pour vous déplacer, pensez à m'écrire parce que je partage et à la fin, ça aide tout le monde. Mon mail, parici-les-économies@radiofrance.com.
0: Merci beaucoup Valère Coréard. Avant les infos de 10h, Jean-Jacques Goldman et toute sa petite troupe dans la playlist.
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0: Merci d'être avec nous sur Ici Besançon. Dans un instant, les infos, il sera 10h. Jean-Jacques Goldman, Carole Fredericks, Michael Jones. Avec un grand tube des années 90, c'est juste après et c'est sur Ici Besançon. Bel été.

0: Jean-Jacques Goldman, Carole Fredericks, Michael Jones, titre merveilleux, c'est juste après sur Ici Besançon. On vous emmène à Gré découvrir les temps forts du week-end avec des choses incroyables, exceptionnelles et rares à faire en famille, c'est dans quelques minutes.
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0: J'espère que vous passez un excellent jeudi avec Ici Besançon, il est 10h. Alexandre Rubin nous rejoint pour l'info vue d'ici. Et tout d'abord, Alexandre, cet accident de la route ce matin dans le Jura.
2: Peu après 8h, une collision entre une voiture et une camionnette à Balaiseau. C'est au sud de Dole. Deux personnes blessées, dont une grièvement. Pas plus de détails pour le moment sur les circonstances de ce choc. Une quinzaine de pompiers ont été envoyés sur place. Une scène surréaliste dans un EHPAD de Besançon. Des résidents sont restés livrés à eux-mêmes toute une nuit du 8 au 9 août dernier sans aucun personnel. L'équipe de jour est partie de cet EHPAD Granvelle dans le quartier des Hauts-du-Chazal à la fin de sa journée. L'équipe de nuit n'est jamais arrivée. Un problème de planning, nous dit la direction. Un nouveau rebondissement à Vesoul. Cette femme d'origine marocaine menacée d'expulsion ne sera pas expulsée tout de suite. Le préfet de Haute-Saône sursoit à statuer, c'est-à-dire qu'il se laisse du temps. La justice va ainsi pouvoir trancher et valider ou non l'obligation de quitter le territoire français qui vise cette mère de 6 enfants. Son sort est désormais entre les mains de la cour administrative d'appel de Nancy.
0: Le lourd bilan de la surmortalité liée à la canicule.
2: Oui, 7300 décès en excès enregistrés cette année partout en France, dont 1200 rien que lors de la vague de chaleur du 3 au 22 juillet dernier. Ces chiffres de Santé publique France ne sont que provisoires. Ils ne peuvent pas encore être imputés avec certitude à la canicule. Une version revisitée de l'opéra Carmen sillonne en ce moment les routes de Franche-Comté. Des représentations particulières de l'œuvre de Georges Bizet, organisée par le théâtre Edwige Feuillère de Vesoul. C'est de l'opéra promenade, c'est-à-dire que les artistes déambulent directement dans les rues. Il reste des places pour la toute dernière représentation le 28 août à Charsène, c'est en Haute-Saône. La billetterie vient d'ailleurs d'ouvrir à 10h. Ça se passe sur le site internet du théâtre Edwige Feuillère. Et puis les handballeurs du GBDH poursuivent leur préparation avant le début de la saison en deuxième division masculine. Match ce soir en Suisse face à l'équipe de Saint-Gall, c'est à 18h.
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2: Il y a des nuages et de la pluie, mais on va pas se plaindre, franchement.
0: Non, ça passe, ça fait du bien, le petit coup de pluie, puis les températures qui baissent aussi.
2: Absolument.
0: D'accord, on prend. Ah, oui. Les températures, j'en parle dans un instant, je vais déjà vous donner la couleur du ciel, de belles éclaircies ce matin. Ça sera pas le cas cet après-midi avec le retour des nuages, de quelques pluies, voire même des orages, même météo pour les jours qui viennent, avec beaucoup d'instabilité en Franche-Comté. Les maximales 27 degrés cet après-midi si vous êtes du côté de Besançon, 28 degrés à Dole, 28 également prévu du côté de Vesoul, et puis des températures autour des 24-25 degrés cet après-midi sur Val d'Aon, les premiers plateaux 24 degrés à Pontarlier au meilleur de la journée. Merci Alexandre, à très vite.
2: Merci Cyril, très bonne journée.
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0: La voix dans les années 80, Vanessa Paradis ou encore Alex Warren. On va passer un bon moment ensemble, c'est sûr, ici Besançon, forcément, la radio, votre radio locale qui vous accompagne partout cet été en Franche-Comté, 10h05.

0: Le parking des anges et ce titre incroyable dans les années 80. Toute la carrière de Marc Lavoine a été lancée avec ce titre-là. Il est 10h10 bientôt.
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0: Je vous emmène ce matin dans un petit joyau de la Franche-Comté, la ville de Grès en Haute-Saône. Je vous plante le décor, on est au bord de la Saône. Un endroit où il y a beaucoup de tourisme fluvial. Un endroit où on a également son propre cinéma. On a un joli centre-ville avec de beaux monuments d'époque à redécouvrir durant tout l'été. Et puis la ville de Grès, c'est aussi un art de vivre. C'est la ville à la campagne. On va parler des animations à ne pas manquer pour cette fin d'été avec notre invité qui viendra nous rejoindre dans quelques minutes sur Ici Besançon. J'ai envie de tous vous emmener à Grès parce que c'est pas si loin que ça de Besançon. Une grosse trentaine de minutes. On n'est pas très loin de Dole non plus. Donc tout le monde peut converger dans cette belle petite ville dans les jours et dans les semaines qui viennent avec des animations pour toute la famille. Le temps d'écouter Alex Warren et Fever Dream sur Ici Besançon.

0: Alex Warren et Fever Dream, c'est sur Ici Besançon.
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0: Cette émission Bienvenue chez vous en Franche-Comté, ce matin, elle est aux couleurs de la Haute-Saône et de la petite ville de Grez. Et je vous propose de rester avec nous parce que vous allez tour à tour découvrir un capitaine en mode escape game. Vous allez plonger dans le 19e siècle. Et puis, dans cette émission, eh bien, on va visiter la basilique de Grez à la lampe torche. Il y a bien des choses à faire encore d'ici la fin de l'été avec notre invité ce matin qui nous rejoint. Bonjour Agnès.
2: Bonjour Cyril, bonjour.
0: On est heureux de vous avoir parce que vous allez être notre guide ce matin pour les prochaines minutes, Agnès, pour découvrir cette ville merveilleuse, je le disais, qui est chargée d'histoire et qui est vraiment très touristique. J'ai oublié aussi un petit domaine dans cette présentation, c'est la proximité que vous aviez avec les artistes et notamment des artistes peintres. On a une première idée de sortie à donner ce matin, c'est la visite carrément d'un atelier. Le peintre, c'est Dutilleul, parce qu'on nomme souvent les peintres de leur nom de famille, et ce peintre-là, bah, il vous a marqué, Agnès, et toute l'équipe de la ville de Grez. Hein.
2: Oui, alors, Monsieur Dutilleul, vous pouvez aller découvrir l'atelier du peintre. Alors, ça se trouve à Mantoche. À Mantoche, ouais. C'est une petite commune à même pas 8 km de Grez, en direction de Dijon. C'est voilà. Et vous pourrez découvrir l'atelier de Monsieur Dutilleul. Il ouvre exceptionnellement ses portes au public pour une visite guidée exclusive.
0: Et lui, alors, il a une démarche particulière dans la peinture. En fait, il propose un voyage pictural, en fait. Hein. C'est vraiment ça l'idée et sa démarche, hein, Agnès.
2: Voilà, cette démarche est un voyage. Je vais dire un peu ces petites notes. Je ne sais pas où je vais, mais c'est au fur et à mesure que la toile se charge que j'avance vers l'équilibre ou le déséquilibre, assumé, parfois malheureux. Je voudrais qu'on regarde mes peintures comme on écoute de la musique.
0: Ouais, et c'est vrai que ce peintre-là, bah, il évoque beaucoup de choses, il s'inspire beaucoup de la nature. On pourra le voir, le rendez-vous, c'est mercredi prochain pour rentrer dans l'atelier du peintre, hein, Agnès.
2: Oui, mercredi, c'est à 17h, donc allez vous faire votre réservation à l'Office du Tourisme.
0: Je trouve qu'à Grez, vous avez vraiment un talent pour mettre en valeur les monuments historiques de la ville et que chaque année, bah, vous inventez un nouveau concept pour les découvrir. Alors, cette fois-ci, cette année, c'est une visite nocturne de la basilique de Grez, carrément à la lampe torche. Donc, il y a un climat, Agnès, il y a quelque chose qui se produit.
2: Oui. Puis là, avec le climat, on va dire, voilà, on peut aller se mettre au frais. La basilique est ouverte à tout le monde, mais cette visite nocturne à la basilique, à la lampe torche, c'est une virée insolite. Découvrez la basilique de nuit. C'est Martine, notre guide conférentiel, qui va vous présenter. C'est mettre en lumière les pépites de l'édifice.
0: Hein. Et Dieu sait s'il est beau.
2: Ça, ouais. Ce rendez-vous est le 21 août, donc c'est demain
0: ouais.
2: À 21h. Il y en aura une deuxième session le 11 septembre à 20h. Alors venez, moi je le connais, je l'ai fait dans un grand monument parisien. C'est génial.
0: Bah, oui.
2: Torche, c'est génial.
0: Et c'est vrai qu'il y a un petit côté mystérieux, un petit côté intriguant et puis original pour la visite. Alors, à Grez, on vous propose également, et ça a énormément marché durant l'été, de voyager au cœur de l'histoire. On va en parler dans un instant, Agnès. Vous allez remonter le temps, mais quand je dis ça, c'est pas une simple formule. Vous allez comprendre pourquoi dans quelques minutes.
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0: C'est Vanessa Paradis ce matin avec Tandem sur Ici Besançon. On vous propose de découvrir Grez et ses secrets mystérieux. Les visites sont ouvertes à tous, c'est jusqu'à 11h.

0: Vanessa Paradis et Tandem, tous les matins de l'été sur Ici Besançon, on a voulu vous donner des idées de sortie, de balade et découvrir la Franche-Comté autrement avec des choses très originales. Et c'est le cas à Gré par exemple, où vous allez carrément remonter le temps de plusieurs siècles. On vous dit comment c'est possible, mais vous allez voir que c'est plus vrai que nature dans quelques minutes sur Ici Besançon.
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0: Pierre Bachelet, elle est d'ailleurs, c'est un beau titre de Pierre dans les années 80, ça a été l'un de ses premiers grands succès, 10h25.
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0: Notre invité ce matin, Agnès Laplaza-Baudry, qui est vice-présidente, je ne l'avais pas dit encore, de la communauté de communes du Val-de-Gré, déléguée à l'animation, nous fait voyager dans cette belle ville de Gré. Je le disais, c'est un écrin au bord de la Saône. Agnès, vous êtes d'accord avec moi, c'est la ville à la campagne à la ville, ça marche dans les deux sens. Et puis, on a tout ce qu'il faut à Gré. Qu'est-ce qui fait bon vivre à Gré, hein, Agnès?
2: Oui, oui, c'est vrai. Moi, je suis gréloise. Je me suis installée avec ma petite famille à côté de Gré, ouais. Donc à Gré-la-Ville. Hein. Mm-hmm. Donc, je suis le nouveau maire de Gré-la-Ville. Et voilà, mais je flâne toujours à Gré. J'aime ma vie. Voilà, j'avoue que Gré, voilà. Et voilà, c'est ça, c'est toute la magie de ce nouveau rendez-vous patrimonial. Hein. C'est une expérience qui réveille l'histoire dans les lieux les plus emblématiques de la ville. Nous allons parler de Gré, voyage au cœur de l'histoire.
0: Eh oui, voilà. Parce que on remonte à un autre siècle. Et je le disais, il y a eu les grands moyens qui ont été mis en place pour qu'on soit vraiment plongé dans cette ambiance d'antan. Alors déjà, on va en parler dans un instant dans le choix des lieux à visiter. Et puis avec des comédiens et des comédiennes qui sont là depuis le début de l'été, en fait, hein, et qui font revivre ces lieux, ces personnages.
2: Oui, oui, c'est tout des gens, des retraités ou des gens encore en activité. Ou, voilà, tout le monde joue bien le souhait de Eric qui mène toute sa petite troupe, qu'on le remercie. Ouais. Bourflâner dans les rues, vous suivez le guide, vous admirez un monument, et soudain, une silhouette en costume d'époque attire votre regard et vous transporte dans un autre siècle.
0: Ouais, avec des costumes, vous l'avez dit, merveilleux, réalisés par Eric Gandré des ateliers Saint-Pierre. C'est un passionné, et je l'avais interviewé il y a quelques mois, il est passionné de reconstitution historique, c'est-à-dire que c'est véritablement l'œuvre centrale de son quotidien, et tous les détails des costumes sont surprenants, et c'est souci du détail qui fait qu'on est vraiment en immersion, en fait, Agnès.
2: Oui, oui, sur le détail, sur la robe ou le pantalon, mais tout est d'époque, la coiffure, même il fait jouer vraiment ces gens, le regard et tout, et il y en a quelques-uns qui prennent la parole, ouais. Qui sont à l'aise, vraiment. Alors, on va visiter l'hôtel de Gauthier-Dancier, hein. Le seigneur et son épouse vous accueillent, figé dans la grandeur de la Renaissance. Vous voyez, les habits sont magnifiques. Vous rencontrez également la marquise de Conflans devant son hôtel particulier.
0: Ouais, c'est vraiment une plongée dans l'histoire. Et j'ai envie de dire que même pour les gourmands, il y a moyen de remonter le temps, Agnès.
2: Oui, oui. Alors, voilà, moi je suis une gourmande, hein, j'avoue. Maintenant, tout le monde le saura. Hein. Mais moi, en plus, je la connais, cette pâtisserie. Je n'ai pas connu, bien sûr, la pâtisserie Bouvet, le nom de ce propriétaire. Vous rencontrez Thérésine et Alfred Bouvet et découvrez ce lieu emblématique de Gré. Alors, je fais un clin d'œil à Martine et Serge, c'est vraiment des amis, ouais. Et voilà, ils vont se reconnaître.
0: et ils voilà, sont les boulangers, boulangères, vendeuses de ce lieu emblématique.
2: Voilà,
0: quoi.
2: Et Martine et Serge nous expliquent bien, parce qu'ils sont... Voilà, nous, on va penser à Monsieur Jeanneret, parce que nous, on est cette époque avec de Martine, Serge, de Monsieur Jeanneret qui tenait cette pâtisserie. Ouais. Et je vous dis, voilà. Bon, même pour la petite histoire, j'avoue, c'est Monsieur Jeanneret qui a fait mon repas de mariage.
0: Ah, bah donc, voilà, il y a vraiment voilà, un lien très ténu, et même voire privé entre vous, alors. particulière. Alors, je voudrais donner les rendez-vous, parce que là, on en a parlé, et beaucoup de gens, du coup, ont envie d'aller découvrir ces rendez-vous avec l'histoire. Ça sera le 29 août pour le prochain, la semaine prochaine, le 5 septembre, et ça a tellement bien marché qu'au mois d'octobre, il y aura d'autres dates proposées, les 3 et 24 octobre. C'est auprès de l'Office de tourisme du Val-de-Gré que vous réservez, mais je vous redonnerai toutes les coordonnées dans le replay de l'émission dans quelques minutes. Restez avec nous, Agnès, parce qu'on n'en a pas fini. On va parler dans un instant d'un capitaine et d'un escape game qui, là aussi, promet pour toute la famille de belles heures du côté de Gré.
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0: George Michael dans les années 90 sur Ici Besançon. Très bonne matinée avec nous partout en Franche-Comté avec Ici Besançon.

0: George Michael et Freedom, c'est sur ici Besançon. Queen, dans quelques minutes, on a vraiment sorti l'artillerie lourde encore ce matin. Une bonne playlist que vous appréciez avec nous sur ici Besançon, 11h-25.
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0: Regardons comme tous les matins à cette heure-là pendant l'été la météo des plages en Franche-Comté qui sera indissociable de la météo aujourd'hui. Je vous rappelle qu'on annonce une tendance orageuse pour cet après-midi. Vous êtes toujours prudent quand il y a des loisirs en plein air. Vous allez peut-être profiter de la baignade du côté de la plage des Grangettes où l'eau, malgré la température qui baisse la journée, ne change pas vraiment. L'eau est à 22 degrés aujourd'hui. Température proche des 23 degrés si vous êtes sur la plage d'Ossel cet après-midi, pas très loin de Besançon. Et du côté de nos beaux lacs du Jura, Vouglans par exemple, l'eau est à 22 degrés sur de nombreuses plages comme celle du Surchauffant ou la plage des Grangettes. Vous allez en profiter tout au long de la journée avec une qualité de l'air qui est très bonne partout en Franche-Comté. Tous les indices sont au vert.
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0: La belle voix de Freddie Mercury qui semble s'envoler comme ça, très très haute. Can't stop, don't stop me now, pardon, c'est sûr, ici Besançon, dans la playlist de l'été. Vous restez avec nous parce qu'on écoutera avant les infos de 10h, France Gall, Lewis Capaldi, et on aura rendez-vous avec l'histoire, avec un nouveau personnage de Bourgogne-Franche-Comté qu'on fait revivre dans quelques minutes, je vous en dis pas plus.
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0: On passe un dernier moment, les toutes dernières minutes, du côté de Grès, au bord de la Saône. Cette petite ville qui vous a concocté pour l'été un programme incroyable. Ça a tellement bien marché que certains rendez-vous, on le disait, vont se prolonger en octobre. C'est le cas notamment de ces rendez-vous avec les visites costumées des monuments de Grès et des recoins qu'on ne visite pas tout au long de l'année. Il faut le dire, c'est ça qui est très important, Agnès. Merci d'ailleurs d'être avec nous. Je voulais qu'on termine avec un dernier rendez-vous qui, alors là, est vraiment prévu pour toute la famille. Les Escape Games cartonnent depuis quelques années. Vous en avez imaginé un du côté de Grès, mais avec une histoire de capitaine et encore une fois une histoire pleine de mystères et de découvertes, Agnès.
2: Oui. Alors, ce parcours, c'est, j'invite habitants et visiteurs à explorer la ville autrement. Voilà. Ouais. De 7 ans jusqu'à 90 ans ou plus, voilà. Emmener parents, grands-parents, emmener oncles et tantes. Donc, je vais vous plonger dans une histoire du 19e siècle.
0: Ouais.
2: L'époque où Grès était un centre florissant du commerce fluvial. Un riche armateur, Louis Vernet, dirigeait l'un des plus grands entrepôts de la ville, exportant vin, sel et textiles à travers toute l'Europe.
0: Oui.
2: Mais en 1864, il disparaît mystérieusement, laissant derrière lui un coffre. Vide ou presque.
0: Ah, et je comprends le point de départ, en fait. Il faudra, j'imagine, concentrer ses recherches autour de ce vieux coffre, en fait.
2: Oui, voilà. Alors, ce vieux coffre, on l'a retrouvé récemment dans une maison de la ville haute. Il renferme un courrier ancien signé de la main, de Vernet. Ce document évoque un trésor caché, une dette restée impayée ou un ultime voyage sur la Saône.
0: Ah ouais, et
2: alors,
0: une question
2: si
0: va se poser.
2: Dette,
0: quoi.
2: Je renvoie à monsieur Laurenceau, le maire de Grès.
0: voilà, qui réglera les notes. Alors, où se trouve le trésor et pourquoi il a été dissimulé? C'est là tout le nœud de l'aventure, on le disait. Alors vraiment, pour ceux qui aiment les défis, les aventures en famille, c'est un jeu qui a vraiment été conçu avec des experts. Ça dure quoi? Deux heures.
2: Environ deux heures, un petit parcours de 2 kilomètres à travers la ville.
0: Ouais.
2: Et c'est comme c'est comme le voyage. On voyage.
0: C'est le but véritablement, voilà.
2: Du haut, du bas, voilà. Et donc pour terminer, excusez-moi.
0: Allez-y, Agnès.
2: Je donne deux dates aussi. Il y a le ciné-plage le 25 août. Pareil, venez nombreux voir un film en plein air, voilà. Et aussi, jusqu'au 18 octobre, il y a l'exposition Jean Véram, le Grand Bleu, à découvrir au musée Baron-Martin.
0: Et ben encore une fois, bravo à la ville de Grès, Agnès, parce qu'il y a des expos, il y a des animations quasiment chaque semaine renouvelées et des choses à découvrir tous les jours. Avec l'Office de Tourisme, c'est vraiment le point névralgique pour avoir tous les renseignements. Je vous laisse dans le replay de l'émission les coordonnées, le téléphone, la petite adresse mail et puis toutes les infos. Sachez que ça vaut vraiment rien. Ça commence dès 3 euros les journées d'activité avec l'Office de Tourisme. C'est vraiment une disponibilité de tout le monde. Bravo encore Agnès et belle fin d'été du côté de Grès qu'on aime tellement. À bientôt. Au revoir Agnès.
2: Oui, merci Cyril. À très vite.
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0: Le retour du photomaton, on en parlera avant les infos de 11h, c'est très tendance. Les jeunes et les familles se ruent à nouveau dans ces petites cabines pour faire des photos peu conventionnelles, c'est ce qu'on verra.
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0: La chanson d'Azima et France Gall, c'est sur Ici Besançon. Lewis Capaldi dans quelques minutes et tout de suite un voyage dans l'histoire. Durant tout l'été, on vous propose avec Ici Besançon de faire revivre carrément les personnalités célèbres de Bourgogne-Franche-Comté. Elles discutent avec vous directement tous les jours. Ce matin, un bourguignon, la plus célèbre chanson du monde, vous la connaissez mais peut-être moins son auteur.
1: Oui, sans souci. Bonjour. Je suis Gabrielle Buffet-Picabia. Nous dirons que je suis une artiste et une muse. J'ai fait en sorte que le Jura inspire l'un des plus grands auteurs français. Je vais vous raconter. Alors oui, voilà, je le confesse. Je suis pas née dans la région. Mais j'ai rejoint jeune la maison familiale dans le Jura. Et vous allez comprendre que la Franche-Comté a joué un rôle très important dans ma vie et dans celle d'autres artistes beaucoup plus reconnus. Je suis d'abord musicienne. Faut dire que je suis née dans une famille adepte de l'art. J'apprends la musique, d'abord à Paris, puis à Berlin. Ensuite, je me passionne pour la peinture. La rencontre avec mon mari Francis Picabia, grand peintre, fut une révélation. À ce propos, savez-vous comment notre histoire d'amour a commencé ? Il m'a fait le coup de la panne, ce chenapan. Alors que nous roulions, la voiture dans laquelle nous étions tombe en panne. Arrivé au garage, nous n'avons pas d'autre choix que d'attendre ici toute une nuit. Une nuit que nous passons à converser d'art. Une vraie jouissance. À ses côtés, j'abandonne complètement la musique pour me consacrer à la peinture. Mon mari, je l'ai soutenu, aidé, accompagné. J'organise des conférences, des rencontres. Je fais en sorte que son talent soit reconnu partout dans le monde. Il a plein d'amis, dont un certain Guillaume Apollinaire, un écrivain qui commence à monter. Un beau jour, alors que nous sommes installés dans la maison familiale d'Étival, dans le Jura, Francis arrive avec Guillaume. C'est ici qu'il écrit Zone, l'un de ses fameux poèmes. Une vraie fierté pour moi d'avoir pu nourrir l'imagination de ce génie des mots et de la langue française. Une autre facette de ma personnalité, et vous ne trouverez que très peu d'écrits sur ce sujet. J'ai œuvré pour la résistance avec ma fille Janine lors de la Seconde Guerre mondiale. Ma pudeur m'interdit de vous en raconter les détails. D'ailleurs, si vous le voulez bien, je vais prendre congé de vous. Ravie de cette rencontre.
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0: Ces personnages de l'histoire, vous les réécoutez avec la collection complète sur notre application ici, ICI. Après Lewis Capaldi, je vous emmène dans une cabine vintage. Vous vous souvenez des photomatons dans lesquels on prenait des photos, bien souvent pour des choses très sérieuses. Les photomatons connaissent un regain de popularité, mais les photos sont beaucoup plus olé olé, on va dire, et beaucoup moins tendues. 11h moins 10.

0: Les Wiz Capaldi sur Ici Besançon, 11h-10.
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0: Le rendez-vous s'appelle C'est Tendance, votre quotidien, votre rendez-vous quotidien entre information et humour avec Muriel Jordan. Bah oui, incontournable notre Muriel, gros plan ce matin sur une cabine photo que vous connaissez tous et toutes.
2: Ouais, non mais vous avez vu ça? On est à l'époque des selfies, des smartphones, des filtres et le photomaton, lui, l'ancêtre, tient encore debout. Non mais c'est un truc de fou. Le photomaton reste tendance et il a réalisé une fois encore de grosses performances parce que c'est chaque année au mois de septembre qu'il réalise ses chiffres records. 1,5 million de photos vendues. Alors pour moi, la cabine photomaton, c'est toujours un sketch. Hein. Ça reste le tabouret qui tourne et que tu dois régler. La photo des enfants traumatisante. Tu sais, quand tu mets 2h45 à réussir une photo sans qu'ils bougent, ni qu'on voit seulement leur front. Alors là, tu perds des points de vie. Hein. C'est aussi la déception de ne pas avoir assez fait la gueule pour valider la photo du permis de conduire. C'est d'ailleurs grâce au photomaton qu'on doit se coltiner la même gueule pourrie sur nos pièces d'identité pendant 20 ans. Il faut quand même un Bac+8 MacGyver pour y arriver du premier coup. Mais surtout, surtout, ça reste le film Amélie Poulain quand Audrey Tautou, Amélie, tombe amoureuse de Nino. Vous savez, Mathieu Kassovitz, qui collectionne les photos oubliées dans les photomatons parisiens.
3: À ce moment précis de l'histoire, Amélie est la seule à connaître la clé de l'énigme de l'inconnu des photomatons.
2: Aujourd'hui, le photomaton célèbre ses 100 ans. Il est né il y a un siècle aux États-Unis et c'est dans les années 30 qu'il est arrivé en France.
0: Et cette cabine photo qui est toujours tendance, s'est modernisée, permet Muriel.

0: un vrai bilan médical, hein. C'est plutôt pour faire de la prévention et nous pousser à consulter si nécessaire. Et il y a aussi les clichés fantasy pour se transformer en joueur de basket en train de marquer un panier ou en joueur de foot du Paris Saint-Germain. Dans le JT de France 2, visiblement, les clients qui ont testé ont bien kiffé.
1: Là, je pourrais devenir une héroïne de jeux vidéo avec ça. Ouais. Ça pourrait créer un avatar ou quoi.
2: Ouais, c'est top, c'est bien fait, dis donc. Ouais, ça y est, je fais partie du PSG maintenant.
1: C'est choquant. On dirait vraiment que j'ai fait un shooting photo.
0: Bref, le photomaton, c'est tendance. Et sa version moderne pour changer de peau, pour nous transformer en super-héros, pourquoi pas? Si on peut plus voir en peinture, choisissons la photo.
3: D'accord, mieux. Merci beaucoup Mireille Jordan. Tous les matins avec nous sur Ici Besançon, Emmanuel Moir avant les infos de 11h. Bonne matinée.
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0: Emmanuel Moir sur Ici Besançon. On va jouer au défi d'ici après les infos de 11h. On vous emmène découvrir la Haute-Saône en mode canoë et kayak pour ce début d'automne. Vous pourrez profiter d'un abonnement pour aller à la Citadelle tout au long de l'année. Et on vous offre dans les défis d'ici le cinéma en plein air. Vous verrez où et quel film. C'est du grandiose. Pour jouer avec nous, vous vous inscrivez dès maintenant au 03 81 833 11. Avec votre application WhatsApp à ce numéro de téléphone, vous mettez le mot défi en tout début de message, vos coordonnées derrière et on vous rappelle pour jouer après les infos de 11h au défi d'ici.
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0: Et on vous souhaite le meilleur pour ce jeudi avec Ici Besançon, il est 11h. Roman Salch nous rejoint pour l'info vue d'ici. Bonjour Roman.
2: Bonjour Cyril Seguin, bonjour à tous.
0: Un nouveau rebondissement à Vesoul.
2: Oui, cette femme d'origine marocaine menacée d'expulsion ne sera finalement pas expulsée, du moins pas tout de suite. Le préfet de Haute-Saône préfère se laisser du temps. La justice va ainsi pouvoir trancher et valider ou non l'obligation de quitter le territoire français qui vise cette mère de 6 enfants. Son sort est maintenant entre les mains de la cour administrative d'appel de Nancy. Un accident de la route ce matin dans le Jura, ça s'est passé peu après 8h. Une collision entre une voiture et une camionnette à Balézo, au sud de Dole. Les pompiers du Jura recensent 3 victimes au total. 2 ont été envoyés au CH de Dole. L'autre doit être à Besançon. Nous n'avons pas plus de détails sur les circonstances de ce choc. Une 15aine de pompiers sont toujours sur place. Des résidents restés livrés à eux-mêmes toute une nuit du 8 au 9 août dernier sans aucun personnel. À l'EHPAD Grandvel, dans le quartier des Hauts-de-Chazal, l'équipe de jour est partie. Celle de nuit n'est jamais arrivée. Un problème de planning selon la direction. Plus de détails à retrouver dans le journal de midi, dans une heure.
0: Le lourd bilan de la surmortalité liée à la canicule.
2: Oui, 7300 décès en excès enregistrés cette année partout en France, dont 1200 rien que lors de la vague de chaleur du 3 au 22 juillet dernier. Ces chiffres de Santé publique France ne sont que provisoires. Ils ne peuvent pas encore être liés avec certitude à la canicule. Une version revisitée de l'opéra Carmen sillonne en ce moment les routes de Franche-Comté. C'est organisé par le théâtre Edwige Feuillère de Vesoul. Petite particularité, les artistes déambulent directement dans les rues. On appelle ça l'opéra promenade. Il reste des places pour la dernière représentation, le 28 août à Charsène, en Haute-Saône. La billetterie est en ligne depuis 1 heure. Rendez-vous sur le site internet du théâtre Edwige Feuillère. Et encore, vous pouvez encore donner votre sang à la Maison du Don à Besançon. L'opération dure jusqu'à samedi. Une collecte de sang est aussi prévue lundi prochain, le 24 août, de 14h à 18h à la Rodia, toujours à Besançon. Les handballeurs du GBDH poursuivent leur préparation avant le début de la saison en seconde division masculine. Match ce soir en Suisse face à Saint-Gall, c'est à 18h.
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2: Il y a un peu de soleil, Cyril.
0: Ouais, mais un petit peu. Voilà, vous avez raison, on va pas aller plus loin, parce que le soleil, c'est surtout ce matin, et cet après-midi, c'est un peu plus nuage, c'est un peu plus pluie, voire même tonnerre, orage, nous dit Météo France sur une partie de la Franche-Comté. Alors évidemment, personne va se plaindre de la pluie, personne également va se plaindre des températures qui baissent un peu. 27 à 28 degrés pour les maximales, degrés en Haute-Saône, en passant par Luxeuil. Du côté de Dole, ça sera 28 degrés. Et au port de Besançon également, même température cet après-midi. Sur le Haut-Doubs, 24 entre Morteau, Pont Tarlier, sans oublier le Haut-Jura, Champagnole, Saint-Claude, 24 cet après-midi.
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0: Daniel Balavoine et un extrait de la bande originale du film Dirty Dancing. C'est cette nouvelle heure qu'on passe ensemble, pleine de cadeaux sur Ici Besançon.

0: Il medley Jennifer Williams. Quel duo, quel film, The Time of My Life. C'est toute une décennie, toute une époque.
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0: J'ai tout le matériel pour vous faire jouer jusqu'à midi. Un plateau de jeu, 38 cases. Ce plateau s'appelle les défis d'ici, car il y a des défis sympas à réaliser sur chacune des cases. Et vous avancez de case en case en lançant des dés. Vous gagnez forcément des beaux cadeaux, vu que c'est Ici Besançon. Les cadeaux, je vous en parle tout de suite. On vous emmène, par exemple, découvrir la Haute-Saône en mode à la fraîche, sur l'eau, canoë-kayak. On vous loue le canoë-kayak au départ de Villers-Excel, depuis la base nautique de plein air et nautisme. Et puis alors après, vous voguerez à votre rythme, vous vous ferez plaisir. Il y a 4 sites de plein air en Haute-Saône qui vous proposent ce genre d'activité. On a choisi Villers-Excel ce matin. Vous voulez peut-être aller voir un beau film, peut-être un Peter Pan de Walt Disney en mode en extérieur, à la citadelle de Besançon, avec la ville de Besançon en arrière-plan. Ça sera jeudi prochain pour gagner votre film, votre Walt Disney. Place à gagner gratuitement. Puis la citadelle, je peux vous y emmener en mode illimité également, avec un abonnement pour deux personnes. Plein de beaux cadeaux à gagner ce matin. En jouant avec nous, vous nous envoyez avec l'application WhatsApp ce matin au 03 81 833 11 le mot défi, vos coordonnées derrière, et on vous rappelle dans quelques minutes. Ça nous permet de jouer jusqu'à midi avec 4 d'entre vous. Bonne chance en écoutant Daniel Balavoine, La vie ne m'apprend rien. On sélectionne vos appels et on prépare les défis d'ici dans moins de 4 minutes.

0: Daniel Balavoine, La vie ne m'apprend rien, c'était au début des années 80. On va jouer tout de suite à 11h15 avec Cécile qui est avec nous du côté de Chantran. Bonjour Cécile. Bonjour, content de vous entendre ce matin. Vous êtes dans quel état d'esprit là pour jouer avec nous? Plutôt combattante, plutôt stressée, plutôt à l'inverse, toute tranquille, Cécile?
1: Ouais, tranquille. Pas beaucoup d'enjeux, hein, toi.
0: C'est l'été, on se prend pas la tête, c'est ouais. Ce qu'on va dire. On a un plateau de 38 cases. Les défis d'ici, sur chacune des cases, des défis à réaliser. On s'est arrêté hier sur la case numéro 5 parce qu'on fait régulièrement des tours de plateau. Hein. Je pense que vous connaissez le jeu un petit peu, Cécile.
1: Oui, un petit peu. Ouais.
0: Et puis en lançant les dés, eh bien, on va voir sur quelle case et quel défi vous allez devoir résoudre. Je vous donne les dés, Cécile. Vous les jetez quand vous voulez en me disant top départ.
1: Allez, top.
0: Ok. Cécile lance, Cécile joue, vous faites un 5, c'est la case numéro 10.
2: Le GPS.
3: Tournez à gauche, allez tout droit.
0: L'épreuve du GPS. Cécile, il va falloir retrouver peut-être une ville, peut-être un site, peut-être un pays, au moyen d'indices que je vais vous donner. Est-ce que vous êtes prêt à entendre ces combien? 2, 3, 4 indices. 4 indices pour vous. Ouais. Et on va essayer de retrouver la bonne réponse. Vous avez 15 secondes pour le faire. C'est parti. Le Revermont, premier indice, National 83, Rouget de Lille et Vache qui rit. 15 secondes.
1: Je crois que j'ai trouvé l'Anse-le-Saunier.
0: C'est la bonne réponse. Et effectivement, notre GPS nous a emmenés ce matin à Lons-le-Saunier. Rouget de Lille y est né. Il a laissé notamment la célèbre Marseillaise. La Vache qui rit avec le groupe Belle, la fromagerie Belle qui produit ce fromage cultissime chez nous en Franche-Comté, la Vache qui rit. On est en plein dans le pays du Revermont quand on est à Lons-le-Saunier pour la traverser. Direction la Nationale 83 qui traverse la ville de part en part. Bonne réponse. Alors là, Cécile, candidate excellente, brillante, il y a tout ce qu'il faut pour gagner un beau cadeau. Hein.
1: Ah bah oui.
0: Qu'est-ce qui vous ferait plaisir, Cécile?
1: Je crois que j'avais choisi la en canoë.
0: La balade en canoë du côté de Villers-Excel, et puis vous choisirez de remonter des beaux cours d'eau, l'Oignon peut-être, sur ce coin-là, et visiter la Franche-Comté tranquillou. On vous le réserve pour vous et la personne de votre choix, le canoë, et puis vous avez encore le temps d'y aller, hein, l'été est loin d'être fini, c'est valable aussi pour le début d'automne. Ah bah ça me fait plaisir, cool. Cécile. Merci d'être venu jouer avec nous. Très bonne journée. À bientôt.
1: Merci à vous. Au revoir.
0: Au revoir. Bye bye. Qui pour les prochaines à jouer au défi d'ici, peut-être comme Cécile, repartir avec un beau cadeau. Vous, au 03 81 833 111. Vous ne composez pas ce numéro de téléphone. Vous l'utilisez avec votre application WhatsApp et vous nous envoyez le mot défi en tout début de message, vos coordonnées derrière. On vous sélectionne. On joue très très vite après Auréa et sa soirée mondaine. On écoutera aussi Stevie Wonder ce matin sur Ici Besançon.

0: Auria et Soirée Mondaine sur ICI Besançon. Vous allez jouer avec nous dans quelques minutes pour d'autres beaux cadeaux. 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Vous lancez les dés dans quelques minutes.
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0: Si vous aimez Gaëtan Roussel, Véronique Sanson, si vous avez envie d'un peu de nostalgie avec le plus grand tube de l'été 75, je vous en dis pas plus, c'est avec nous sur Ici Besançon dans les minutes qui viennent, 11h25. On va jouer au standard Ici Besançon avec Bernard qui nous attend à Montagné en Haute-Saône. Bonjour Bernard.
1: Oui, bonjour.
0: Bienvenue sur Ici Besançon. Vous êtes parti déjà en vacances, vous Bernard? Vous êtes resté dans la région?
1: À vrai dire, non, je pars hors vacances, enfin hors été, parce que je suis retraité, donc je pars quand il y a moins de monde.
0: Voilà, septembre-octobre, ça reste des super périodes, et puis pourquoi aller se ruer avec tout le monde?
1: Je repars en octobre.
0: D'accord, il y a déjà une idée de destination, vous savez
1: Je vais à Guétari, du côté du sud-ouest, là-bas, vers le piment d'Espelette, par là.
0: Alors là, on mange bien, là-bas.
1: Il paraît.
0: On vit bien, à mon avis, ça ne devrait pas poser de problème une fois qu'on arrive à table du côté de Guétari. C'est des très beaux coins. Le sud-ouest, c'est magnifique. Ouais. Eh bien, je vous envie, mon cher Bernard.
1: Merci.
0: Avant cela, on va faire un petit peu de sport. On va jouer au défi d'ici. C'est un sport cérébral tous les matins avec un plateau de 38 cases. Sur chacune des cases, il y a des défis différents à réaliser. Il y a des cases un peu particulières. Il y a la case jackpot, la 38, où quand vous tombez dessus, il y a carrément 150 euros de chèques cadeaux à gagner dans les magasins. Un super U partenaire. Il y a la case Citadelle également qui se balade. Alors là, pareil, quand vous tombez dessus, il y a rien à faire, pas de défi. Vous repartez avec un abonnement pour vous et la personne de votre choix d'une année complète à la Citadelle. Et puis, tous les autres cadeaux dont j'ai parlé. Voilà, il y a plus qu'à faire, en fait, Bernard, à lancer les dés maintenant.
1: Bien. Alors, je vais attendre le top. On attend.
0: Allez, on y va. Vous me dites top départ et on lance les dés.
1: Et top.
0: Bien comme il fait durer le suspense. Un petit malin, Bernard. Bernard de Montagné, je l'ai identifié. Bernard, on était sur la case numéro 10. Vous faites un 7. Ah, et ben voilà, c'est la case Citadelle.
1: C'est super.
0: C'est gagné. C'est génial, ça, Bernard.
1: C'est super, un abonnement d'un an.
0: Bien, ça. Et pour vous et la personne de votre choix, la Citadelle de Besançon.
1: Profiter des petits-enfants, c'est super.
0: Ils vont adorer, parce que évidemment, quand on pense à Citadelle de Besançon, on pense aux eaux, mais c'est bien plus que ça, la Citadelle. C'est également le Noctarium, l'Insectarium, c'est le musée Comtois, par exemple, avec une très belle exposition à voir en ce moment autour de 15 salles qui sont réparties et qui vous permettent de voyager dans le folklore comtois, mais également découvrir des grandes familles franc-comtoises à travers des collections personnelles.
1: Il y a fort longtemps que je ne suis pas allé, donc c'est bien.
0: Vous allez voir, il y a Escape Game, vous allez profiter d'animations tous les jours. Enfin, vraiment, vous, c'est illimité, donc c'est la classe, Bernard, il n'y a pas d'autre mot.
1: C'est super, en tout cas, c'est un beau cadeau, je vous remercie beaucoup.
0: Vous l'avez amplement mérité, c'est le talent, c'est la chance, et ça fait partie de ça, des défis d'ici.
1: C'est ma fête aujourd'hui, ça tombe bien.
0: Saint-Bernard, bonne fête, Bernard.
1: Merci.
0: Comme dirait l'autre. À bientôt, Bernard. Très bonne journée.
1: Merci pour tout.
0: Et belles vacances dans le sud-ouest avec de l'avance. Véronique Sanson, Joe Dassin avec l'été indien dans la playlist à suivre et quelques idées de sortie pour d'ores et déjà bien préparer votre week-end en Franche-Comté. Notre agenda ici express dans 3 minutes sur Ici Besançon.

0: Véronique Sanson, avec l'un de ses grands tubes des années 90, c'était Rien que de l'eau sur Ici Besançon. Véro qui va reprendre la route pour la rentrée. Elle ne s'arrête jamais. Chanter, rencontrer son public, c'est sa passion. Avec quelques titres inédits qu'elle aurait peaufiné pendant l'été, c'est ce qu'on a appris via les réseaux sociaux. Et puis tous les tubes, plus de 60 ans de carrière pour Véronique Sanson, c'est quand même dingue.
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0: Une façon déjà de préparer votre week-end avec Ici Besançon, en pensant par exemple à la guinguette du Grand Cours. Tout l'été, tous les vendredis, vous avez pu apprécier chaque vendredi soir des artistes. Ça passe de l'harmonie municipale de Pontarlier à des artistes électro, à du rock, à de la chanson française. L'avant-dernier rendez-vous, ça sera ce vendredi avec DJ Baltus et DJ Max demain. Vous allez danser jusqu'au bout de la nuit, buvette restauration sur place. C'est l'avant-dernier rendez-vous du côté de Pontarlier dans le Houdouf. Vous allez peut-être profiter également dans le houdou d'un moment fraîcheur, d'un moment sport et d'une coupe du monde d'été de combien nordique plutôt originale. Tout ce week-end du côté de Chauneuve, au pied du tremplin, vous allez découvrir du ski à roulettes, vous allez découvrir des vrais sauts à ski également en mode estival. Et puis un grand spectacle consacré à Fabrice Guy, notre champion de ski chez nous en Franche-Comté. 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Jouons avec nous.
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0: Le méga tube de l'été 75, c'est Joe Dassin qui le signait et c'était l'été indien. Petit slow sur Ici Besançon.
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0: Joe Dassin et l'été indien, c'est sur Ici Besançon, midi moins 25, belle balade. Voilà, j'espère que vous aurez aimé ce beau souvenir. Hein. Gaëtan Roussel dans quelques minutes, Rod Stewart également. Et puis, un petit Beatles, comme ça avant midi, ça vous va? Génial. Bonjour Françoise.
1: Bonjour Cyril.
0: Est-ce que vous avez chanté pendant Joe Dassin?
1: J'ai même sifflé.
0: Oh, carrément Françoise. C'est vrai que ça rappelle de beaux souvenirs.
1: Complètement, mais oui, c'est pas si mal.
0: Vous êtes à Besançon, Françoise?
1: Oui.
0: Vous venez jouer avec nous au défi d'ici. On se balade sur un plateau de 38 cases, avec sur chacune des cases des défis différents à réaliser. On s'est arrêté sur la case numéro 17. On a offert il y a quelques instants un abonnement d'un an à la Citadelle de Besançon. Quel sera le cadeau de François? Je peux peut-être vous emmener à la Citadelle voir demain ou après-demain un super film en plein air, si ça vous dit. Il y a ce beau cadeau-là. Et puis vous choisirez peut-être d'autres présents. On a par exemple pour vous la rando en vélo à la ferme du Rondeau, aux estivales de la ferme du Rondeau, pour y manger, pour y passer un bon moment, pour assister à la traite des animaux, être au plus proche d'une exploitation familiale. Vous allez choisir le cadeau qui vous plaît, François. Je ne peux pas vous dire mieux ce matin.
1: Je suis moins sûr côté vélo.
0: Bon, il y aura peut-être juste alors le petit côté repas à la ferme du Rondeau et pas le vélo. Vous n'êtes pas obligé d'en faire. D'accord, très bien. Françoise, je vous laisse lancer les dés. Vous me dites top départ et on va voir quel défi vous allez faire.
1: Top départ.
0: Il va falloir que je fasse un petit peu de calcul. Là, on était sur la 17, vous faites un 9, et ben c'est la case numéro 28, tout le monde est d'accord.
1: Voilà.
2: La soirée télé.
0: L'épreuve de la soirée télé pour vous, Françoise. On va écouter un générique. Générique de film, je vous aide déjà. À vous de retrouver ce qu'on regarde à la télé. Quel film on regarde à la télé avec ce générique. Écoutez.

0: Allez, on met le chrono et vous avez 15 grosses secondes, Françoise. C'est un film d'aventure.
1: Oui, c'est avec.
0: Ouais, ouais, je suis sûr. Bah oui, vous le voyez, l'acteur. Un film d'aventure et plusieurs films tirés de cette franchise.
1: Ah, mais c'est le bout de la langue, c'est énervant.
0: Si je vous dis,
1: ça va pas me revenir.
0: Ah, j'ose à peine vous le dire parce que vous allez me dire, mais oui, évidemment, je le savais. Si je vous dis Indiana Jones,
2: oui,
0: Indiana Jones,
2: vous avez les yeux de votre père
3: et les oreilles de ma mère, mais le reste,
1: allez,
3: vous
1: c'est pas grave.
0: Avec Harrison Ford, voilà, c'était lui que vous aviez dans la tête, j'imagine.
1: Oui, ah oui, complètement. Ah, je cherchais le A de Harrison Ford, mais c'est pas revenu.
0: Et le A de Indiana aussi.
1: Aussi, voilà. En plus.
0: Oh, bah écoutez, Françoise, on a passé un petit moment ensemble, du coup, tranquille.
1: Mais oui.
0: Voilà, il n'y a pas de cadeau aujourd'hui, il y en aura peut-être demain ou quand vous le voulez, puisque j'ai une autre bonne nouvelle à donner à tout le monde. C'est que ce jeu que vous adorez, les défis d'ici, il revient à la rentrée à partir de lundi, avec encore plus de cadeaux, encore plus de surprises. Donc on prolongera le plaisir. Françoise,
1: pas de problème.
0: Je vous souhaite
1: une bonne journée.
0: À bientôt. Au revoir, Françoise. Plein de gros bisous. Au revoir.
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0: Vous jouez avec nous avec votre application WhatsApp et vous nous envoyez le mot défi au 03 81 833 111. Vos coordonnées juste derrière et on vous rappelle après Gaëtan Roussel pour jouer avec nous et gagner de beaux cadeaux jusqu'à midi.
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0: défaiseur de plus belles mélodies de la chanson française, c'est Gaëtan Roussel et Tout s'en va sur Ici Besançon, il est midi moins le quart.
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3: Mais dis-moi le quart, vous êtes avec nous sur Ici Besançon et on va jouer au 03 81 833 111 avec Sylvie qui est à chaque fois dans le haut. Bonjour Sylvie.
4: Oui, bonjour.
3: Comment qu'elle va?
4: Très bien, en vacances, très bien.
3: Oh bah oui, alors là forcément, vous avez choisi volontairement les vacances un peu décalées, quoi, plus sur le mois d'août, la fin de saison?
4: Non, pas du tout, l'entreprise où je travaille ferme, donc bon, c'est très bien.
3: Voilà, congé annuel pour tout le monde. Voilà. Et vous faites quoi alors le reste de l'année quand vous n'êtes pas en vacances, Sylvie? C'est quoi votre boulot?
4: Je suis vendeuse en boulangerie.
3: Ah, la boulangère. Ah, ça, c'est le métier qu'on adore. Voilà.
4: Ah, oui, oui.
3: C'est bien d'avoir des gens dans la boulangerie, dans ses relations, dans son carnet d'adresses. Ça me rappelle la chanson de Joe Dassin, là, le petit pain au chocolat et la boulangère. Oui. Bah oui, on vous le fait tout le temps, ça. Oui. Sylvie, on va jouer ensemble au défi d'ici. C'est un plateau de 38 cases. Sur chacune des cases, des défis à réaliser. Vous allez lancer les dés. On s'est arrêté sur la case numéro 28 il y a un instant. Je vous donne l'idée, vous me dites top départ pour les lancer.
4: Oui, top.
3: Case 28, vous faites un 5, c'est la case numéro 33. Ah, c'est la case rejouée, il faut relancer les dés encore une fois. Oh là là là là, on se rapproche de la case 38, le jackpot est peut-être 150 euros là, en chèque cadeau. Ah ouais, allez, relancer, top départ, on y va.
4: Allez, top.
3: Oh là là là. Faites-moi 5. Sylvie... Un 3. Bon, ok, ok. La case numéro 36 pour Sylvie.
2: Le feu de camp.
3: L'épreuve du feu de camp. Alors, imaginez-vous, au bord d'un feu de camp, on est avec les copains, les copines, la famille. Ils ont sorti la guitare et le kazoo et puis ils essayent, je dis bien, ils essayent tant bien que mal de jouer des airs connus du répertoire. On va écouter ce que nos musiciens du dimanche jouent et à vous de retrouver qui chantait cette chanson, d'accord?
4: Ok.
3: Allez Sylvie, on y va, on se concentre.
5: 3, 4.

0: Oh mon Dieu! Oh là mon Dieu, le massacre! Vous avez reconnu quelque chose?
1: En fait, j'ai pas entendu.
0: Ah. Je m'excuse. Si je vous dis, on peut la remettre un petit coup parce que les musiciens, je suis désolé, il va falloir mal rejouer une deuxième fois. Est-ce que vous pouvez faire un peu mieux quand même pour Sylvie?
2: Écoutons. 3, 4.

0: Ok, d'accord, ok. Est-ce que vous l'avez, Sylvie?
1: Non, pas du tout, parce que, en fait, j'ai pas osé rallumer la radio, mais en fait, on n'entend rien.
0: Ah, vous entendez pas très bien. Chanteur, un film des années 80, Casse-toi, tu pues, Casse-toi, tu pues.
1: Ah, Marche à l'ombre de Renault.
0: Marche à l'ombre de Renault. Moi, je l'ai aidé, Sylvie, je l'ai aidé volontairement. Le téléphone fonctionnait pas bien, elle n'y peut rien, elle a gagné. Et face à la nullité affligeante de nos musiciens ici à la radio, je pouvais pas faire autrement, Sylvie, on est d'accord.
1: Il y en
0: a au moins une qui fait du beau boulot. Bravo Sylvie, on vous offre alors parmi les derniers cadeaux, soit la Citadelle en mode séance de nuit en plein air de cinéma pour voir les derniers longs métrages. Il y en a un qui arrive jeudi prochain, c'est Peter Pan, le célèbre Walt Disney. Il y en a d'autres encore programmés. Et puis peut-être pour vous, mais vous choisirez au standard le petit moment qui va bien à la ferme du Rondeau, à l'avant Villafon, à l'occasion des estivales. Vous restez avec nous pour choisir votre cadeau, celui qui vous fait plaisir. D'accord, Sylvie ?
1: Entendu, merci beaucoup.
0: Bye bye, à bientôt Sylvie, bonne journée du côté de Chafouin. Les Beatles, c'est Rod Stewart. Voilà ce qu'on vous a mis dans la playlist avant midi, ça va faire plaisir à tout le monde. On donne un petit coup de main à une ESP, à un animal qui a besoin d'un nouveau foyer. Rendez-vous dans quelques minutes, midi moins 10 déjà, sur ICI Besançon avec vous.

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1: Ah, évidemment, comme on le dit, toutes les bêtes sont à aimer, mais c'est vrai qu'il y a certains animaux qui nous font encore plus craquer de l'autre que d'autres, et c'est le cas d'Oasis. Je voulais vous parler de ce petit chihuahua. On l'a rencontré à la SPA de Pontarlier. Oasis, il est merveilleux. Il est blanc crème, un petit regard espiègle, des grandes oreilles toutes poilues, et puis un petit museau tout fin pour vous décrire l'animal. Oasis a 7 ans, il est né en 2019, ce chihuahua est tout crème, et crème dans tous les sens, parce que véritablement, c'est le chien à voir à la maison, il est adorable, il est très proche de l'humain. En plus, les petits chihuahuas, vous savez ce que c'est, petit format, donc vous l'emmenez partout avec vous, Oasis. Il a de longues années encore à vivre dans un nouveau foyer. Il s'est retrouvé à l'SPA de Pontarlier, puisque ses maîtres ne pouvaient plus s'occuper de lui avec l'âge avançant. Donc une nouvelle vie pour Oasis, vraiment, je compte sur vous. Vous allez pouvoir le voir en photo, il est merveilleux, il est magnifique, puis avec ses beaux yeux, il va vous attendrir. Sur le Facebook, ici Besançon, tout est disponible et les coordonnées de la SPA de Pontarlier, vous les retrouverez également à cet endroit-là. Merci pour le coup de main que vous allez donner à Oasis, les Beatles dans les années 60, midi moins 5 et dans quelques minutes, le journal avec Roman Salch qui nous rejoindra sur Ici Besançon.

0: Les Beatles, ça, avec Here Comes the Sun à la fin des années 60 sur Ici Besançon. Si vous aimez tous ces standards, si vous adorez les sorties, les surprises en Franche-Comté, rendez-vous avec nous à partir de 13h30 pour les après-midi d'ici.
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0: Et vous restez avec nous après les infos de midi. On va jouer avec les meilleurs moments d'Au Taquet avec Valérie Damidot et avec toute l'équipe de ce jeu. Ce sont les dernières. Alors restez avec nous pour vivre ces bons moments de bonne humeur et de cadeaux dans quelques minutes. Il est midi sur Ici Besançon. Bon appétit à tous. Le journal avec Romane Salch. Bonjour Romane.
2: Bonjour Cyril, bonjour à tous.
0: Les résidents d'un EHPAD livrés à eux-mêmes toute une nuit à Besançon.

0: Oui, ça s'est passé dans la nuit du 8 au 9 août dernier à l'EHPAD Granvelle dans le quartier des Hauts-de-Chazal. L'équipe du jour part à la fin de sa journée sans être remplacée par l'équipe de nuit. Résultat, des résidents passent la nuit sur leur fauteuil roulant, même pas changé, d'où la colère des familles. Emma Bévivino, vous vous êtes rendue sur place. Certains proches des résidents ont appris cette situation plusieurs jours après les faits.
1: Il est 17h devant l'EHPAD Granvelle et c'est l'heure des visites. Benoît est venu voir sa cousine et à propos de la nuit du 8 août, il a reçu un message évoquant un dysfonctionnement de l'organisation, des termes flous reçus le 11 août, soit plus de 48 heures après les faits. Alors, c'est dans les couloirs de l'EHPAD qu'il essaye d'avoir plus d'explications. Pourquoi personne n'était venu travailler ce soir-là ? Aucune réponse. Marie-Pierre, elle, n'a même pas été prévenue alors que sa sœur réside ici. Quant à Claire, venue voir son père, elle a reçu le même mail que Benoît, sans plus de précision. La direction pointe alors un problème d'effectif et une mauvaise gestion du planning. Pourtant, Fanny, soignante qui connaît très bien l'établissement, parle plutôt d'un manque de considération des résidents et de conditions de travail très difficiles.
0: Et les familles attendent encore une réponse claire de l'EHPAD, la direction parlant d'un problème de planning. Une réunion est prévue dans une semaine, le 27 août prochain. La deuxième vague de canicule entre le 3 et le 22 juillet a fait beaucoup de mal. Santé publique France note une hausse des décès à cette période en Bourgogne-Franche-Comté comme partout en France. 98 décès en plus que ce qui était attendu. Selon l'Agence régionale de santé Bourgogne-Franche-Comté, 916 décès durant cette période. Les autorités en attendaient plutôt 818. L'ARS précise que cette augmentation de la mortalité ne peut pas encore être imputée par certitude à la chaleur.
2: Et la chaleur fait aussi souffrir les plantes et les légumes.
0: Oui, les maraîchers scrutent la moindre goutte de pluie qui tombe du ciel et y pourrait bien être servi. De la pluie est annoncée aujourd'hui en Franche-Comté. Une aide précieuse pour ces agriculteurs. La sécheresse historique a causé des dégâts. Dans les champs, les légumes sont tout petits lorsqu'ils arrivent encore à pousser. La chaleur vient interrompre leur croissance, constate Hugo Robin. Il est maraîcher sur la commune de Grosbois, près de Baume-les-Dames.
3: En fait, les plantes, elles absorbent de l'oxygène, elles recrachent du CO2 pour faire la photosynthèse. En période de chaleur, la plante, elle va se mettre en sécurité, en fait. C'est-à-dire qu'elle va arrêter de transpirer, donc de respirer, pour pas perdre le peu d'eau qu'elle a à l'intérieur. Et chaque plante a son seuil. Une fois que ce seuil est atteint, est dépassé, quoi, la plante, elle arrête de faire de la photosynthèse, donc elle pousse plus. Et chaque plante a son niveau. Par exemple, la tomate, c'est 35, je crois. Le poireau, c'est plus bas que ça. Alors là, on voit clairement qu'il y a un défaut de croissance. Donc des poireaux, on en aura cet hiver, mais le calibre, donc le rendement va être quasiment divisé par deux. Qu'il fasse 50 grammes ou 300 grammes, c'est exactement le même travail. Donc en termes de coût, on va être au même niveau que d'habitude. Par contre, en termes de rendement, on va être divisé au moins par deux, quoi.
0: Et pour savoir s'il va pleuvoir ou non, la météo complète est à retrouver à la fin de ce journal. Une femme âgée de 40 ans a finalement été retrouvée saine et sauve près de Luxeuil-les-Bains. Les gendarmes de Haute-Saône ont levé leur avis de recherche. Elle avait disparu du côté de Saint-Sauveur dans la nuit de mercredi à jeudi. Annonce faite par les militaires sur leur page Facebook. Vous pouvez encore donner votre sang à la Maison du Don à Besançon. L'opération dure jusqu'à samedi. Une collecte de sang est aussi prévue lundi prochain, le 24 août, de 14h à 18h à la Rodia. Est toujours à Besançon.
2: L'amour est un oiseau rebelle.
0: Voilà un chant que vous avez peut-être entendu dernièrement. Une version revisitée de l'opéra Carmen parcourt en ce moment les routes de Franche-Comté. Tout est organisé par le théâtre Edwige Feuillère de Vesoul. C'est de l'opéra de promenade, c'est-à-dire que les artistes déambulent directement dans les rues. D'ailleurs, il reste encore des places pour la dernière représentation. Le vendredi prochain, le 28 août, à Charsène, en Haute-Saône. La billetterie est en ligne depuis 10h. Rendez-vous sur le site internet du théâtre Edwige Feuillère.
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0: Et donc Cyril, est-ce qu'il va pleuvoir aujourd'hui finalement ?
2: Il devrait. Alors attention, c'est pas plus généralisé, je tiens à le dire, parce que Météo France nous parle d'orage, nous parle de ciel qui se couvre de plus en plus. C'est voilà, ça sera vraiment épisodique et ponctuel. Donc on va composer avec, on attend de la stabilité jusqu'en fin de semaine avec des développements pluvieux. Ce qui est sûr, on en a fini de ces grosses chaleurs. Les maximales de l'après-midi, 28 degrés si vous êtes à Lons-le-Saunier du côté de Besançon, 27 degrés du côté de Luxeuil et Lure en Haute-Saône, 24 degrés dans le Houdou entre Morteau et Pontarlier, sans oublier le Haut-Jura, du côté de Champagnole et Saint-Claude. Et puis dans la semaine là qui va arriver, on va déjà se projeter, on va perdre vraiment des gros degrés. On sera à 12-13 la nuit et 22 l'après-midi, donc ça sera beaucoup plus respirable. Merci Romane. Merci. Il est midi 5 sur Ici Besançon.
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7: Bonjour à toutes et à tous, j'espère que tout va bien chez vous. Et oui, cet été, à l'heure du déjeuner, nous profitons des meilleurs moments au taquet avec Valérie Damidot et Eric Bastien. Des instants drôles et sympas, sélectionnés rien que pour vous. Comme Hélène, qui a quelques anecdotes décalées lors de visites d'appartements. 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Et bien d'autres choses encore sur votre radio ici.
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7: Et si on montait le son pour chanter le Loir-et-Cher avec Michel Delpech sur votre radio ici ? Allez, on vous écoute.

0: Vous écoutez ici Michel Delpech, le Loir-et-Cher. Nous partons un petit peu plus dans l'Est maintenant avec Sébastien qui nous donne des idées de spécialités alsaciennes pour le déjeuner. Ça tombe bien, c'est l'heure. Quant à Nathalie d'Issy-Nord, elle explique à Valérie Damido et Eric Bastien comment elle est tombée amoureuse du Père Noël.
1: Alors Nathalie, on va parler d'amour, on va parler de ta rencontre avec Franck, Ça s'est passé dans un endroit où on dirait pas que ça peut être une rencontre de l'amour, hein. Ça s'est passé au Center Park de Picardie.
2: Ah.
3: Oui.
1: Ah, et voilà. Et oui, parce qu'elle part, avec ses enfants, ma petite choupette, elle va avec ses enfants fêter Noël au Center Park, faire du toboggan, à qui mieux mieux. Et là, tout le monde fait la fête. Et même le Père Noël fait la fête, c'est ça? Il danse, le Père Noël.
3: Au début, il était sur son fauteuil de Père Noël, et puis il y a eu à la queue leu-leu qui s'est lancée, et puis je l'ai pas laissé prendre le début de
1: la queue leu-leu
3: pour tout le monde, et je l'ai chopé, je l'ai pris devant moi, et puis il s'est dit, mais qu'est-ce que c'est cette donzelle, et puis voilà.
1: Alors, et puis voilà.
3: C'est notre première rencontre.
1: Voilà, le lendemain, pof, il lui propose quand même de boire un verre avec le Père Noël, hein, parce que le Père Noël, il finit à 20h. Et du coup, voilà, il a séduit et la maman et les enfants. Bim, bam, boum. Tout ça sous la piscine avec les vagues.
3: Lui n'allait pas à la piscine parce qu'il travaillait.
1: Ouais.
3: Mais voilà, après son réveillon de Nouvel An à Center Park où il gérait toutes les équipes d'animation, eh bien, il est venu me rejoindre chez moi.
1: Et voilà.
2: Vous êtes en train de me dire que c'est la Mère Noël qu'on a au téléphone.
1: Exactement,
2: là.
1: Nous avons la
2: Mère
1: Noël.
2: Elle s'est mariée.
1: Évidemment.
2: Ah ouais, quand même.
1: Elle a épousé le Père Noël.
2: Oh,
1: ils vivent avec les lutins là-haut, dans le Nord. Et donc, ça fait 18 ans que vous êtes ensemble.
3: Oui.
1: Ça, c'est de l'amour. Et ça fait 12 ans que vous serez... Enfin, ça va faire vos 12 ans en juin, c'est ça?
3: C'est ça.
2: Mais dites-moi, Valérie, est-ce que ce serait pas temps de ressortir... Maria Carré?
1: Maria! She's back from the congélateur! Ah bah c'est ta chanson, ça, ma petite Nathalie, hein.
2: C'est une chanson d'un 30 avril.
1: Voilà, exactement.
2: Elle est avec le Père Noël.
1: Bien sûr, son mec c'est le Père Noël. Alors Nathalie, écoute bien, c'est une question qui peut te permettre de gagner 3 points de plus. C'est la question à choix multiples. Écoute bien la question et ensuite les choix. Combien de touches possède un clavier d'ordinateur standard, le clavier de base? Alors écoute bien. 71, 98, 105 environ, ou le nombre de dents de Eric Bastien. Alors, combien de touches possède un clavier d'ordinateur standard? 71, 98, environ 105. Le nombre de dents d'Eric Bastien, top chrono, 10 secondes.
2: On peut appeler un lutin si elle veut comme ami.
3: Moi, je dirais 105. Hein.
1: Et tu... Eh ben, tu fais très très bien. 105, AZERTY, QWERTY, c'est 105 touches avec des variations selon les modèles. Bravo, 3 points de plus, tu as 6.
2: C'est facile pour elle, il y a tous les cadeaux à la maison, voilà, il y a des ordinateurs partout. La femme du Père Noël quand même, cette émission est classe. Sébastien, tu as une relation cachée avec quelqu'un de connu dans le monde ou pas du tout?
4: Non, du tout.
2: Non, pas du tout. Sébastien, il est en couple avec Élodie. Comment vous êtes rencontré avec Élodie? Si c'est pas indiscret. Hein.
4: Sur une application, de rencontre.
2: Une application de rencontre, ok. Alors elle était gendarme.
4: Oui.
2: Elle est peut-être encore d'ailleurs. Hein.
4: Non.
2: Non, elle est plus gendarme. Mais alors, elle habitait pas en Alsace?
4: Non, dans les Vosges.
2: Elle était dans les Vosges. Elle était où dans les Vosges? À quel endroit?
4: Épinal.
2: Ouais, donc Épinal, l'Alsace, pas très loin, mais c'est pas totalement à côté. Du coup, vous avez fait comment? Des petits allers-retours?
4: En fait, elle venait chez moi. Et le 2 mars, on s'est mis en couple.
2: Là, récemment, le 2 mars?
4: Non, ça fait 10 ans.
2: Ah, ça fait 10 ans que vous êtes ensemble, un 2 mars. Bah écoute, félicitations. Donc elle est venue s'installer en Alsace. Tu peux nous rappeler l'endroit où tu vis, pour que je ne l'écorche pas?
4: À Ibersheim.
2: Voilà, et comment on appelle les habitants, d'ailleurs?
4: Je sais pas. Et
2: pour
4: ça et moi, à mon avis.
2: D'accord. On va quand même parler un petit peu de l'Alsace et de la cuisine alsacienne juste un instant. On a dit que tout à l'heure, t'aurais rêvé d'être cuisinier. Tu continues de faire de la cuisine. T'as quelques spécialités comme ça alsaciennes? On entend la musique d'ailleurs.
4: Choucroute, bake-off.
2: Toi, tu fais quoi?
4: Mariné.
2: Ouais.
4: De tout, de tout.
2: Je sais pas, à cette heure-ci, tu nous proposerais quoi à 13h là?
4: À 13h, une omelette.
2: Ah, une omelette alsacienne?
1: Ah, c'est bon.
2: C'est quoi la spécialité de l'omelette alsacienne? Qu'est-ce qu'elle a de particulier?
4: Ah, avec du lard, disons, bon, du lard, des champignons, oui. Une petite salade avec des petits croutons par-dessus. Un petit peu vosgien et alsacien en même temps.
2: Et un petit vin alsacien avec modération. Oui, il faut bien un peu de salade parce qu'avec du lard, il faut se donner bonne conscience. Bah écoute, ça donne envie.
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0: Pascal Obispo et Francis Cabrel, il faudrait que pleuve l'amour dans la playlist de votre radio ici. Valérie Damido et Eric Bastien sont à présent avec Laura d'ici Gascogne qui a hâte que son mari parte le matin pour une raison particulière et Mathieu d'ici Gironde qui maîtrise la grillade et la plancha à la perfection. Il en profite pour nous donner des envies sur votre radio ici.
1: Donc Laura a un point, Mathieu a trois points, je le rappelle. Alors, on a trouvé notre petite sorcière bien-aimée de la semaine. Laura. Il paraît que tu es une maniaque comme c'est pas permis.
2: Ouais, un petit peu.
1: Je lis qu'on passe l'aspirateur et tous les matins à 7h dès que Mathieu part au travail.
3: C'est tôt.
2: C'est ça, je le mets dehors presque pour faire mon ménage et puis comme ça je suis tranquille et oui, je fais le ménage dès 7h, oui.
1: Mais pourquoi tu t'imposes ça? J'aimerais comprendre. Pourquoi?
2: Comme ça, je pars l'esprit tranquille au boulot et je reviens le soir, c'est plus à faire.
1: Tu utilises quoi comme produit? Qu'est-ce que ça sent chez toi? Le citron, la lavande, qu'est-ce que c'est?
2: Ce que je trouve, je n'ai pas de goût préféré pour le ménage.
1: Pardon, excuse-moi.
2: Je prends, je change.
3: C'est passionnant tout ça.
1: Moi, j'adore.
3: Toutes ces petites pluches comme ça qui remontent dans l'aspirateur.
1: Moi, j'adore. C'est-à-dire que moi, c'est tellement pas moi que j'ai envie de mourir. Alors, écoute bien la question à choix multiples. On va parler de Michael Jackson. Alors, il y a un film là qui vient de sortir sur Michael Jackson, son biopic qui s'appelle Michael.
2: Ouais.
1: Et dans ce biopic, écoute bien la question et les propositions. Qui incarne Michael Jackson? Son cousin, son frère, son neveu? Éric Bastien.
3: Bien sûr.
1: Alors, qui interprète Michael dans le biopic? Son cousin, son frère, son neveu, Éric Bastien. Top chrono, 10 secondes.
2: Son neveu?
3: Je suis très bon, Moodwalk. Je suis très déçu de ta réponse.
1: Ouais, non, bien
2: son
1: sûr.
2: Son oncle, c'était.
1: Mais c'est non, bien sûr que c'est son neveu!
2: C'est son neveu?
1: Mais oui, t'as marqué les trois points. Il s'agit de Jafar Jackson, qui est le fils de Jermaine Jackson. Et d'ailleurs, il joue très très bien et il danse vraiment très très très bien. Ça te fait trois points de plus, tu as quatre.
3: Mathieu, pour l'instant, tu as trois points, donc c'est bien, ça veut dire que tu es sur un sans faute. Est-ce que ça va continuer? C'est tout ce que je souhaite avec ici, Gironde. Mathieu qui aime bien cuisiner, c'est l'heure là, 12h36, monsieur est le roi de la plancha. T'es le roi de la grillade, toi, Mathieu.
4: Ouais, j'aime beaucoup, plancha et barbecue. C'est assez festif et c'est sympa, on peut y cuisiner un petit peu de tout.
3: Eh oui, alors je sais pas, il paraît que t'as une petite spécialité plancha, genre moule poivron. Pas mal ça.
4: Ouais, moule poivron chorizo, ouais, tout à fait.
3: C'est bien ça.
4: Et puis une bonne petite marinade, l'huile d'olive avec un peu d'ail.
3: Ouh. Et puis tu fais des plats traditionnels également, des petites daubes. Toi, t'aimes bien les plats en sauce, hein, je pense.
4: Oui, les plats en sauce, ce plat hiverno, effectivement. Sinon, on peut aussi faire des plats traditionnels, mais en une version un peu plus sympathique aussi sur barbecue, comme le rôti de bœuf au gros sel.
3: Ok. Donc, je pense que tu aurais été un candidat idéal, puisque tu aimes le barbecue, cuisiner dehors, pour faire Koh-Lanta, par exemple.
1: Oh my God.
3: Alors, écoutez bien cette histoire. Parce que le gars, il a commencé à s'inscrire pour faire Koh-Lanta. On est d'accord, Mathieu?
4: Oui, tout à fait, oui.
3: Seulement devant ton ordinateur, qu'est-ce qui s'est passé?
4: Eh bien, au moment de télécharger les photos, les dernières photos de profil qu'il fallait, l'ordinateur a planté. Et après 1h30 à remplir tout le formulaire, j'ai perdu patience et je l'ai regardé à la télé.
3: C'est-à-dire que le gars, ça l'a tellement découragé, alors qu'il faut quand même de la patience à Koh-Lanta, que t'as tout laissé tomber. T'as déjà regardé la télé. Bon, c'est demain, hein, Koh-Lanta, pour les... c'est quoi? C'est les destins, les poteries du destin.
1: Alors, je ne regarde pas Koh-Lanta, moi. Ah, oui, ne si, me demande pas à moi.
3: Les reliques du destin, me dit-on.
1: Oui, les reliques de la vie, il n'en restera qu'un, blablabla.
3: Vous savez quoi, Mathieu aime prendre soin de lui. Oui, Mathieu...
1: Il met des colandimes.
3: Ah, il met pas des colandimes, mais prends soin de sa peau, monsieur Mathieu, hein.
4: Tout à fait, exactement. Je pourrais mettre des collants parce que je suis épilé de près, donc il n'y a pas de problème.
1: Écoute, j'ai envie de te dire, magnifique.
3: Mais il fait du vélo, c'est pour ça qu'il est épilé de près, c'est normal, on s'enlève les poils. Alors, tu appliques une petite crème, c'est quoi ton petit conseil beauté du matin?
4: Oh, ben, c'est lavage avec une solution neutre et puis une petite crème de jour à appliquer. Et éventuellement également le soir, on va les poucher.
3: Vous avez vu tous ces hommes qui prennent soin d'eux?
1: Bah, c'est
3: plus,
1: c'est
3: plus souvent.
1: Moi, j'ai saoulé mon mec, mais maintenant, il fait
3: ça.
1: Mais
3: ça bien sûr. Aussi
1: bah, tu verras quand t'auras 70 ans que t'auras la peau toute craquelée.
3: Ouh, j'ai pas attendu.
1: Il a totalement raison, Mathieu, de s'occuper de lui. Bravo.
3: Je mets une petite crème aussi. Je fais comme Mathieu.
1: Oui, bien sûr.
3: Bah, oui. Tôt, si, venez à la maison, Verna.
1: Non, toi, tu mets des médicaments, c'est pas pareil. Allez.
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0: Talk Talk, Such a Shame. 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

0: 101.7 toi, Zazie, sur votre radio ici. Allez, parlons rencontre amoureuse maintenant avec Valérie Damido, Éric Bastien et nos deux candidats qui ce jour-là étaient Hélène d'ici Berne-Bigorre et Thomas d'ici Loire-Océan.
1: Alors, Hélène à 3, Thomas à 2.
2: C'est très bien.
1: Alors Hélène, on va parler de la rencontre avec ton mari. Une fille. Ah là là, Hélène.
2: Elle est avec Nicolas ?
1: Non, elle n'est pas avec Nicolas.
2: Je sais pas.
1: Pas du tout. Son mari s'appelle Jérôme. Alors, la première fois qu'elle a rencontré son chéri, bah, elle avait 17 ans parce que t'étais copine avec la sœur de ton chéri, c'est ça ?
3: C'est ça, j'étais sa copine au lycée et je l'ai rencontrée comme ça. J'étais invitée chez les parents de ma copine.
1: Et alors ?
3: Et bien alors, elle en avait marre parce qu'elle avait plein de frères et à chaque fois qu'elle invitait une copine, elle se prenait un frère. Et quand moi, j'ai été invitée, ben j'ai aussi craqué sur un de ses frères.
1: Et voilà, ben voilà. Et du coup, bon, il était un petit peu plus âgé que toi, mais enfin bon, il avait 25 ans, oui. Ça fait pas de mal. Mais c'est que 2 ans plus tard que vous vous êtes mis ensemble.
3: Oui. On a attendu un peu et ça s'est fait plus tard.
1: Bon, évidemment, ta copine a fait la gueule, mais bon, ça fait quand même 20 ans que vous êtes ensemble.
3: C'est ça.
1: Bon, allez,
3: c'est ça.
1: T'es toujours copine avec ta belle-sœur quand même ?
3: Oui, toujours.
1: Après, elle n'a plus jamais ramené de copine. Elle voulait pas qu'on prenne son frère. Bon, vous êtes ensemble depuis 20 ans, mariés depuis 8 ans. Ça fera 8 ans en octobre. Oui. C'est le noce de coquelicot.
3: Oh, mais parfait.
1: Eh ben oui, c'est mignon le coquelicot. Voilà.
3: Oui, c'est mignon.
1: Mais oui, voilà. Bon, écoute, on va essayer. Tu es en tête de 1 point. On va essayer de garder cette avance. On va essayer de marquer 3 points de plus avec cette question à choix multiple. Je vais te poser la question. Je vais te proposer des réponses et à mon top chrono, tu auras 10 secondes pour me donner ton choix. Alors, écoute bien la question. Qui donc a inventé Internet?
2: Ouf.
1: Alors ça c'est pour les anciens, ça c'est les modems.
2: Oh là là, c'est le Minitel ça.
1: Ah bah non, c'est les modems. Et voilà, c'est quand on avait des messageries caramel. Alors qui a inventé Internet? Bill Gates, Steve Jobs, Tim Berners-Lee ou Éric Bastien?
2: Oui.
1: Allez, qui a inventé Internet? Bill Gates, Steve Jobs, Tim Berners-Lee, Éric Bastien, top chrono, 10 secondes.
3: J'irai Tim
1: Berners-Lee. Et c'est une bonne réponse. Oui, Tim Berners-Lee, c'est un scientifique. Il a créé en 1989 le World Wide Web près de Genève, d'où les 3 W à chaque fois, pour faciliter le partage d'informations. Et sans lui, bon, il y avait un peu d'Internet, mais sans lui, il n'y aurait pas eu de site, pas de clic. Et surtout pas de vidéo de petit chat. Voilà, tu as 3 points de plus, ça te fait 6.
2: J'aurais bien voulu, moi, inventer Internet. Je serais milliardaire, vous vous rendez compte?
1: Oh là là là.
2: Ah oui, bah forcément, le gars qui a inventé, là, le gars, là, la belle vie. Bon, notre ami Thomas. À 2 points, Thomas, on n'a pas encore joué le quiz à 3 points, donc on va voir comment ça va se passer. Je rappelle que t'habites à Noailles, c'est en Vendée, dans un petit village. Vous êtes 40 avec Coralie, ta femme, et tes 2 enfants. Alors parlons un petit peu de cette rencontre avec Coralie, parce que c'est un tout petit village. Et du coup, tu l'as rencontrée dans ton village ?
4: Non, du tout. À l'époque, je travaillais sur le secteur de Luçon.
2: D'accord.
4: Donc, ville pas loin. Donc, non, on s'est connus comme ça, voilà. Par hasard, on va dire un peu avec des copains, quoi.
2: Ouais.
4: Grâce à des copains.
2: Bah, tu rentrais des 24 heures karting, donc j'imagine c'est un événement autour du karting, et tu as été avec des amis, elle était là-bas, si j'ai bien compris.
4: Retour, oui.
2: Ouais.
4: Retour des 24 heures, oui.
2: Et donc c'est là que les regards se sont croisés, quoi.
4: Voilà, exactement.
2: Et elle t'a accompagné à la fin de la soirée chez toi.
4: Voilà. Et puis, maintenant, ça fait 22 ans qu'on est ensemble.
2: Eh ben, c'est chouette parce que t'as tout juste 40 ans. Donc voilà, vous êtes rencontrés, vous aviez 17, 18 ans, 19 ans. C'était, début de l'âge adulte. Bon, dis-moi, tu as un côté un peu magique, un peu Harry Potter, toi. Il paraît que t'es presque sorcier. Raconte-moi ça.
4: Oui, j'arrive à trouver des canalisations d'eau dans le sol.
2: Mais avec les fameuses baguettes en cuivre là qu'on utilise.
4: Oui, oui.
2: Donc on cherche de l'eau. Donc tu repères toi les conduites d'eau, les puits et toutes les sources.
4: Mais avant de les casser avec les engins, ça peut rendre service.
2: Ben oui, mais c'est quand même un talon d'être, c'est ce qu'on appelle un sourcier quoi.
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0: Le prochain rêve, duo de Grand Corps Malade et Stilto. Le premier sera en tournée dans toute la France à partir de janvier prochain. Première date à Toulouse, Bordeaux et Orléans. La seconde sera sur scène le dimanche 30 août. Ça, c'est bientôt à Fort-en-Seine à Châlons-en-Champagne. Valérie Damido et Eric Bastien sont toujours avec Thomas d'ici Loire-Océan et Hélène d'ici Berne-Bigorre. Hélène qui fait visiter des appartements pour son travail et qui se retrouve parfois dans de drôles de situations.
1: Mon petit chaton, ah là là là là, ça m'a fait bien rire. Il paraît que t'es un petit peu notre Pierre Richard de la semaine. Il t'arrive toujours des aventures incroyables. Alors il paraît que une fois tu vas vendre une maison et puis t'y vas avec un diagnostiqueur. Et puis il paraît que la maison elle était vide, sauf que tu tombes sur un monsieur et une dame. Hein, la dame elle part en courant. Et puis le monsieur discute un peu et puis on se rend compte de quoi avec ce monsieur.
2: On se rend compte que c'était sa maîtresse, en fait, c'était le fils du propriétaire qui avait rien à faire là, et qui était venu avec sa maîtresse, pensant qu'il n'y avait personne.
1: Se faire un petit 5 à 7. Voilà. Voilà. Du coup, quand même, parce que tu t'as quand même dit, mais parce qu'il a montré des photos de lui avec sa femme, et toi t'as quand même dit, mais du dos, elle a changé votre femme quand même, hein.
2: C'est bien, ben, elle a vachement changé.
1: Ben oui, il n'était pas trop gêné quand même.
2: Et il m'a expliqué après que c'était pas sa femme.
1: Bah oui, bah. Il était un peu obligé là quand même. Ah, mais c'est bien, j'aime bien les gens comme ça qui croient que les maisons sont vides et qui vont faire des 5 à 7. Alors, mais c'est pas tout, parce que tu as quand même, il t'arrive des aventures incroyables. Tu vas donc visiter encore une maison et tu dis au client, bah écoutez, garez-vous sur le parking de Truffaut, il y a de la place. Ouais, et qu'est-ce qui s'est passé?
2: Et quand on est revenu après la visite, ils avaient fermé le parking, mais pour toute la nuit. Du coup, ils n'ont pas pu récupérer leur voiture avant le lendemain matin.
3: C'est dommage.
1: C'est donc toi qui les as ramenés gentiment, en fait.
2: Ouais, ils étaient pas très contents quand même. Là, mais bon.
1: Maintenant, tu te renseignes quand tu dis aux gens de se caler sur les parkings, tu te renseignes avant.
2: Ouais, mais non, je leur dis pas de se garer sur les parkings comme ça.
1: Bah oui, Truffaut, ça ferme. À un moment donné, c'est sûr que bon, voilà. Et on va partir sur une dernière anecdote avant de jouer. Hein. Et donc toujours, hein, lors d'une visite, il y avait quand même des clients qui étaient obsédés par la pression de l'eau de la douche. Genre, comment ça fonctionne? J'ai pas envie d'être douché avec un petit filet d'eau. Et du coup, t'as même pas eu le temps de dire au gars, faites attention que le gars, il était déjà dans la douche. Qu'est-ce qui s'est passé?
2: Oui, mais en fait, là, dans cette maison, il y avait tellement de pression que la pomme de douche, elle s'est emballée et il n'arrivait pas à la récupérer, donc il est complètement trempé. Moi, j'ai dû monter dans le bac pour essayer d'attraper le pommeau et j'étais trempée aussi. Enfin bref, c'était la catastrophe.
3: On s'ennuie pas.
1: Hein. Non, mais c'est bien, j'adore. Mais comme ça, ils étaient contents de voir qu'ils avaient de la pression ou pas, hein? Non, mais parce que là...
2: Oui, mais là, ils n'ont qu'un avis, c'est
1: ça. Ils ont acheté la maison ou pas?
2: Même pas.
1: Oh là là. Alors voilà. Alors il y a une maison avec de la pression et même pas ils. Oh là. Bon, allez. Allez, on va jouer. On va marquer 5 points de plus. Je sens que tu vas cartonner. Alors.
3: Bah, si elle cartonne autant que pour vendre la maison.
1: Toujours ce côté désagréable de la personne. Alors, écoute bien. Je te mets une petite chanson. Mon roi, le roi du monde, Johnny Hallyday.
3: C'est pas la plus connue celle-là. Hein.
1: Non, mais ça parle de la paix. Et nous, on va parler de la paix, ma petite Hélène. Écoute bien, quel animal symbolise la paix? Quel animal symbolise la paix? Top chrono, 10 secondes.
2: La colombe, peut-être.
1: Oh, bah, il était temps quand même, la colombe. Voilà, dans la Bible, la colombe, ça symbolise l'Esprit Saint. Bon, ça apparaît vraiment comme signe de la paix, hein, parce qu'après le déluge avec Noé, il y a une colombe qui est descendue du ciel, comme ça, là, hop là. Et puis c'est surtout Picasso qui l'a popularisé définitivement avec la célèbre colombe de la paix. Te voilà. Je peux finir?
3: Non, mais je chante du.
1: Oui, tu peux me laisser dire qu'elle a 11 points, merci beaucoup.
3: Non, dès qu'on Hélène, ne peut pas parler de vos points, je vous interromps avec plaisir.
1: Ben non, on avait dit qu'on ne vous
3: 11 points, c'est pas possible.
1: Voilà, on a dit que vous coupiez plus la parole.
3: Ah si, parce que vous marquez trop de points, c'est pas possible. Allez. Vous parlez de points, voilà. Alors Thomas, tu es près de Noailles, on l'a dit, t'habites en Vendée, pour l'instant t'as 5 points. Alors il t'est arrivé un petit truc au niveau des fleurs, un jour tu travaillais sur la charpente d'une jardinerie, il y avait plein de fleurs et de plantes non vendues, c'est des chrysanthèmes d'ailleurs, on aime bien hein, les chrysanthèmes. Du coup on t'a proposé d'en prendre, un petit peu.
4: Oui, un petit peu.
3: Ok, donc t'as fait quoi de ce joli bouquet?
4: Ben, j'ai voulu le ramener pour ma compagne et j'ai pas eu l'intelligence de le laisser sur le pare-brise pendant peut-être 7 heures de route ou 8 heures.
3: D'accord, sur le pare-brise du camion, de la pelleteuse, enfin de ton véhicule.
4: Non, du camion.
3: Donc, quand t'es arrivé chez toi,
4: Le bouquet était tout fané.
1: Ah oui. Bah oui, c'est-à-dire en plein soleil sur le pare-brise.
3: Roses étaient mortes. Ta femme a fait la tête. Il paraît que Coralie, t'es pas contente. Hein.
4: Bah, pas vraiment. J'ai cru que j'allais prendre le bouquet dans pleine tête, mais.
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0: Reggae Night, Jimmy Cliff sur votre radio ici. Allez, restez avec nous dans un instant. Nous sommes avec Agnès, d'ici Paris, Île-de-France, comédienne qui a eu la chance de tourner avec une très grande actrice américaine. Et Jérôme, d'ici Occitanie, qui réfléchira bien la prochaine fois qu'il voudra offrir un bouquet de fleurs à sa femme. A tout de suite avec Valérie Damido et Eric Bastien sur votre radio ici.
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3: Alors, il paraît que t'es comédienne, que t'as toujours été comédienne, mais que, voilà.
4: Voir les musiciens, voir les magiciens.
3: Oui.
4: Qui arrive,
3: oui. Hey. Tu as été l'élève de Francis Huster.
5: Oui, j'essaie, disons, d'être toujours comédienne, mais oui, ça se passe bien.
3: Oui, bah c'est bien, on fait des petits jobs à
5: oui,
3: côté.
5: Des grands voilà. Francis, oui.
3: Ah oui, t'as tourné avec Johnny Depp et Meryl Streep, excuse-nous.
5: Ah, oh, quelle chance, oui.
6: Il y a pire.
3: Ah bah, il y a pire, t'as tourné dans quoi avec Johnny Depp
5: Julie and Julia.
3: Oh, et avec Meryl
5: Dans Julie and Julia.
3: Ah, d'accord, ok, super, Julie and Julia. Le diable s'habille en
5: c'était vraiment une grande émotion de voir cette grande artiste, elle est extraordinaire.
3: Bah oui, elle est extraordinaire, elle est magnifique. Dans Le Diable s'habille en Prada, là, elle est super.
5: Oh là là.
6: Il y a un film au cinéma, là, le 2, là.
3: Bah, c'est ce que je dis.
6: Ah, c'est ça.
3: Alors, il paraît que tu marches beaucoup, tu fais beaucoup de randonnées en Auvergne et t'adorerais faire Compostelle.
5: Oh, ça, merci Valérie, c'est quelque chose qui me tiendrait beaucoup à cœur.
3: Ah oui ? Tu as envie de faire, bon, oui. Un petit bout de Compostelle parce que sinon tu pars 10 ans.
5: Bah oui, disons un peu pour le côté mystique, la spiritualité, c'est quelque chose qui est proche de moi, voilà.
3: Eh ben oui.
5: Je me verrais bien accompagnée par Valérie Damido à Compostelle.
3: Wow. Alors mon petit cœur, je t'adore. Mais alors.
6: Vous n'allez pas aller loin. Hein.
3: On va pas aller loin, mon petit canard. Au premier restaurant sur la route, elle va s'arrêter, maman. C'est-à-dire. Voilà.
6: C'est la route du Saint-Nectaire.
3: Moi, c'est la route du Saint-Nectaire. Et...
5: Ah d'accord.
3: Je peux le faire en poney, si tu veux. Voilà.
6: Pauvre poney.
3: Je serais toi, je fermerais bien physiquement ma bouche. Ma petite Agnès, je veux que tu marques ton premier point avec cette question vrai ou faux. Écoute, il y a une petite ambiance. Le générique d'apostrophe. Oh, Bernard Pivot, l'homme de ma vie. Alors, écoute bien. L'un des auteurs français contemporains les plus lus dans le monde, c'est Marc Lévy. Est-ce que c'est vrai ou est-ce que c'est faux?
5: Top chrono. Oui, c'est vrai.
3: Oh bah dis donc, on n'a même pas le temps de lancer le chrono, dis donc. Et oui, c'est une bonne réponse. Tu sais combien il a vendu de livres? 50 millions de livres. Ah bah ça laisse rêveur, hein. On souhaite que Fabien il en vende autant. Alors, il est suivi de près par Guillaume Musso, mais c'est Marc Lévy qui s'exporte le mieux. Premier point pour Agnès.
6: Jérôme qui... Est-ce qu'il a des points, Jérôme?
3: J'ai il en a noté. Un.
6: Ah, il a déjà un point,
7: oui.
3: Ce qui est bien, c'est qu'il...
6: J'ai pas du tout suivi les points de Jérôme. C'est pas pour ça. Donc, Jérôme qui est livreur, qui livre des colis, qui s'est absenté voilà quelques instants pour jouer avec nous. Ouais. Oh, qui avait envie d'être policier quand il était petit. Ah oui, j'adore ça. On a joué avec ce titre. Vous l'avez reconnu.
3: Bah, Starsky Hutch.
6: Bien sûr. Tu voulais être plutôt Starsky ou plutôt Hutch, là, du coup, le brun ou le blond?
7: Guillet Bonchio, non?
3: Ah ouais, mais c'est le meilleur rôle.
6: Le lieutenant aussi, c'était pas mal. Je sais plus comment il s'appelait, le lieutenant.
3: Ah non, moi c'est Guillet Bonchio, le mec il a des bagnoles de Guillet. Bah oui.
6: Ah bah c'était une balance quand même, Guillet Bonchio.
3: Ouais, mais bon, il a des manteaux de fourrure, il a. Bon, allez.
6: C'est une balance quand même. Bon, pas trop de sport, tu vas pouvoir faire Compostelle avec Valérie, du coup.
3: Bien sûr.
6: Parce que dans ta vie, le sport, voilà, c'est qu'un mot. Par contre, tu sais bricoler. Ouais. Il a une bonne chose, ça. Il sait bricoler.
7: Oui.
3: Tu bricoles quoi, par exemple? Tu peins, tu maroufles?
7: Ouais, je peins, je jardine, j'ai fait la tapisserie, la toile de verre, le sol.
3: Oh, bah, dis donc.
6: Non, il sait tout faire. Ah, il sait même cuisiner. Vous savez ce que c'est sa spécialité? Fabien, je suis sûr qu'il adore. C'est la tarte aux pommes. Ah, même oui. La tarte aux pommes.
8: Ah oui, oui. Avec une glace dessus.
3: Bah, oui, voilà. Ah, oui.
6: Avec de la chantilly dessus. Moi, j'avais de la chantilly sur la tarte aux pommes.
3: Ah, écoutez, je vous ferai une tarte aux pommes avec la pâte sablée. C'est ma petite spécialité. Ah, allez. Bah,
6: oui. Il aime les spaghettis bolognaises et il sait faire la viande en sauce. C'est un ami, ça, Jérôme. Je suis content de jouer avec toi. Jouons pour un point de plus avec cet extrait des Kids United.

0: 5 secondes.
1: Je dirais vrai.
0: Il a léché la paille d'un brique de jus d'orange. Est-ce que c'est vrai ou faux?
2: Oh.
0: Bah non, c'est vrai. Eh ouais, c'est vrai, un Français. Alors, il a 18 ans, il était inculpé après s'être filmé en train de faire ce que je vous ai dit.
2: Ouais.
0: Il est poursuivi pour atteinte à l'hygiène et dégradation des infractions prises très au sérieux dans ce pays. Donc, à Singapour.
3: Oh là là.
0: Sérieux, hein. Ne le faites pas.
2: Non, on ne va pas y aller.

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1: La liste de Rose, merci d'avoir passé cette heure avec Valérie Damido et Eric Bastien. Ensuite, des meilleurs moments d'Otaquet demain avec des histoires alors de ski, de forêt, de Dark Vador. Il y aura aussi un truc avec des piqûres à l'armée, sincèrement je vous le souhaite pas. Un doudou et du quiz musical, on va bien s'amuser. À demain.

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1: Très bonne journée avec votre radio ici. Il est 13h. Les informations au Drazo. Bonjour Rose.
2: Bonjour Catherine, bonjour à tous.
1: À la une.
2: La pluie est de retour et ça fait du bien. Nous irons voir ceux qui ont ressorti les impairs avec le sourire. Nous serons aussi sur le marché où la sécheresse continue d'alimenter les conversations. Plus 30% sur le prix des tomates et des courgettes. Son procès avait glacé la France entière l'an dernier. Joël Le Squarnec, l'ex-chirurgien, est à nouveau dans le viseur de la justice, accusé de viol et d'agression sexuelle sur une cinquantaine de victimes supplémentaires. Du basket à suivre ce soir, match amical pour nos Bleus face à la Serbie et tous les yeux tournés vers le nouveau capitaine, la pépite, le géant, Victor Wembanyama.

0: C'est un objet, Catherine, qu'on avait relégué au fond du placard.
1: Oui.
0: Le parapluie est de retour. Alors, pas partout, mais oui, après les grosses chaleurs, il pleut aujourd'hui sur une bonne partie de la France. Direction la Normandie et le petit village de Sommery au nord-est de Rouen, avec le micro de Clémence Fuléda.
2: Beaucoup ont sorti leur imperméable et en sont presque à chanter sous la pluie.
3: Il pleut en restant dessous, là. On est content de rester en dessous, en fait.
4: Il fait moins chaud, moi. J'ai le temps de Normandie, normalement. Mais bon, maintenant...
5: Il fait pas chaud, on transpire pas, ça fait extrêmement du bien.
6: Je me dis enfin, parce que c'était dur à supporter aussi les fortes chaleurs. On n'a pas de clim dans les maisons. Donc là, franchement, c'est un soulagement d'avoir de la pluie.
2: Un soulagement aussi pour François Perrier. Il est le propriétaire des étangs de Sommery, où l'on peut pêcher des truites qui retrouvent leur vigueur.
7: La truite, elle vit très bien jusqu'à 22 degrés. Quand on dépasse, elle a du mal à vivre. Donc de l'eau qui arrive de tout partout en même temps, ça fait du bien. Justement, ça réoxygène l'eau, quoi.
2: Sa femme, Jacqueline, était plutôt préoccupée par leurs 80 poules et canards.
8: Du bonheur. Tous mes animaux sont heureux, c'est le principal. On voit bien qu'ils sont mieux, ils sont moins affaiblis. Comme nous. On va bientôt leur donner un petit peu d'herbe. Ouais, ça fait 2 mois que je tombe pas. Et ils ont l'habitude que tous les semaines, je tombe, je leur donne de l'herbe. Là, ils n'ont pas d'herbe, ils n'ont rien, ils n'ont pas de verdure.
2: De l'herbe qui reverdit et des courgettes qui poussent. Pascal Hénache, maraîcher bio.
3: Elles ont végété et puis là, ça y est, on voit que ça redémarre, ça refleurit. Et puis elles ont un beau calibre, alors qu'au départ, elles étaient plutôt arrondies en fait. Mais il en faut beaucoup, beaucoup, beaucoup plus, quoi. Bah, il faut qu'il pleuve pendant un mois, tout doucement, comme en automne en fait. Bah, si on n'a pas ça, les poireaux sont trop petits, mais ils seront quand même consommables. Hein.
2: Contrairement à ses choux et ses carottes que l'agriculteur a décidé d'abandonner purement et simplement. Et puis Pascal Hénache est aussi content de retrouver des conditions de travail décentes. Dans une de ses serres, il a eu 54 degrés en juin. La pluie lui a permis de repasser sous les 25 degrés.
0: La pluie qui soulage, c'est vrai, mais gare aux orages dans le sud-est de la France. Le Var et les Alpes-Maritimes viennent tout juste de basculer en alerte orange. Le préfet du Var d'ailleurs appelle à limiter les déplacements. Il craint des inondations. Vigilance orange aussi pour l'Ardèche, la Drôme et l'Isère à partir de 15h cet après-midi.
1: Et attention, la vague de chaleur n'est pas tout à fait terminée.
0: Non, elle devient même la plus longue vague de chaleur jamais enregistrée en France, ex aequo avec celle de juillet 83. Et c'est notre porte-monnaie qui en prend un coup. On entendait à l'instant ce maraîcher normand qui a dû sacrifier ses choux, ses carottes. Écoutez ce chiffre, le prix des courgettes et des tomates a augmenté de plus de 30% sur un an selon Famille Rurale, plus 24% pour les haricots verts. Ça fait parler sur les étals de nos marchés. C'est un reportage ici même de Louis Fontaine.
9: Une étiquette interpelle Régine sur l'étal d'un producteur sartois.
10: Regardez ici, tomate ancienne de pleine terre, 8,95. J'achèterai jamais.
9: Dans son panier, 2 salades qu'elle vient d'acheter.
10: Vous savez bien qu'avec la sécheresse, c'est beaucoup plus difficile d'avoir des salades. Mais sinon, elles sont à 1,30€. Alors qu'avant, c'est vrai qu'on les avait facilement à 1€.
9: Venir sur ce marché, une habitude que cette retraitée perd petit à petit, même si elle comprend ce que traversent les maraîchers.
10: Quand j'ai envie de me faire plaisir, je viens. Mais sinon, je trouve que c'est cher, évidemment. Disons que c'est un petit peu normal que les prix aient augmenté. Parce que s'ils ont moins de récolte, c'est tout à fait normal.
9: Le rituel du marché, vous êtes nombreux à y être attachés comme Jacqueline. Malgré la hausse, elle continue de s'y rendre, mais elle achète différemment.
11: Ben, on s'en prive, hein, on prend autre chose. Des carottes, je prends voilà, des choses. Moi, j'essaie d'acheter local quand je peux, mais on se reste là.
9: Pour Eric et Bernard, c'est maintenant qu'il faut soutenir les producteurs.
12: J'ai mes habitudes auprès des maraîchers également, donc on est fidèle parce qu'il faut soutenir quand même la filière des maraîchers, c'est important.
13: Et on regarde quand même de plus près. Hein, on regarde de plus près, mais enfin bon. On connaît nos marchands. Hein.
9: Certains consommateurs rencontrés l'avouent, ils risquent de se tourner davantage vers les grandes surfaces.
0: Et c'est une question qui se pose forcément. Faudra-t-il à l'avenir en France abandonner les cultures trop gourmandes en eau? Ce n'est pas de la fiction. C'est ce qu'ont fait certains agriculteurs du Var, bananes, mangues, papayes. Ils se sont lancés dans les plantes tropicales. Margot Longeroche nous emmène au milieu des bananiers. Oui, on est à Olioul, près de Toulon.
14: Dans la serre d'Isabelle Pertois, c'est bien simple, on se croirait aux Antilles.
15: On fait une douzaine de bananiers qui ont des régimes de bananes. Nous sommes aussi sur la deuxième année de production de papaye que vous voyez ici, qui atteignent plus de 3 mètres de haut. On est sous le soleil des Antilles provençales.
14: Tout ça est encore au stade expérimental, mais l'agricultrice a vendu ses premières bananes en décembre dernier.
15: Le régime faisait 25 kilos à peu près et nous en avons obtenu une dizaine. 5 à peu près ont été destinés à la consommation. Nous avons perdu d'autres parce que nous ne savions pas encore comment gérer la maturité du fruit.
14: Ces arbres tropicaux consomment 4 fois moins d'eau que des tomates ou des salades, par exemple. Sur la petite part du terrain encore en maraîchage classique, rien n'a résisté à la chaleur.
15: Quand on a des tomates qui sont aujourd'hui brûlées, qui sont petites, et qu'on est dans l'incapacité de contrôler cette production, personne n'en veut. Ce n'est pas un caprice que de faire de la banane, ce n'est pas un caprice que de faire de la papaye.
14: Et la sécheresse exceptionnelle de cet été lui donne raison. D'autres exploitants de la région s'intéressent à sa production de fruits tropicaux.
15: Cette année, c'est la première année où je reçois des appels d'agriculteurs qui veulent venir visiter l'exploitation.
14: Et justement, avec les quelques agriculteurs qui se sont lancés dans cette culture, ils veulent faire labelliser la banane du Var.
0: Y aura-t-il un troisième procès Joël Le Squarnec, cet ancien chirurgien condamné l'an dernier pour les agressions sexuelles et les viols de 299 patients, des enfants essentiellement, procès retentissant, on s'en souvient. Joël Le Squarnec est visé désormais par une nouvelle information judiciaire. 48 nouvelles victimes potentielles ont été identifiées durant le procès à Vannes l'an dernier, Delphine Gautchou.
16: C'était au cinquième jour de son procès. Son fils aîné vient de témoigner, un homme de 44 ans dévasté par les actes de ce père qu'il admirait. Dans ses carnets noirs, l'ancien chirurgien a consigné tous ses crimes au cours des presque trois décennies où il a sévi dans des hôpitaux et des cliniques partout en France, essentiellement en Bretagne. Dans ses carnets, Joël Le Squarnec évoque une vingtaine de fois sa petite fille, ses fantasmes, des exhibitions sexuelles. Mais après la déposition de son fils, le pédocriminel prend la parole et avoue des abus sexuels. Puis au fil des longues semaines d'audience, les débats révèlent que l'enquête des gendarmes n'a pas réussi à retrouver toutes les victimes consignées dans les carnets. Certaines se font connaître pendant le procès, d'autres vont porter plainte une fois l'enquête ouverte par le parquet de Lorient en mai 2025. Au total, ce sont donc aujourd'hui 48 nouveaux noms qui viennent s'ajouter à la si longue et sinistre liste des victimes de Joël Le Squarnec.
0: Delphine Gautchou, ici Brésisel. Deux suspects sont toujours en garde à vue dans le Gard ce midi après la mort d'une influenceuse, Sonia Bellina. C'est cette Nîmoise aux 200 000 abonnés. Son visage s'affiche partout depuis la semaine dernière, depuis que son corps a été retrouvé, calciné. Notre reporter ici, Gare Lozère, Antoine Liffeau, est allé dans son quartier à la rencontre des habitants indignés par sa mort et par la vague de haine contre elle sur les réseaux sociaux pour ses vidéos dénudées.
17: J'ai vu sur Internet tout ce qu'ils mettent. Il faut respecter la famille, il faut pas la mettre plus bas que sur terre. Elle était influenceuse, c'est sa vie, elle a choisi quoi. Il faut pas dire elle le fait comme ça ou elle fait des vidéos. C'est son choix, cette jeune fille. Eh bien, je commente, je dis aux gens, laissez reposer cette jeune fille en paix. Elle a assez souffert. Et la famille, pareil, elle souffre aussi. Hein, il faut la laisser reposer en paix, on n'est pas là pour la juger. Ils ont pas jugé, il y a que Dieu qui juge. Ce n'est pas nous. J'espère que la loi va faire quelque chose. Hein.
0: Et parmi les deux suspects toujours en garde à vue, l'un d'eux est déjà connu pour violence et port d'armes. Il est soupçonné d'avoir été le dernier contact avec l'influenceuse la nuit des faits.
1: 13h09, Aude, il y a du basket à suivre ce soir.
0: L'équipe de France, effectivement, face à la Serbie. Match sans grand enjeu, simple match de préparation avant les qualifications pour le Mondial 2027. Mais les yeux se tournent vers un géant, le nouveau capitaine des Bleus, j'ai nommé Victor Wembanyama. Wemby, qui vit ici en France un été intense, Xavier Monferrand.
18: Impossible de passer à côté de Victor Wembanyama, c'est le tube de l'été. Il est à Paris avec ses copains des Spurs, au pied de la Tour Eiffel, au musée du Louvre, sur les parquets à Nanterre ou au tournoi d'échecs qu'il organise. Wemby est partout, mais n'allez pas lui dire que le menu est trop copieux.
19: Je ne dirais pas que j'ai eu un été chargé, je dirais que j'ai eu une année chargée. J'essaie d'un peu déconnecter autant que je pouvais cet été. J'essaie d'apprendre un maximum de plusieurs personnes et tout ce que j'apprends dans ma vie me sert à... dans toutes mes expériences.
18: Victor Wembanyama est aussi souvent là où on ne l'attend pas. Alors avant de rejoindre les Bleus en stage à Orléans, Wemby est allé s'essayer au rugby avec le club d'Aix-en-Provence.
19: Ça fait partie de ma curiosité, du développement, à la fois système nerveux, coordination, tout ça, plein de qualités à développer comme ça. Beaucoup de choses que j'avais jamais faites, tout ce qu'on voit à la télé, quoi.
18: Et la fin de l'été, Victor Wembanyama va la passer sur les parquets puisqu'il entame ce soir une série de 4 matchs avec les Bleus du basket avant avant de retourner à San Antonio pour préparer la saison de NBA.
0: Xavier Monferrand, merci. Et merci à Arnaud Rozac d'ICI Orléans qui a eu la chance d'interviewer notre Wemby national France-Serbie, coup d'envoi 20h ce soir à Belgrade.
1: On regardera ça de très près. Merci Audrey Azo et nous vous retrouvons pour les prochaines informations à 14h. Alors, pour vos prochaines vacances, votre prochain week-end, que diriez-vous de partir dans une ville qui accueille de nombreux tournages, qui a servi et qui sert encore de décor naturel pour certains films? Dans un instant, nous partons au Mans sur votre radio ici.
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1: Faites vos valises. Je vous propose aujourd'hui de partir au Mans, une destination idéale pour un prochain week-end à organiser ou une escapade improvisée. Avis aux cinéphiles, cette cité médiévale accueille de nombreux tournages, mais pas seulement. Il y a tellement de choses à faire ou à découvrir. Voici nos conseils pour en profiter. Vous allez adorer partir là-bas.
20: Le Mans, c'est la capitale de la Sarthe, dans le Grand Ouest de la France, à 55 minutes de Paris en TGV. Le Mans, c'est bien sûr les rillettes et la course automobile. Ça, je peux vous dire que c'est une incontournable réalité locale. Les Sarthois sont les plus gros consommateurs de rillettes en France, de loin, et les dernières 24 heures du Mans ont fédéré plus de 300 000 spectateurs. Mais moi, je vais vous donner envie de découvrir la cité Plantagenêt, le cœur historique du Mans. Figurez-vous que c'est un lieu de tournage exceptionnel pour le cinéma. Et à la fin de cet épisode, vous allez découvrir le pouvoir surnaturel d'Aménir. Je m'appelle Fabien Aubric, je suis animateur à ICI Maine. J'adore la cité Plantagenêt qui me rappelle mon arrivée au Mans, en famille, il y a 15 ans. Ce n'était pas facile pour mes enfants de quitter leur vie d'avant. Mais un petit peu comme par magie ici dans la vieille ville, un petit appartement qui ressemblait à une cabane et des rues comme on en voit seulement dans les films de KPDP ont su les faire sourire. Merci la cité Plantagenêt. Bienvenue dans Partir, Le Mans, terre de cinéma. Notre point de départ, c'est la place du Cardinal Grant. Elle est érigée sur un promontoire. C'est un peu comme si elle dominait la ville depuis la cité médiévale. Si vous venez en voiture, c'est facile. Il y a 3 parkings gratuits. Rue Nicolas Denisot, rue de la Galère et quai Louis Blanc où les camping-cars sont aussi les bienvenus. Mais évidemment, parce que la gratuité est rare en centre-ville, il faut arriver tôt pour avoir une place. Ce qui est bien ici, c'est qu'on a le tramway. De la gare du Mans, vous êtes à 4 arrêts de la cathédrale. Ça va très vite. Vous pouvez aussi, bien sûr, vous balader à pied. Mais moi, ce que je préfère, c'est me déplacer à vélo. C'est top pour profiter de l'architecture de la ville. Et vous trouverez de solides arceaux pour attacher votre deux-roues. Place du Jet d'eau, en contrebas de la cathédrale. Cette place de la cathédrale, c'est un lieu incontournable ici au Mans. Et figurez-vous qu'elle a aussi inspiré un grand cinéaste. C'est à cet endroit qu'a été tournée la scène la plus connue du film Cyrano de Bergerac de Jean-Paul Rapneau en 1990. C'est sur cette place que Gérard Depardieu, dans le rôle de Cyrano, déclame la fameuse tirade du nez. Et c'est vraiment ce film qui va donner un coup de projecteur sur la ville du Mans. Et oui, la cité Plantagenêt est un lieu privilégié pour le tournage de films d'époque parce que cette cité médiévale a été largement préservée de la modernité. Mais n'allons pas trop vite. On avance encore un peu pour rentrer dans la cathédrale Saint-Julien. Ce qui apparaît en premier lieu quand on pénètre ici, c'est que l'édifice baigne de lumière. La pierre est blanche, les rayons du soleil magnifient les vitraux. Vitraux qui figurent parmi les plus beaux ensembles européens avec ceux des cathédrales de Chartres et Bourges. Visiter la cité Plantagenêt, c'est se mettre en mouvement. Je vous invite à privilégier une tenue et des chaussures confortables. Déjà parce que vous allez braver un peu de dénivelé. De la place du Jet d'eau au parvis de la cathédrale, vous devrez monter un escalier de 48 marches, je les ai comptées. Ayez aussi en tête que les rues de la vieille ville sont constituées pour l'immense majorité de pavés. Assurez vos appuis. Ici, les chambres d'hôtes ne manquent pas. Mon coup de cœur, c'est le logis du Saint-Flasso. Cet hébergement, situé à quelques pas de la cathédrale, offre une déco qui ravit les amateurs d'ambiance chaleureuse. Vieilles pierres, beaux meubles, couleurs, parquets, poutres, avec aussi une vue agréable sur la vieille ville grâce aux 5 fenêtres de l'appartement. Mais je vous ai promis de vous faire découvrir mon lieu préféré. Venez, on va partir s'aventurer dans les ruelles de la cité Plantagenêt pour découvrir les secrets des films tournés ici. C'est à 5 minutes de la cathédrale. On se trouve maintenant au pied de la cité Plantagenêt. On est du côté de la rivière, la Sarthe. La vieille ville du Mans, c'est plus de 2000 ans d'histoire. D'ailleurs, on aperçoit la muraille gallo-romaine. Haute de 10 mètres, elle a permis aux Romains d'affirmer leur puissance et le prestige de la cité, et elle est très bien conservée. Elle enserre la cité et offre de superbes couleurs, rouge, rose. Venez la voir au coucher du soleil, c'est magnifique. J'en prends plein les yeux à chaque fois. Je vous conseille de venir ici l'été. Il y a du monde, mais rassurez-vous, on est loin des excès du surtourisme. Vous pourrez profiter des terrasses. En plus, l'été, c'est la saison de la nuit des chimères. Quand le soleil se couche, les pavés et façades des monuments du Vieux Mans s'animent de projections. Vous pouvez découvrir ces lumières enchantées, gratuitement, chaque soir de juillet à début septembre. Autre originalité de l'été, des comédiens proposent des visites théâtralisées de la cathédrale du Mans. Pour y assister, je vous recommande de réserver sur le site de l'Office de tourisme. Comptez une dizaine d'euros par personne. Remontons dans la vieille ville. Il y a un endroit que j'adore, c'est la maison suspendue. Elle date du XVIe siècle. C'est une curieuse habitation, toute petite, bâtie en pan de bois. On se demande vraiment comment elle tient au-dessus de la rue Saint-Pavin de la cité. Regardez, à la fenêtre, les propriétaires ont déposé un ours en pluche. C'est un clin d'œil à une photo de Robert Doisneau prise en 1962. On y voit une petite fille et son ours sous « La maison qui volait ». C'est le titre que Doisneau a donné au cliché en noir et blanc. Pour visiter la cité Plantagenêt et comprendre pourquoi c'est un lieu privilégié par les cinéastes, on a la chance d'être avec Annie Hamelin. Annie est comédienne, amoureuse de la ville du Mans. Elle a travaillé sur de nombreux tournages ici.
4: Bon, moi, je trouve que c'est la plus belle partie de la ville. Évidemment, je suis née ici, donc peut-être j'ai un attachement particulier avec ce vieux Mans, qu'on appelait comme ça il y a longtemps. C'est un endroit alors paisible aussi, parce que c'est vrai qu'ici, on n'entend vraiment pas les bruits de la ville. Et je pense qu'aussi, c'est pour ça que les cinéastes, ils aiment cet endroit. On est tout près du centre commercial, du cœur de ville et de l'agitation de la ville. Et puis, oui, il y a quelque chose de paisible. Alors, est-ce que c'est parce qu'il y a tellement de gens qui ont déambulé dans ces rues? Il y a sûrement une âme dans cet endroit, je pense.
20: On avance un peu et on arrive Square du Bois. Ici, on surplombe la rivière, la Sarthe, dans un carré de verdure. Vous voyez des bancs, une boîte à livres, servez-vous, et de grands magnolias qui nous apportent un peu de fraîcheur dès le printemps. C'est la même qu'ont été tournées des scènes du film Le Bossu, sorti en 1997. Encore un film de KPDP, et oui, ici on n'est pas loin de Paris, c'est donc pratique. En plus, la cité Plantagenêt offre 20 hectares de quartiers anciens parfaitement préservés. On a l'impression que le temps s'est figé. C'est un décor parfait pour Le Bossu, l'histoire de la vengeance d'un chevalier. Daniel Auteuil, Fabrice Lucchini, Marie Gillin, Vincent Pérez tournent à leur roman.
4: Ils ont choisi en fait de reconstituer l'hôtel de Nevers, donc qui se trouvait à Paris sous la Régence. Et pour ça, ils ont construit en fait dans des ateliers en région parisienne un décor de façade en fait avec des murs en polystyrène. Et il a fallu démonter donc en région parisienne ce décor et le transporter jusqu'au Mans, là sur ce square du bois. Les gens en fait, il y avait des barrières ici et les badauds, ils venaient en fait le dimanche admirer en fait le décor. C'était assez drôle, il y avait beaucoup, beaucoup de monde. C'était assez marrant de voir ça.
20: La balade, ça donne soif. Et pour se désaltérer, on s'arrête chez Chachéchir. Charlotte vous accueille dans son salon de thé au pied de la cathédrale avec une large gamme de thé bio de grande qualité. 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En plus, Chachéchir, c'est aussi une librairie où vous trouvez un large choix de romans de science-fiction et fantasy. On peut profiter d'une bonne boisson tout en bouquinant, c'est très agréable.
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20: On sort du salon de thé pour arriver rue de la Reine Bérengère. Cette rue, c'est l'un des axes principaux de la cité. Vous y voyez les maisons les plus cossues de la vieille ville. On raconte même que c'est dans l'une de ces maisons qu'est morte la reine Bérengère, l'épouse de Richard Cœur de Lion, fils d'Henri II Plantagenet, né au Mans, second fondateur de la dynastie royale qui donne son nom à la vieille ville du Mans. Cette rue de la reine Bérengère, c'est encore un lieu de tournage privilégié. Des scènes de L'homme au masque de fer avec Leonardo DiCaprio, de Le Mans 66 avec Matt Damon et Christian Bale ont été tournées ici.
1: C'est une ruelle très étroite, avec une belle profondeur de champ qu'on peut filmer d'un côté ou de l'autre. Et ça permet, là, par exemple, de faire courir des chevaux, d'avoir le son des vrais pavés. Parce que c'est vrai que les chevaux ont du mal à courir sur des faux pavés. Ça permet de faire passer des carrosses aussi. Et évidemment, on a aussi le son. Donc ça, c'est intéressant. Après cette rue, on peut aussi constater qu'il y a donc des lanternes. Et on ne voit, en effet, quand on regarde bien, on ne voit pas de fil, ni du réseau électrique, ni du réseau téléphonique. Et c'est une des raisons pour lesquelles les cinéastes comme De Broca, par exemple, ont été intéressés pour venir tourner ici.
20: Je vous avais dit au début de l'épisode que le menhir du Mans avait un pouvoir surnaturel. On repasse devant la cathédrale. Si vous êtes attentif, vous allez apercevoir qu'il y a une immense pierre enchâssée dans un angle de la cathédrale, véritablement collée au mur. Ce menhir, c'est le plus vieux témoin de l'histoire du Mans. Il est là depuis 5000 ans. Et figurez-vous qu'on lui prête un pouvoir. Il est le symbole de la fertilité. Pour être sûr d'avoir un beau bébé dans 9 mois, glissez votre doigt dans un trou au beau milieu du menhir, ce trou qu'on appelle le nombril du Mans.
1: Donc il y a beaucoup de gens qui s'amusent à le toucher. C'est un peu un petit rituel de passage. Voilà, mais c'est rigolo.
20: Avant de partir de la cité Plantagenet, vous devez passer chez Juliette. Une commerçante du quartier, elle est là depuis 40 ans. C'est la boutique qui défend l'artisanat et les créateurs. Si vous désirez un souvenir, je vous recommande l'un de ces personnages d'une dizaine de centimètres, plein de couleurs, tout en rondeur. Ce sont des poupées décoratives, un peu déjantées. Et comme moi c'est sûr, vous allez craquer pour ces créations de Juliette en plastiroc, une pâte à modeler qui sèche à l'air libre. Ça mettra un peu de folie, on en a besoin, dans votre intérieur. Si vous avez encore un peu de temps devant vous, si votre week-end n'est pas terminé, j'ai une dernière idée pour vous. On va à l'abbaye royale de Lépau. C'est à 10 minutes en voiture de la cité Plantagenet, le tramway vous y conduit rapidement aussi.
6: C'est la reine Bérengère de Navarre, veuve de Richard Cœur de Lion, qui acquiert ses terres et qui fonde l'abbaye en 1230. C'est une abbaye cistercienne fondée par une reine d'Angleterre et qui est basée aux portes du Mans.
20: Caroline Ménérol, chargée de communication. Ici, on est à l'abbaye de Lépau, à Ivray-l'Évêque. L'édifice comprend plusieurs bâtiments ouverts à la visite. L'entrée adulte est à 7 euros. On commence par marcher vers le cloître, soutenu par d'imposantes colonnes sculptées. L'église abbatiale présente de magnifiques couleurs ocre. Et on y voit le gisant de la reine Bérengère. C'est magique, c'est beau, c'est reposant. Ce n'est donc pas étonnant que l'abbaye ait aussi servi de lieu de tournage pour des films. Mais j'y reviendrai. J'adore l'abbaye de Lépau parce que c'est aussi un lieu de nature. Il y a un grand parc arboré, très bien entretenu, idéal pour les grandes balades. Ce parc abrite un jardin permacole. On vous y apprend les principes de la permaculture, une manière de cultiver en s'inspirant de la nature. Il est même possible, à l'issue de ces ateliers, de déguster les produits réalisés avec les fruits et légumes du jardin. Pensez à réserver, c'est 5 euros pour les adultes, gratuit pour les enfants. Le cinéaste Pascal Thomas a choisi la cité Plantagenet, où nous étions, mais aussi l'abbaye de Lépau pour tourner son film « Le voyage en pyjama » sorti en 2023. Une comédie romantique sur les déboires amoureux d'un prof de lettres.
21: Dans une région absolument délicieuse, charmante, avec des gens accueillants, de très très beaux décors. Mais pour beaucoup des Français, le Mans, ça se réduit à deux choses. Je commence parce que je préfère les rillettes et ensuite les courses automobiles. Et là, j'ai découvert des gens charmants, accueillants, de très belles, le centre du Mans magnifique. On a pu tourner tous nos intérieurs et extérieurs de maison, une librairie, une pure merveille. Ça nous a donné de beaux décors qu'on a filmés simplement dans leur beauté, sans chercher à faire des acrobaties, bien sûr, pour simplement montrer l'endroit heureux dans lequel on s'était trouvé.
20: Bien sympa aussi, un tour par la boutique 100% Made in Sarthe de l'abbaye de Lépau, où vous trouvez des livres, des souvenirs, miel, confitures issues du jardin permacole et bien sûr les fameuses rillettes du Mans. Tant pis pour le summer body. En quittant l'édifice, je vous invite vivement à découvrir l'Arche de la Nature, c'est juste derrière l'abbaye. J'adorais venir ici quand mes enfants étaient petits pour qu'ils galopent un peu, j'avais l'appel le soir, et découvre les animaux de la ferme. Des animaux parfois utilisés lors des tournages de films. Retenez que Le Mans est aussi une ville d'art et d'histoire, mais ça, vous le verrez quand vous viendrez.
1: C'est noté. Merci Fabien Aubry d'Issimène pour cette balade au Mans. Cet épisode de Partir et tous les autres sont à réécouter sur ici.fr et sur l'appli Ici. De quoi vous donner des idées pour vos prochaines vacances. Surtout, n'hésitez pas. Collioures, par exemple, ou encore Gérardmer, l'Alpe d'Huez ou la baie de Somme. Et demain, nous serons d'ailleurs à 7 villes de pêcheurs au bord de l'étang de Thau. Musique, à présent, avec Jean-Jacques Goldman, Tourne les violons sur votre radio Ici.

0: entendre les violons, un titre de Jean-Jacques Goldman qui nous ramène en 2001. Il est déjà temps pour moi de vous laisser. Merci d'avoir passé ce début d'après-midi avec nous. Bon courage à ceux qui sont au travail. Profitez bien si vous êtes en vacances. Et puis restez surtout avec nous car la musique continue sur votre radio locale ici. Je vous souhaite une bonne après-midi. Je vous dis à demain.
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2: Et parmi les plus belles sorties de la semaine, on retrouve l'attraction festival. Ça commence vendredi, demain, c'est à Orchamvenne, hein, c'est dans le Doubs. C'est un rendez-vous en milieu rural avec cette année quand même Soviet Supreme sur l'affiche, Joris Delacroix pour le style électro et puis les cadors Naive New Beaters. Hein, faut les voir, vraiment faut aller les voir. Sans oublier la programmation locale hein, mise en place cette année. Alors il reste encore quelques tickets hein, pour vendredi et samedi et vous retrouvez la billetterie sur notre site ici.fr à Besançon ou le site de l'attraction festival. C'est à Orchamvenne, c'est à côté de Valdaon et c'est dès demain et jusqu'à samedi en Franche-Comté. Et si jamais vous voulez redécouvrir Besançon ou découvrir la capitale comtoise, je vous conseille les visites guidées de l'Office de Tourisme. Il y a plusieurs offres, la découverte du patrimoine horloger, la découverte des célébrités de Besançon, mais aussi notre architecture locale. Il y a aussi des visites à vélo ou en bateau pour longer les rives du Doubs de Besançon. Et les infos, c'est sur le site de l'Office de Tourisme de Besançon.
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Ici Besançon et les musicos du Royaume-Uni. Kiki dit Elton John sur votre radio. On attend tout doucement le week-end. Hein. Samedi, dimanche, nous soutenons la Coupe du Monde d'été de combiné nordique à Chauxneuve. C'est près de Moutes, dans le Doubs, et ce sont les meilleurs Français et les meilleurs Autrichiens qui seront présents pour ce week-end sportif. Vous pouvez venir, vous pouvez assister à la compétition, c'est gratuit, et c'est au pied du tremplin de Chauxneuve. On enlève nos moules cuisses, nous, on déchausse les skis, on va enfiler une veste en cuir dans un instant. Pourquoi? Parce que Thierry M aujourd'hui, il a choisi de nous présenter une maroquinière franc-comtoise dans les gens d'ici. Et si vous cherchez un sac ou des bijoux ou une belle veste pour votre chérie, eh ben c'est la bonne occasion. Restez avec nous, on en parle en détail juste après Nick Kershaw et le nouveau Florent Pagny. Ça s'appelle le braquage des sentiments.

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1: Voici mon atelier, là où je travaille.
2: Ok, moi je suis avec Adélie Passegan. Je suis tout au bout du chemin, tout au-dessus de Charquemont, à un endroit qu'on appelle les Essarts. J'ai l'impression que c'est tout un secteur un peu étagé, les Essarts.
1: On est un peu perdu au fin fond de Charquemont.
2: Alors, quelle vue, quel panorama sur la Suisse?
1: Ah, incroyable, hein. On a eu énormément de chance et quasiment que des vaches pour voisines.
2: C'est un peu inattendu quand même. Alors, on est dans votre atelier, effectivement. Ça s'appelle Un bout de cuir. Vous êtes maroquinière?
1: C'est ça, maroquinière, maroquinier, les deux se disent.
2: Donc, artisane?
1: Oui, depuis 16 ans maintenant.
2: 16 ans?
1: 16 ans et une année que je me suis mise à mon compte. J'ai fait du salariat, j'ai fait mes études chez les Compagnons du Devoir pendant 5 ans, donc avec mon tour de France. Avec eux, j'ai passé mon CAP et un bac professionnel. Et après, je me suis lancée un peu de mes propres ailes. J'ai repris mes études à Montbéliard, à l'école des Huisselets, où j'ai passé mon BTS. Et je me suis dit que la région était belle, qu'on mangeait très bien. Et je me suis dit, pourquoi pas s'installer ici?
2: Parce que vous êtes d'où?
1: À la base de Dordogne, voilà. Okay. Pays de la chocolatine.
2: Ça doit bien vous dépayser, là.
1: Oui. Mais on est, voilà. C'est vrai que par chez nous, il n'y a pas trop de neige. Mais à chaque fois que les gens de chez nous viennent, qu'est-ce que c'est vert ici?
2: Mais ça vous manque pas, la Dordogne?
1: Un peu de temps en temps, mais le fromage ici est tellement bon que ça pâlit.
2: Bon, dans votre formation, il y a quand même, quelque chose de très important. Les compagnons. Ça, c'est quand même une référence, c'est quand même presque un privilège pour vous d'avoir fait ça.
1: Alors, un privilège...
2: Vous avez fait le choix?
1: Oui, c'était mon papa qui m'en a parlé, évidemment. Hein, voilà.
2: Pourquoi évidemment?
1: Je pense qu'il connaissait déjà deux noms, puis c'est vrai que j'ai commencé j'avais à peine 16 ans, donc c'est vrai qu'on s'intéresse pas forcément à l'univers du travail à cet âge-là. Après, je savais que je voulais pas continuer mes études, l'école, c'était pas fait pour moi. Donc, je voulais partir sur quelque chose de manuel, ça c'était certain. Et mon papa, du coup, m'a parlé des compagnons. On a fait les portes ouvertes et me voilà après 16 ans.
2: Et ça se passait où, donc, les portes ouvertes? Je reviens à ma question.
1: À Périgueux. Mais après, j'ai commencé mon CAP, j'ai travaillé en Normandie. Et l'école était à Marseille, donc je faisais...
2: Ah ouais.
1: Oui. On prenait le train.
2: Ça fait des beaux voyages, ça.
1: Oui, voilà, à 16 ans, avec ma pince à coudre et ma grosse valise, je faisais d'un bout à l'autre de la France.
2: Et tout ça, vous vous retrouvez en Franche-Comté.
1: Au final, c'est ça.
2: Et puis, pas n'importe où en Franche-Comté, on est plutôt dans le Haut-Doubs, hein.
1: Oui, voilà, bien haut, à 900 mètres.
2: Ouais, le Haut-Doubs.
1: C'est ça, il y a plus haut, mais il y a plus bas aussi. Voilà.
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0: Et aujourd'hui, c'est Vita qui nous change les idées sur ICI Besançon. Ça fait mal pour les morceaux de votre après-midi. On met le cap sur l'info de 14h. L'actu dans le monde et en France est à venir. 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C'est pour amorcer la fête du Morbier qui commence demain dans le Jura. Et ce soir, peut-être, ce sera vous qui sera l'heureux ou l'heureuse élu. Allez, avant les infos, place à la musique. Color, c'est le tube des innocents. Et c'est tout de suite sur votre radio.
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1: Ici Besançon, avec les morceaux de l'année 95, l'année de la victoire pour les Sud-Africains à la Coupe du Monde de rugby. Et cette année-là, c'est le morceau Color des Innocents que nous avons pu découvrir. D'ailleurs, on attend la Coupe du Monde en Australie pour l'automne 2027. Avec, on l'espère, une victoire des Bleus. Il y a Téléphone là, qui arrive pour la suite du programme musical. On les écoute juste après votre actu et notamment le 90 secondes info.
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3: Cinq départements du Sud-Est basculent cet après-midi en alerte orange aux orages. Le Var, les Alpes-Maritimes, l'Ardèche, la Drôme et l'Isère. Le préfet du Var appelle à limiter les déplacements. Il craint des inondations. Les températures en baisse partout en France, mais la vague de chaleur n'est pas tout à fait terminée. Nous vivons depuis fin juillet la plus longue vague de chaleur jamais enregistrée depuis 1983, annonce Météo France. Une nouvelle fuite de données après le fisc, après l'éducation nationale. L'IRD, l'Institut de Recherche et de Développement, annonce avoir été victime d'une intrusion fin juillet. Les identités et les coordonnées de 7500 personnes ont été exposées selon le site French Bridges, ce que ne confirme pas l'IRD. Deux jeunes hommes et un adolescent de 17 ans soupçonnés d'avoir battu à mort un sans-abri. Ils seront présentés aujourd'hui à la justice, interpellés mardi par la police d'Alençon en Normandie. La victime décédée avait une soixantaine d'années. Les trois suspects étaient en état d'ivresse au moment de leur interpellation. L'ancien Premier ministre François Fillon est suspendu de la Légion d'honneur pour une durée de 10 ans. Le décret est paru ce matin au journal officiel, plus d'un an après sa condamnation dans le dossier des emplois fictifs de son épouse Pénélope Fillon. Et puis c'est un retour qui fait beaucoup parler.

0: Parler le prince Harry et son épouse Meghan Markle reviennent vivre aux États-Unis. 6 ans après sa rupture fracassante avec la famille royale, le fils cadet du roi Charles III quittera donc les États-Unis avant la fin du mois.
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2: C'est ici Besançon qui vous accompagne cet après-midi. Concernant votre météo, les nuages sont présents en Franche-Comté. Ils seront avec nous jusqu'à la fin de votre journée avec même de la pluie qui est attendue en début de soirée. Attention, des averses et des orages sont annoncés, surtout sur le secteur du massif jurassien, donc les hauteurs franc-comtoises. Pas des grosses pluies, mais quelques gouttes par moment sur votre chemin. Concernant les températures, on a 27 degrés pour les plaines franc-comtoises en moyenne cet après-midi et 23 à 25 pour les hauteurs. Et puis demain, c'est une journée similaire à celle d'aujourd'hui qui vous attend, avec toujours des nuages dans la région et quelques averses. Bel après-midi, la musique d'ici, la voici tout de suite.
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0: ici Besançon et les mélodies d'Orchestral Man in the Dark pour nous ce mercredi. Ici c'est la région des lacs, du fromage, le tourisme marche de mieux en mieux, hein, c'est une bonne nouvelle. Pensez aux offices de tourisme de la région, elles ont des centaines de visites à nous proposer dans nos quatre départements. Je vous laisse aller voir sur le net et je vous retrouve juste après les 15 minutes 100% françaises avec aujourd'hui Balavoine, le nouveau boulevard des airs en feat avec Carbone et Zazie tout de suite sur ici Besançon.
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1: Avec les deux sorties gratuites, et la première, on la retrouve à Vesoul. C'est samedi, 18h minuit, une nocturne spéciale jeu. C'est retrouvé depuis les Jeux du Troll au 5 rue Noireau à Vesoul. Alors c'est une soirée jeu de société qui vous attend. Il y a des jeux de cartes, des jeux de plateau, et surtout la présence d'un animateur pour vous guider en fonction des jeux. C'est pour les familles, pour les solitaires et aussi pour les bandes de potes qui veulent se battre au Monopoly samedi. Sinon, je vous rappelle que c'est bientôt le concert de rentrée à Dole dans le Jura. Et finalement, c'est le bon plan pour la Haute-Saône et le Doubs, car le concert, il est gratuit. Et en plus, c'est le chanteur Amir qui vient se produire dans la ville de Louis Pasteur. C'est samedi prochain, c'est le 29 août. C'est dès 20h depuis la place Précipiano de Dole. Alors, c'est le parking de la piscine municipale, pour faire plus simple. C'est pas loin de Vesoul, si vous prenez l'autoroute ou la nationale. Donc vraiment, faut venir. C'est Amir quand même, c'est gratuit. Et c'est une chance de l'avoir dans la région. Et c'est le retour de la musique tout de suite.
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0: Et la voix de l'italienne Gianna Nannini, vous l'écoutez avec nous cet après-midi, ici Besançon. On attend les infos de 15h, l'actu dans le monde et en France, c'est à venir avec notre rédaction. Vous saurez tout. En attendant, on a concocté 15 minutes 100% française, rien que pour vous, avec Mylène Farmer, le duo Jenny Tame Impala pour la nouveauté Dracula, et puis Souchon sur votre radio, ici Besançon.
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0: Ici mes enfants avec le morceau Maman a tort. C'est Mylène Farmer qui le dit, c'est pas moi. On écoute vos morceaux préférés cet après-midi. D'ailleurs, je vous réserve un collecteur d'Indochine pour ces prochaines minutes. Marc Lavoine aussi avant 15h06. Et pour l'heure, on s'intéresse à l'actu dans le monde et en France tout entière.
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0: Ici Besançon, c'est la radio en Franche-Comté. Il est tout pile 15h. Et voici vos informations.
2: Plus de 250 pompiers sont toujours mobilisés en Lozère pour éteindre cet incendie en partie fixé qui a pris hier après-midi dans l'est du département. 250 hectares parcourus. Un pompier a été blessé, brûlé aux jambes et à une main. Deux hameaux ont été évacués. La vague de chaleur n'est pas tout à fait terminée, annonce Météo France. 23 jours depuis fin juillet, c'est la plus longue vague de chaleur jamais enregistrée depuis l'été 1983. Gare aux fortes pluies et à la grêle aussi. 5 départements du sud-est sont désormais en alerte orange aux orages. Le Var, les Alpes-Maritimes, l'Ardèche, la Drôme et l'Isère. Le préfet du Var appelle à limiter les déplacements et craint des inondations. Une enquête pour assassinat est ouverte après la mort d'un homme de 24 ans abattu hier soir à Maxéville, près de Nancy. Des hommes cagoulés, armés, ont ouvert le feu jusque dans un immeuble. Le maire de la ville dénonce une violence inouïe. Les motifs de l'acte sont inconnus à ce stade, précise le parquet. En Seine-et-Marne, le nouveau quartier de haute sécurité du centre pénitentiaire de Réau a accueilli ses premiers détenus. C'est la troisième prison de ce type, réservée aux détenus les plus dangereux et à la criminalité organisée, comme à Vendin-le-Vieil et à Condé-sur-Sarthe. Drôle de surprise pour un particulier à Colomiers, en Haute-Garonne. Il est tombé nez à nez avec un boa constrictor. Le reptile était niché sous le capot de sa voiture. Il a été retiré par les pompiers et placé à l'école vétérinaire de Toulouse.
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0: C'est ici Besançon qui vous accompagne cet après-midi. Concernant votre météo, les nuages sont présents en Franche-Comté. Ils seront avec nous jusqu'à la fin de votre journée, avec même de la pluie qui est attendue en début de soirée. Attention, des averses et des orages sont annoncés, surtout sur le secteur du massif jurassien, donc les hauteurs franc-comtoises. Pas des gros

0: grosse pluie, mais quelques gouttes par moment sur votre chemin. Concernant les températures, on a 27 degrés pour les plaines franc-comtoises en moyenne cet après-midi et 23 à 25 pour les hauteurs. Et puis demain, c'est une journée similaire à celle d'aujourd'hui qui vous attend, avec toujours des nuages dans la région et quelques averses. Bel après-midi, la musique d'ici, la voici tout de suite.
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0: Ici Besançon avec l'Australienne Sia cet après-midi. Dans un instant, c'est Maxime Le Forestier qui arrive dans votre journée. San Francisco, c'est le titre. Et je vous le joue en attendant l'info sortie de 15h30. Alors là, vraiment, si vous cherchez une sortie pour samedi soir, ne bougez pas, je l'ai trouvé. Il y aura des reprises pop-rock, des saveurs locales au programme. C'est tout ce qu'on aime et je vous dis tout dans un instant. Pour l'heure, place à la musique. Avec Le Forestier, on écoute aussi Étienne Dao et Patrick Fiori cet après-midi.
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1: Et parmi les belles sorties à faire ce week-end en Franche-Comté, je vous conseille Mèche, et notamment la guinguette de la Miou. Ce samedi, dès 18h, c'est au parc du Château du Désert, avec un accès libre pour cet événement. Il y aura sur place de la restauration locale, une buvette, un apéritif musical à 18h, et un concert du groupe Colorado 2.0 ensuite. C'est un groupe de reprise pop-rock française. Ça va être festif, c'est gratuit, il faut y aller. C'est à Mèche, samedi, depuis le Château du Désert. Sinon, à Ornans, si vous allez au musée Courbet en ce moment, vous allez tombé sur l'exposition Réalisme Animal. C'est une expo qui fait le lien entre l'homme et l'animal au 19e siècle. C'est super aussi pour les enfants, c'est pédagogique. Il y a du Courbet, il y a du Rosa Bonheur, du François Pompon et du Frémier. Le musée, il est ouvert tous les jours, sauf le mardi, pensez-y. C'est 10h-18h et les infos sont en détail sur notre site ou le site du musée Courbet à Ornans.
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0: c'est la pop romantique anglaise, le soft rock anglais, notamment en solide Phil Collins sur Ici Besançon cet après-midi. On attend tranquillement les infos de 16h, ensuite le 16-19 avec quand même ce soir votre morceau de Morbier à gagner, hein, faut pas l'oublier. C'est la fête du Morbier demain dans le Jura, du coup on a choisi de vous en offrir cette semaine. Et ce sera pour 17h45 tout à l'heure. Ça donne faim, c'est vrai, mais va falloir patienter. Pour patienter, en attendant l'actu, place à la musique. Pascal Obispo pour vous sur la carte, Marine et Renaud, les voici.
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1: Pascal Obispo, les débuts, ou presque débuts, en tout cas première décennie. Bonjour et bienvenue avec Ici Besançon, il est déjà 16h.
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1: Ici Besançon, heureuse et fière d'être votre radio locale partout en Franche-Comté. Et à 16h, on fait le point sur l'info en 90 secondes, 1 minute 30 si vous préférez.
3: SFR à nouveau victime d'une fuite de données. L'opérateur l'annonce à ses abonnés sans préciser le nombre de victimes. La fuite remonte au mois dernier. L'IRD, l'Institut de Recherche et de Développement, annonce aussi cet après-midi avoir été victime d'une intrusion fin juillet. Les identités et les coordonnées de 7500 personnes ont été exposées selon le site French Bridges, ce que ne confirme pas l'IRD. Un fusil et une trentaine de cartouches ont été retrouvés au domicile d'un des deux suspects dans l'enquête sur la mort de l'influenceuse Sonia Bellina, son corps calciné découvert la semaine dernière dans le Gard. Les deux hommes interpellés sont toujours en garde à vue. Le préfet du Var alerte sur de possibles inondations et appelle à limiter les déplacements. 5 départements du Sud-Est sont en alerte orange aux orages. Le Var, donc les Alpes-Maritimes, l'Ardèche, la Drôme et l'Isère. Autre alerte, cette fois sur les plages de Nouvelle-Aquitaine. Alerte maximale aux baïnes, ces cuvettes d'eau dangereuses qui entraînent les nageurs vers le large. La préfecture de Nouvelle-Aquitaine rappelle que le phénomène entraîne des noyades chaque année. Le maire d'Arcachon, condamné à 5000 euros d'amende pour menaces et pour violence. La vidéo avait fait le tour des médias et des réseaux sociaux dans l'entre-deux-tours des municipales. Yves Foulon avait été filmé en train d'insulter copieusement son adversaire écologiste. C'est un retour qui fait beaucoup parler. Le prince Harry et son épouse Meghan Markle reviennent vivre au Royaume-Uni 6 ans après la rupture fracassante avec la famille royale.
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1: Côté ciel, côté météo en Franche-Comté, comme prévu, le temps est moins chaud et plutôt changeant pour cette fin d'après-midi. Et si la Haute-Saône et l'Ouest Franche-Comté vont vers le mieux, c'est plutôt l'inverse sur le Sud et l'Est, avec un risque d'orage qui se dessine à mesure que les heures passent et qui devrait concerner toute une large bande frontalière, quasiment jusqu'au premier plateau, mais aussi la petite montagne et le Revermont sur le Sud Jura. Cette nuit sera donc aussi plus fraîche que les précédentes, comptée en moyenne de 12 à 15 ou 16 degrés, tandis que demain, vendredi, c'est à peu de choses près, le même scénario, mais qui devrait concerner cette fois l'ensemble de la région. Autrement dit, tout le monde aura droit à ces averses du matin, avant que ça ne puisse tourner à l'orage un petit peu partout cette fois, avec des maximales qui perdent encore quelques petits degrés, allant demain de 16 à 25, et 25 en basse vallée du Doubs. Ce sera vraiment la maxi de chez maxi. Demain après-midi, la nuit

0: De vendredi à samedi sera plutôt du genre fraîche, le soleil de retour a priori pour samedi et dimanche. Pendant ce temps-là sur la route, ça se complique forcément à 16h02, c'est la sortie du boulot. C'est par exemple compliqué alors qu'il est venu Pasteur à Échenou-la-Méline, à l'accès sud de Vesoul.
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0: Et quelle musique on partage, Queen, Kind of Magic. 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

0: Kind of Magic, évidemment avec Queen, c'est mythique.
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0: Et c'était mine de rien il y a déjà 40 ans, hein, 86, pour vous resituer un petit peu, c'était l'époque des pubs de mousse au chocolat Mamie Nova, ou encore des pubs Polydent avec Jackie Sardou. Une autre époque, 16h07, on va retrouver Zazie qui arrive, c'est le nouveau Zazie, peu importe, avant de prendre la température d'un des festivals de cet été qu'on vous invite à vivre. On est sur tous les coups avec Ici Besançon, nous faisons tous les jours notre festival et on va s'arrêter aux portes de Besançon pour un grand festival désormais qui vous attend dans une petite dizaine de jours. Grosse affiche, grosse ambiance à découvrir dans deux minutes.

0: apporte le nouveau Zazie tous les matins aux alentours des 8h40. On prend la température de l'un des festivals de la région, ceux qui nous permettent de vivre l'été à fond. Ce sera encore par exemple le cas ce week-end sur différents festivals à Orchamps-Vennes. Pour ne parler que d'Orchamps-Vennes, mais il n'y a pas que celui-là. Hein. Il y a aussi à Lénia, le festival du bois ce week-end. Bref, dans une dizaine de jours, c'est aux portes de Besançon, à Montfaucon, qu'on vous invite au festival de la bière et du son. Ça s'appelle Ébullition avec, il en était question ce matin avec vous, Louis Pain, une belle affiche.
1: Le week-end prochain, c'est les Négresses Vertes qui arrivent dans la région.
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1: Et c'est Rose M qui nous retrouve ce matin pour nous présenter l'Ébullition Festival. Elle est en charge de la programmation. Elle est avec nous par téléphone. Bonjour Rose, bienvenue.
3: Bonjour Louis, bonjour à tous.
1: Bravo, hein, parce que cette année, franchement, l'affiche est belle. On a les Négresses Vertes, on a Tyro, Synapson, Carbone, Sound of Legend. Et puis Lilywood and the Prick, quand même, c'est pas mal, Lilywood and the Prick. Hein. D'ailleurs, on a un extrait de Lilywood and the Prick. Mais du coup, moi, je me dis, Rose, il y a un peu de tout style, toute génération. Comment vous l'avez pensé, cette programmation pour l'Ébullition cette année?
3: Eh ben, cette année, on l'a vu un peu plus, on voulait proposer une prog beaucoup plus éclectique, choisir plus de noms qui parlent à tout le monde au lieu de prendre un ou deux gros noms, on va dire. C'est pour ça qu'on en est arrivé à une prog aussi large avec, donc, Lilywood and the Prick, les Négresses Vertes. Pour les gros noms, ensuite on va aller sur du reggae avec Tyro, de l'électro avec Synapson. On a un mélange de rap et de flamenco avec Carbone, donc en fait c'est plein de styles qui se mélangent pour régaler le maximum de personnes.
1: Ça va plaire à la grand-mère mais aussi au petit-fils, un rendez-vous pour les familles. Il reste des places à Montfaucon, en plus rendez-vous Ébullition, donc Montfaucon juste à côté de Besançon, c'est pas très loin de Vesoul, vous pouvez venir aussi de Pontarlier, faut venir, faut vous soutenir. 8e édition en plus, sur l'affiche est quand même marqué festival musique et bière. Pourquoi bière? Qu'est-ce qu'il faut savoir en fait sur le côté bière?
3: Ah, bien sûr, on a commencé par être une petite fête de la bière qui s'est transformée en festival de musique. Donc aujourd'hui, on est le festival de la bière et du son. Donc c'est pour ça qu'on a du bon son, de la bière locale. De quoi passer un bon week-end.
1: Non, ça c'est certain, c'est sûr. Alors c'est le week-end prochain, vous pouvez encore prendre vos places. Au niveau des préparatifs, là vous en êtes où? On a déjà installé les scènes, il y a les premiers techniciens qui arrivent. Vous en êtes où en ce moment avec l'Ébullition?
3: On a commencé un premier week-end montage la semaine dernière. On a eu beaucoup de bénévoles qui sont venus nous aider. Et ce week-end, on repart encore une fois pour deux jours avec que du kiff, que des bénévoles hyper investis. Donc ça va être super.
1: Bon, trop bien. C'est le week-end prochain, c'est 27€ la soirée. Il y a des passes de jour également, hein, 50€ le passe de jour. Il y a une belle programmation, il faut vous soutenir. Lilywood and the Prick notamment. Ils étaient passés à la Rodia il y a quelques années. Si vous les avez loupés, c'est le moment de les retrouver à Montfaucon. Merci Rosem et bon courage pour les installations et bien le bonjour aux bénévoles et aux techniciens. À bientôt.
0: À bientôt. Merci Louis. Nous, on a fait encore mieux que prendre nos places. On les a prises pour vous. 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

0: d'après vous, à qui appartient cette voix sur le refrain de Rockwell ? Qui lui a prêté gratuitement sa voix, si j'ose dire, alors qu'il était en plein succès lui-même. Mais il n'a jamais été crédité pour cette voix sur le refrain de Rockwell. Qui c'est alors ? En 83, un petit indice comme ça pour vous, en bas de votre écran. Michael Jackson, bien joué pour Rockwell et Somebody's Watching Me. Vous l'avez remarqué, et comme prévu, il a plu ces derniers jours en Franche-Comté. Ça a fait du bien, mais il y a aussi forcément eu quelques flaques d'eau et petites rétentions à droite à gauche à côté de chez vous. Et du coup, les moustiques ont pullulé. Eh bien, figurez-vous que les moustiques sont aussi des comiques. C'est ce qu'on va vérifier ensemble avec Fred Ballard dans L'Humour en Tube. C'est dans moins de 5 minutes après Philippe Lafontaine.
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0: jolie. Et pour le coup, ça n'a rien à voir avec l'animal cœur de loup, c'est un clin d'œil à une discothèque que Philippe Lafontaine a, semble-t-il, bien connue par le passé. Vous le savez peut-être, c'est aujourd'hui la journée mondiale des moustiques. Et pour célébrer nos petites bêtes préférées de l'été dans l'humour en tube, Fred Ballard est allé chercher ceux qui les ont fréquentés assidûment pendant leur voyage au bout du monde.
1: À l'agence, il m'avait dit de me méfier des moustiques. J'avais amené de la citronnelle. Erreur. Point lance-flamme.
2: Bah oui, déjà en France, quand on est passé du moustique basique au moustique tigre, on a changé de technique hein, pour repousser l'ennemi. Alors, on n'ose pas imaginer à quoi ressemblent les moustiques de l'île Moustique.
1: Des vrais moustiques, gros comme des libellules, à côté des scorpions, c'est peace and love. Ah, il te pique pas le moustique là-bas, il t'empale. Il te pompe 3 litres de sang à chaque voyage. Moi, ils m'ont chopé au pectoral, j'avais les seins de Samantha Fox.
2: Alors, pour ceux qui n'ont pas l'âge de Patrick Timsit, hein, Samantha Fox était une chanteuse des années 80 dotée d'une poitrine généreuse qui n'était pas due hein, à une double piqûre de moustique. Oui, parce que certains font des allergies, ce qui n'est pas le cas de Romane Frécinet, un ami des moustiques.
3: Tu bois du sang, moustique. Viens, j'en ai plein. Tout le monde doit manger sur cette planète. Je peux t'inviter, le plaisir, il est pour moi. Viens, moustique. Amène une meuf, c'est sur mon bras. Viens. Mais pourquoi tu laisses le truc qui gratte après? Moi, quand quelqu'un m'invite chez lui, avant de partir, je chie pas sur le tapis. Je respecte, c'est la base.
2: Oui, en fait, c'est ça le problème chez les moustiques. Il y a un gros déficit d'éducation. Ils n'ont pas tout lu Nadine de Rothschild. Hein. Ils sont aussi discrets qu'un Airbus. Heureusement, moustique rime avec comique. Quand le moustique pique, le fou rire démange.
0: 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Manon Lisa, vous connaissez ? 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

0: différent pour Manon Lisa. Elle a cartonné sur les réseaux sociaux à l'âge de 38 ans. Elle en a désormais 39, mais elle a fait plein de choses avant, y compris écrire et composer pour une certaine Céline Dion, s'il vous plaît.
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0: À vos côtés pour faire la route ensemble, par exemple, et rentrer à la maison tranquille en évitant un maximum les bouchons et embouteillages. À cette heure-ci, ça roule à peu près sur Besançon et le Grand Besançon, hormis la difficulté habituelle à hauteur de Micropolis, mais rien de très méchant. Ça s'est résorbé sur Vesoul et Echenoux-la-Méline, où ça coinçait tout à l'heure il y a une demi-heure, mais tous les voyants sont de nouveau au vert. Et puis les autres difficultés concernent évidemment, alors qu'il est à 16h33, le retour des fronts. Ça se complique à l'accès sud de Pontarlier en provenance de Valorbe, de Jougne et de la Combe, essentiellement, puisque vous allez trouver les premiers ralentissements déjà avant l'entrée de la Cluse et Mijoux, jusqu'à Pontarlier intramuros. Et puis c'est forcément compliqué aussi alors qu'il est dans le col de France, à partir du Cré du Locle, de la Chaux-de-Fonds, pour regagner Morteau et Villers-le-Lac.
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0: Il y a des titres comme ça qu'on reconnaît dès les premières notes. Par exemple, attention, ça arrive. Un certain Daniel Balawan, Je ne suis pas un héros, avant Tina Arena. Et on s'arrêtera ensuite tranquillement en Franche-Comté, à la Citadelle de Besançon précisément, pour Le Passeport de l'été et Arnaud Fromage.

0: Elle est australienne, elle avait déjà un énorme succès dans son pays, mais comme elle parlait italien et français, elle s'est dit, tiens, si je chantais en français. C'est ainsi qu'un certain Robert Goldman, le frère de qui vous savez, lui a écrit en 98 « Aller plus haut ». Un an plus tard, 600 000 exemplaires se vendaient. Tina Arena, « Aller plus haut ». 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Tenez, voici comment ça s'est passé, par exemple, pour la citadelle de Besançon.
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2: Je savais pas qui vous parlait, je m'en fous.
4: J'ai été conçue pour être impressionnante et pour dominer mon petit monde, et croyez-moi, c'est réussi. Mais rassurez-vous, une fois à l'intérieur de mes larges murs, moi, la citadelle de Besançon, je saurai vous prouver que je suis aussi très accueillante.
5: Installez-vous ici. Contrôle des papiers. Nom, prénom, âge, profession.
4: Citadelle, Besançon, 350 ans, militaire en retraite.
5: Montrez-moi, il y a quoi dans votre passeport ?
4: Le tampon de Louis XIV. Ouais, c'est pas mal quand même, hein. Et oui, c'est le roi soleil en personne qui m'a voulu après sa conquête victorieuse de la ville en 1674. Si vous regardez d'ailleurs un tout petit peu plus bas sur la page, vous y verrez aussi le cachet de Vauban. C'est mon architecte.
5: Poursuivez.
4: C'est lui, Vauban, qui a fait retravailler mes murs, qui a dessiné ce que je suis resté pendant des siècles, une forteresse militaire imprenable, classée patrimoine mondial par l'UNESCO, qui s'étend sur 11 hectares, perché à 130 mètres au-dessus de la ville de Besançon. Et le moins qu'on puisse dire, c'est que j'ai bien tenu mon rang jusqu'en 1960.
5: Dites-moi plus.
4: Cette année-là, en 1960, l'armée m'a cédé à la ville de Besançon. Et mon quotidien a alors radicalement changé. Les militaires ont été remplacés par des musées et par des animaux. Oui, un parc zoologique s'est installé tout là-haut. Et en ce moment, les naissances se multiplient d'ailleurs. Mais c'est pas tout. J'abrite aussi un véritable muséum, des poissons et un espace réservé aux animaux nocturnes à visiter dans le noir, donc.
5: Mais dites donc, c'est dangereux, votre truc.
4: Vous n'avez rien à craindre. Et puis, c'est pas quelques bébêtes qui vont vous faire peur à vous, quand même. Et puis, il y a d'autres choses à voir, si vraiment c'est votre phobie. Hein. Le musée comtois, par exemple. Il rassemble des collections d'objets qui racontent la vie quotidienne des paysans franc-comtois jusqu'aux années 50. Et puis, il y a le musée de la résistance et de la déportation. Ça, j'en suis particulièrement fier, parce qu'il a été restauré il y a peu. Un musée pour l'histoire à visiter absolument.
5: Bien compris. Nous avons besoin de vous. Accordé, passeport de l'été.
0: 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Coldplay, c'est avec Ici Besançon.

0: Coldplay avec ici Besançon dans une minute. Je vous propose du Foreigner suivi de Charlotte Cardin. Ensuite, il sera déjà 17h. On fera le point sur l'info et notamment sur la réouverture de la côte de l'Arnaud ainsi que sur les pièges à colle qui font parler.
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1: 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Lou Beurier, jalousie.

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0: Ne le répétez pas, mes petites, c'est du chanteur Corneille dont elle était secrètement amoureuse. Depuis, elle partage sa vie avec un certain Alyosha Schneider, un autre musicien. Elle, c'est évidemment, et vous l'aurez reconnu, Charlotte Cardin. 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
0: Ici Besançon, heureux et fier de vous accompagner partout en Franche-Comté, 17h. Il y a 17h, on fait le point sur l'info de ce jeudi avec vous, Romain Salch, bonjour.
3: Bonjour Romain Parot.
0: C'est un soulagement pour les automobilistes byzantins, mais on va y revenir un petit peu plus tard parce que on commence avec ce feu d'habitation qui est en cours à Betal, près de l'Isle-sur-le-Doubs.
3: Oui, une trentaine de pompiers du Doubs sont mobilisés actuellement. C'est une ancienne ferme rénovée en appartement qui a pris feu vers 14h. Un seul logement était occupé, mais aucun blessé n'est à déplorer. Plus d'informations sont à venir. Santé publique France signale une hausse des décès pendant la deuxième vague de canicule. Entre le 3 et le 22 juillet, une période douloureuse pour la Bourgogne-Franche-Comté, comme partout en France. 98 décès en plus que ce qui était attendu, selon l'Agence régionale de santé Bourgogne-Franche-Comté. Il y a eu 916 décès durant cette période. Les autorités en attendaient plutôt 818. L'ARS précise en revanche que cette augmentation de la mortalité ne peut pas encore être imputée avec certitude à la chaleur. Une pétition de la PAZ vise le magasin Jiffy de Besançon. L'association de défense et protection des animaux veut interdire les pièges à colle. Ces outils sont toujours vendus dans le magasin. C'est une cliente qui a averti l'organisme. Ces pièges ciblent principalement les souris et rats. Ils restent coincés dans la glu. Des oiseaux et mammifères protégés comme les hérissons et rouges-gorges peuvent aussi tomber dedans, alerte l'association. La pétition a déjà recueilli plus de 20 000 signatures. Et suite à la sécheresse, la Ligue de protection des oiseaux demande de reporter l'ouverture de la chasse pour les oiseaux d'eau. La chasse doit débuter demain. La LPO de Bourgogne-Franche-Comté déplore un assèchement quasi total des zones d'eau douce, des endroits où les canards, cigognes et hérons viennent normalement s'abreuver et se réfugier. Avec cette sécheresse historique, les oiseaux restent dans des espaces très réduits pour garantir leur survie. L'association craint alors que trop d'oiseaux soient prélevés. Elle demande donc que la chasse soit reportée à minima le 20 septembre, date de l'ouverture générale de la chasse.
0: C'est un soulagement pour tous les habitués de la côte de l'Arnaud, du Comice ou de Beurre, selon comme vous l'appelez.
3: Oui, la route aux portes de Besançon rouvre demain à 16h, alors encore un peu de patience. Elle était fermée à la circulation toute la semaine dans les deux sens pour des travaux. Et côté météo, le Doubs et le Jura sont actuellement en vigilance jaune orage depuis une heure. La Haute-Saône devrait y passer demain, selon Météo France.
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3: Et pour continuer niveau météo,
0: Des orages, effectivement, je le confirme, qui s'annoncent alors plutôt sur l'est et le nord-est Franche-Comté, c'est-à-dire une large bande frontalière, y compris même les premiers plateaux, que sur l'ouest et la Haute-Saône, qui reste a priori un peu plus épargnée, en tout cas aujourd'hui, par ce risque d'orage. Mais tout le monde le sera demain. D'ici là, effectivement, c'est beaucoup plus frais, hein, comme prévu, non seulement aujourd'hui, mais aussi

0: aussi cette nuit où on n'attend pas plus de 12 à 15 ou 16 degrés grand max. Demain, vendredi, c'est donc à peu près le même scénario. Des nuages, des averses et un risque orageux qui se dessine dans le courant de la journée. Mais cette fois-ci, toute la région est potentiellement concernée. On va encore perdre quelques petits degrés au passage, plus de 16 à 25 degrés grand max au meilleur de la journée. Et alors la nuit suivante, de vendredi à samedi, sera nettement plus fraîche, 7-8 degrés. Pas plus sur les reliefs, sur les hauteurs. Et le soleil devrait revenir samedi et dimanche, mais sans chaleur excessive. On va vraiment plafonner autour des 20 degrés sur le haut et 25 sur le bas au meilleur des deux journées du week-end.
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0: Jean-Jacques Goldman, ça vous dit quelque chose? Moi aussi, ça tombe bien. Encore un matin, à 17h, passé de 4 minutes.

0: Jean-Jacques Goldman, en 84, c'était aussi l'année où la star de Lons-le-Saunier, la star du groupe Belle, s'affichait à la télé.
1: Ça va, non, trop typé, trop lourd.
0: Vous vous rappelez de cette musique, de ce slogan? C'était la campagne de réclame, comme on disait à l'époque, de la vache qui rit, en 1984. Hein.
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0: Et on profite de nos après-midi d'ici et d'été pour découvrir l'envers des vacances grâce à Nathan RLT. Il parcourt non seulement les sites touristiques, mais aussi tous les endroits où se trouvent les opérateurs de toutes sortes de nos vacances, ceux qui nous permettent de les vivre à fond, d'une manière ou d'une autre. En clair, ceux qui bossent pour qu'on en profite. Oui, c'est ça l'idée. Et Nathan va nous entraîner, juste après le nouveau duo Grand Corps Malade et Stilto, à la découverte de la citadelle, mais autrement. Côté coulisses, c'est même à travers un livre assez extraordinaire, L'envers des vacances, à découvrir avec Nathan RLT, juste après le prochain rêve qu'on partage avec Grand Corps Malade et Stilto.
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0: C'est dingue, hein, tous ces artistes qui portent un pseudo, Grand Corps Malade, évidemment Fabien Marceau, mais aussi Stilto, qui s'appelle pour de vrai Laure Gonnet. 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C'est donc l'heure de l'envers des vacances avec Nathan RLT. Les coulisses des services et lieux touristiques de la région pour découvrir leur fonctionnement. Et on va s'intéresser à un livre que vous avez même entre les mains aujourd'hui, Nathan.
1: Alors que les vacances d'été touchent bientôt à leur fin, et si comme souvenir vous emportiez un bout de la citadelle de Besançon avec vous, c'est chose possible depuis quelques semaines maintenant grâce à un tout premier ouvrage conçu et publié par la citadelle elle-même, livre consacré aux collections du Muséum d'Histoire Naturelle de Besançon. Apolline Lefort, conservatrice du patrimoine, responsable du Muséum d'Histoire Naturelle de la citadelle de Besançon.
2: C'est le premier ouvrage qui va retracer l'histoire d'un très vieil établissement. On a les traces d'un cabinet d'histoire naturelle depuis 1793 à la ville de Besançon. Et il explore des trajectoires d'objets, des histoires de personnes totalement méconnues autour d'un ensemble de collections immenses, puisqu'on a quasiment 1 million d'items répartis dans 8 à 9 réserves et lieux de stockage dans la citadelle et en dehors.
1: Évidemment, impossible de faire entrer tous ces items dans un seul ouvrage. Il a fallu faire des choix. Et heureusement pour cela, Apolline Lefort n'était pas seule.
2: C'est vraiment un travail d'équipe qu'on a fait durant plusieurs mois. On a la grande chance d'avoir dans notre équipe une photographe professionnelle qui est aujourd'hui assistante de conservation, Sonia Dourlot, qui a pu faire des images de très grande qualité et des portraits de l'ensemble des objets. Donc ça a été vraiment un travail au long cours sur plusieurs mois de prise de vue et de rédaction à 12 mains. L'ensemble de l'équipe, donc voilà les 6 personnes qui font partie de l'équipe du muséum, ont contribué à l'ouvrage.
1: Et outre les photographies, cet ouvrage, les collections du Muséum d'Histoire Naturelle de Besançon, a demandé un travail minutieux.
2: Il a fallu faire des enquêtes, puisque pour parler des objets, on s'est penché sur la provenance des objets, sur des fonds qu'on connaissait très mal, par exemple le fonds archéologique qu'on a redécouvert il y a quelques mois uniquement. Donc ça a été aussi passionnant pour l'ensemble de mes collaborateurs de se pencher dans de la rédaction, parce que quand on rédige, c'est là où on entre vraiment dans le cœur du sujet, dans les histoires de personnalités hors normes qui ont contribué à façonner les collections durant 2 siècles, 230 ans.
1: Voilà, maintenant vous savez tout, l'envers de ce premier ouvrage de la citadelle de Besançon, les collections du Muséum d'Histoire Naturelle de Besançon, que vous pouvez vous procurer notamment au sein du site classé à l'UNESCO, n'a plus de secret pour vous.
0: Et l'envers des vacances nous entraîne demain jusqu'au PC Route Vauban de la Direste, à la veille de l'un des derniers week-ends de grand retour de ces grandes vacances. Et ce sera évidemment avec Nathan RLT, l'envers des vacances à retrouver sur l'appli ICI, comme sur le site, l'interface ICI Besançon, c'est sur ici.fr, Besançon/Besançon, pour retrouver tous nos contenus. Vous connaissez les Fugees ? Eh bien, vous connaissez forcément Roberta Flack.

Les anciens vous diront que Killing Me Softly, c'est évidemment Roberta Flack en 73, énorme carton. Les un peu moins anciens vous diront que les Fugees, c'était quand même autre chose, avec le même succès d'ailleurs, pour cette reprise revisitée en 1996. Et alors, Lily and the Prick, qu'en dites-vous ?

0: groupes et 8 concerts qui feront la soirée du samedi 29 août au festival L'Ébullition à Montfaucon, aux portes de Besançon, sur le balcon, là juste en arrivant sur le plateau. C'est pour cette soirée-là, de samedi en 8, le samedi 29 août, que j'ai 2 invitations à vous offrir avec le Morbier Pas Morbier. On joue ensemble dans une toute petite demi-heure, mais pour défendre vos chances et tenter de décrocher, à mon avis c'est gagné d'avance, hein. On est là juste pour vous faire plaisir de décrocher vos 2 invites pour toute la soirée du festival Ébullition du samedi 29 août. Appelez-nous maintenant via WhatsApp, un vocal, un message écrit, et on vous rappelle dans un gros quart d'heure ou une vingtaine de minutes pour jouer. Il faut vous inscrire d'ici là via WhatsApp 03 81 833 111. À venir, Julien Libre, il est là dans une minute, avant de découvrir ce que contient la valise de Perrine Clément avec ses objets qui font nos étés depuis toujours ou presque.
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0: Autrement avec Julien Lib dans ma valise. C'est le nom de cette petite friandise, de cette Madeleine de Proust qu'on déguste chaque jour ensemble à cette heure-ci avec Perrine Clément qui part à la rencontre tous les jours des objets qui accompagnent nos étés depuis parfois des décennies.
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3: En été, le temps est parfois changeant. C'est pourquoi le coupe-vent est particulièrement utile. Il nous protège du vent et des petites pluies. Et lorsque l'on évoque ce vêtement, un nom nous vient spontanément à l'esprit, le kawé. Devenu si emblématique qu'il est entré dans le dictionnaire comme un nom commun.
4: Je ne connais pas l'inventeur du kawé, mais ce que je sais, c'est qu'il avait pas de con. Il avait la tête et direct les épaules, il était comme ça. Parce que quand tu tournes la tête en kawé, la tête elle tourne et pas la capuche.
3: Alors après de nombreuses et minutieuses vérifications, les faits sont là. Léon-Claude Duhamel, l'inventeur du kawé, avait bel et bien un coup. Et comme Danny Boone, il venait du nord de la France.
5: Hein ?
3: Inventé en 1965, le kawé est un coupe-vent imperméable qui s'enfile par la tête à la manière d'un pull. Pratique, léger et coloré, sa véritable originalité réside dans son système de rangement ingénieux.
4: Parce que pour des raisons pratiques, le kawé se range dans sa propre poche de devant, retourné tout assez à mort dedans. C'est une idée géniale. D'ailleurs, moi, depuis, dans mon dressing, tous mes costumes sont rangés dans leur poche. Hein.
3: Connu dans le monde entier, le kawé a accompagné des générations entières. Été après été, pour le meilleur comme pour le pire.
6: J'aimerais savoir si tout comme moi, vous faites partie des traumatisés du kawé.
3: Et vous, avez-vous un coupe-vent?
7: Ouais, un coupe-vent, ouais. Il faut que ce soit léger et perméable.
8: C'est très efficace, mais faut pas le garder en dehors de période de pluie, quoi, parce qu'après, ça, à l'intérieur, ça chauffe.
9: Ah, moi, il est rose, rose pétant. Il prend pas beaucoup de place en plus, donc on le prend. On n'hésite pas, on le prend. Parce qu'un coupe-vent, ça sert toujours. Un petit coup de vent, le coupe-vent. Un petit coup de pluie, le coupe-vent.
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0: Une fois qu'on a mis le coupe-vent et le vêtement de pluie dans la valise, un petit clin d'œil au passage aux ouvriers vendangeurs qui en auront peut-être bien besoin dans les jours qui viennent dans le vignoble du Jura, on peut prendre la route. La route de Palmas avant aussi de partager vos conditions de circulation, précisément, partout en Franche-Comté, aux alentours de la nuit. C'est juste après Gérald de Palmas. On compte d'ailleurs sur vos infos à vous, vous qui êtes nos yeux, nos patrouilleurs sur la route.

0: Avant de connaître le succès qu'on lui connaît, Gérald De Palmas, et puis même d'écrire Marie pour Johnny Hallyday par exemple, a été choriste dans une première vie avec l'artiste Sinclair. C'était allé au tournant des années 80-90. Et ensuite, il a cartonné notamment à partir de ce tube Sur la route. Dans quelques minutes, après Sandra et Florent Pagny, on a rendez-vous rancard avec l'histoire et Cyril Hinault qui nous présente toute une galerie des figures célèbres de Bourgogne-Franche-Comté.
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0: En attendant, nous sommes toujours sur la route, plus celle de Palmas, mais les routes de Franche-Comté, où tout semble pas trop mal aller ce soir. Ça roule relativement bien, c'est fluide, en tout cas si j'en crois mes cartes. Sur Vesoul, c'est fluide aussi et ça roule bien sur le pays de Dole. C'est pas très compliqué, ou en tout cas ça s'est bien résorbé sur le col de France de retour de Suisse côté Morteau. C'est un peu plus compliqué quand on arrive de Valorbe et de la Combe pour rejoindre Pontarly en province de la Suisse. Là aussi, vous allez trouver les premiers ralentissements juste avant la Cluse et Mijoux. Et même Besançon est relativement fluide, en tout cas à l'heure qu'il est, avec une fluidification du trafic à hauteur de Micropolis. C'est plutôt vert pour rejoindre les ronds-points de Beure. Il n'y a qu'un seul endroit où c'est un petit peu pare-choc contre pare-choc, et c'est souvent le cas, c'est sur les environs de la promenade Mico. Là aussi, vous êtes dans les petits bouchons.
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0: Maria Magdalena, souvenir de l'année 85 avec Sandra. Ensuite Florent Pagny et comme promis, les rancards avec l'histoire de Cyril Hinault. Chaque jour, un personnage, une figure de Bourgogne-Franche-Comté qui se raconte elle-même. Et on va découvrir aujourd'hui Gabrielle Buffet-Pacabia. Vous la connaissez, vous en savez presque tout, j'ai bien dit presque. Le reste, c'est dans 8 petites minutes.

0: Le braquage des sentiments, le nouveau Florent Pagny avec ici Besançon. Les rencarts de l'histoire, c'est tous les jours, du lundi au vendredi, grâce à Cyril Hinault qui nous propose une petite galerie de portraits à sa façon, les portraits des figures marquantes de Bourgogne-Franche-Comté.
1: Oui, sans souci. Bonjour. Je suis Gabrielle Buffet-Picabia. Ils diront que je suis une artiste et une muse. J'ai fait en sorte que le Jura inspire l'un des plus grands auteurs français. Je vais vous raconter. Alors oui, voilà, je le confesse. Je ne suis pas née dans la région. Mais j'ai rejoint jeune la maison familiale dans le Jura. Et vous allez comprendre que la Franche-Comté a joué un rôle très important dans ma vie et dans celle d'autres artistes beaucoup plus reconnus. Je suis d'abord musicienne. Faut dire que je suis née dans une famille adepte de l'art. J'apprends la musique, d'abord à Paris, puis à Berlin. Ensuite, je me passionne pour la peinture. La rencontre avec mon mari Francis Picabia, grand peintre, fut une révélation. À ce propos, savez-vous comment notre histoire d'amour a commencé ? Il m'a fait le coup de la panne, ce chenapan. Alors que nous roulions, la voiture dans laquelle nous étions tombe en panne. Arrivé au garage, nous n'avons pas d'autre choix que d'attendre ici toute une nuit. Une nuit que nous passons à converser d'art. Une vraie jouissance. À ses côtés, j'abandonne complètement la musique pour me consacrer à la peinture. Mon mari, je l'ai soutenu, aidé, accompagné. J'organise des conférences, des rencontres. Je fais en sorte que son talent soit reconnu partout dans le monde. Il a plein d'amis, dont un certain Guillaume Apollinaire, un écrivain qui commence à monter. Un beau jour, alors que nous sommes installés dans la maison familiale d'Étival, dans le Jura, Francis arrive avec Guillaume. C'est ici qu'il écrit Zone, l'un de ses fameux poèmes. Une vraie fierté pour moi d'avoir pu nourrir l'imagination de ce génie des mots et de la langue française. Une autre facette de ma personnalité, et vous ne trouverez que très peu d'écrits sur ce sujet. J'ai œuvré pour la résistance, avec ma fille Janine, lors de la Seconde Guerre mondiale. Ma pudeur m'interdit de vous en raconter les détails. D'ailleurs, si vous le voulez bien, je vais prendre congé de vous. Ravie de cette rencontre.
0: Et c'est tous les jours avec ici Besançon, une séquence que vous retrouvez évidemment avec toute la galerie de ces portraits sur ici.fr Besançon ou avec l'appli ici. Aujourd'hui, c'est l'anniversaire d'un certain animateur que vous connaissez forcément, Fabrice. Il a animé la classe, que de souvenirs pour toute une génération. Il a 85 ans et si je vous parle de Fabrice, c'est parce que comme tant d'autres artistes ou hommes et femmes du One Man Show ou du showbiz, il a un pseudo puisque Fabrice, en fait, pour de vrai, s'appelle François-Simon Bessy. C'est son véritable nom et c'est la raison pour laquelle, avec notre Morbier, pas Morbier, on va s'intéresser aux pseudos des artistes que vous connaissez forcément. On va jouer avec ces pseudos qui, pour la plupart du temps, peuvent être assez drôles. Enfin bref, vous allez tout comprendre. Le tout pour vous offrir, dans 6 minutes, vos invitations pour la soirée du samedi 29 août au festival Ébullition à Montfaucon, à côté de Besançon.

0: Ça, c'était du slow. Et ça durait 6 minutes 15. Au moins, les gars comme moi, on avait une chance. Bryan Adams avec Everything I Do, qui a aussi, vous vous en souvenez, j'imagine, fait l'objet de la bande originale de Robin des Bois, avec le BG de l'époque, Kevin Costner. C'était en 91.
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0: Morbier, je l'espère, parce que j'ai un morceau de Morbier à vous offrir, ça va sans dire, à l'occasion de la fête du Morbier qui se déroule demain, avec tout ce qu'il faut pour faire la fête, des concerts, des animations, des dégustations. C'est évidemment un Morbier, et pour marquer le coup toute cette semaine, on joue sur le même modèle qu'au compté pas compté, au Morbier pas Morbier. Autrement dit, j'ai trois affirmations pour vous, je vous les soumets, et pour chacune des trois affirmations, vous me dites si vous êtes d'accord et que c'est vrai pour vous, Morbier, ou si vous pensez que c'est du bluff, pas Morbier. Jocelyne, bonjour.
2: Bonjour.
0: Enchantée, vous êtes à Quenoche, c'est à côté de Rio.
2: Oui.
0: Et avec le Morbier, je vous offre aussi, comme promis, vos invites pour le festival Ébullition. C'est à Montfaucon, dans une petite dizaine de jours. Vous y verrez par exemple Lilywood and the Prick, je dis bien par exemple, parce qu'il n'y a pas moins de 8 concerts sur cette soirée du samedi 29 août, la deuxième des soirées du festival Ébullition 2026 à Montfaucon, donc samedi prochain, le 29 août. Le Morbier, les invites sont pour vous si vous faites au moins 2 sur 3.
2: Oui.
0: Et j'ai donc trois affirmations qui tournent autour des pseudos de stars, puisqu'aujourd'hui c'est l'anniversaire de Fabrice, dont vous vous souvenez sans doute, l'animateur de La Classe notamment, qui a marqué toute une génération, sauf que Fabrice c'est un pseudo, son vrai prénom c'est François. On va donc jouer avec des pseudos de stars. Ok, on y va ?
2: Et on y va.
0: Allez, première affirmation, Sylvester Stallone, Rocky ou Rambo, si vous préférez au cinéma, s'appelle en fait Sylvester Staline. Morbier ou pas Morbier ?
2: Pas Morbier.
0: Harrison Ford, qu'on a vu dans Star Wars ou Indiana Jones, s'appelle en fait Harrison Citroën. Morbier ou pas Morbier ?
2: Pas Morbier.
0: Et enfin, Jean-Yves Lafesse, dont vous vous souvenez sans doute des canulars téléphoniques et puis les gags tournés en caméra cachée dans la rue aussi, c'était sa spécialité. Eh bien, Jean-Yves Lafesse s'appelle pour de vrai Jean-Yves Le Cul. Morbier ou pas Morbier ?
2: Pas Morbier.
0: Eh ben c'est un sans faute. Qu'est-ce qu'il y a ? Qu'est-ce qui vous fait marrer comme ça ?
2: Non, c'était les propositions, c'était drôle.
0: Bah au moins ça aurait fait sens. Mais il ne s'appelait pas Jean-Yves Le Cul. Du tout, il s'appelait Jean-Yves Lambert pour de vrai, qui est devenu Jean-Yves Lafesse pour son pseudo d'artiste. Quant à Harrison Ford, Indiana Jones. Il s'appelait pour de vrai Harrison Ford et pas du tout Citroën. Même chose pour Sylvester Stallone. Rocky ou Rambo s'appelait effectivement et s'appelle toujours Sylvester Stallone pour de vrai. Un sans faute, hein, 3 sur 3, Jocelyne, bien vu, bien joué. Et je suis ravi de vous offrir le morceau de Morbier qui va bien à l'occasion de la fête du Morbier demain, vendredi, à Morbier. Et puis évidemment, on vous invite pour le festival Ébullition et la soirée du samedi 29 août prochain.
2: Super.
0: À bientôt. Et bonne journée.
2: Merci.
0: À vous. Merci, à la prochaine.
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0: À suivre, un duo qui a marqué l'année 94 et ça continue. On adore Néné Chérie avec Youssou N'Dour avant les infos qui arrivent dans une poignée de minutes. Info où il sera question de chaleur, d'incendie, de sécheresse et des conséquences de tout ça, notamment sur la chasse aux oiseaux. C'est à 18h l'info en Franche-Comté avec ici Besançon. Merci de votre confiance et merci d'être avec nous en ce jeudi.

0: Seven Seconds avec Youssoundour et Néné Chéri. La musique et la playlist ici Besançon revient après les infos 18h, par exemple avec Benjamin Biolay ou encore Alain Souchon. Mais ça, c'est dans quelques minutes après les infos de 18h.
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0: Ici Besançon, heureux et fier d'être votre radio locale en Franche-Comté. 18h, l'info Romain Salch, bonjour.
2: Bonsoir Romain.
0: Un violent incendie dans une ancienne ferme à Betal près de l'Isle-sur-le-Doubs.
2: Oui, 27 pompiers sont mobilisés. Le feu s'est déclaré à 14h dans ce bâtiment rénové en appartement. Un seul logement était occupé, mais il n'y a aucun blessé. Le feu a démarré au rez-de-chaussée dans un bâtiment de stockage où se trouvait une cuve à fioul. Le plancher s'est effondré. À 15h30, le feu était quasiment circonscrit. Les opérations se poursuivent pour sécuriser les lieux et éteindre les derniers départ. Le lac de Chaillesson dans le Haut-Doubs est complètement à sec depuis 2 semaines. On vous en avait déjà parlé. La végétation a poussé dans cette zone. Les canoës sont laissés à l'abandon dans l'herbe. Un paysage qui illustre bien cette sécheresse historique. S'ajoutent aussi des failles karstiques qui laissent l'eau s'écouler au fond du lac, sécheresse ou pas. En 2022, un regroupement d'experts franco-suisses a été mis en place pour trouver des solutions à cette problématique du lac de Chaillesson. Nos voisins suisses l'appellent le lac des Brenets. Mais 4 ans plus tard, tout est au point mort. Malgré les premières avancées, déplore Philippe Rouault, le conseiller communal du Locle en charge de l'environnement.
3: Elle a quand même réussi à trouver où ces fuites existaient. Il y a aussi une étude qui a été faite sur l'eau qui arrivait au Brenets. Et effectivement, comme on voit maintenant, l'eau qui arrive au lac des Brenets est tellement réduite que même si on avait réussi à boucher une partie, parce qu'on n'arrivait jamais à boucher toutes les fissures, je pense que la navigation serait plus possible. C'est un dossier complexe. Il faut trouver quelqu'un qui mandate, qui paye ces travaux. Il n'y a personne qui vraiment se présente depuis 2 ans. Et c'est vrai que depuis 2 ans, on n'avait plus ce problème de sécheresse. Donc voilà, l'urgence avait été mis un peu de côté. Mais effectivement, on voit que cette année, comme le pire comme ça avait été en 2018, on arrive à peu près à la même situation. Donc c'est quand même très inquiétant.
2: Philippe Rouault, le conseiller communal du Locle en charge de l'environnement, au micro de Bastien Lance de la RTN, la radio du canton de Neuchâtel.
0: La Ligue de protection des oiseaux demande le report de l'ouverture de la chasse aux oiseaux d'eau.
2: Et la chasse, elle doit débuter demain. La LPO estime que cela pourrait être un massacre. Ces oiseaux type canard, bécasse ou cigogne sont fortement affaiblis par le manque d'eau dû à la sécheresse. Au-delà d'être anti-chasse, la demande est un report au 20 septembre, date de l'ouverture générale. Marc Giroux est chargé de la mission à la LPO de Bourgogne-Franche-Comté.
4: L'action de chasse va générer un dérangement de ces espèces, donc c'est des pressions supplémentaires sur des oiseaux qui n'ont pas forcément besoin d'en avoir autant, quoi. Le nombre d'étangs sont à sec, des mares ont disparu du fait de la sécheresse et puis les cours d'eau également sont particulièrement bas. Derrière, ça implique que les oiseaux vont se concentrer sur les pièces d'eau qui restent et vont donc être particulièrement vulnérable à une ouverture de la chasse anticipée, avec une faible capacité de report sur d'autres sites, puisqu'ils sont beaucoup plus rares. La date d'ouverture générale, c'est à la fin du mois de septembre, à une période où on peut espérer que les précipitations seront venues re-remplir les ressources en eau, notamment des étangs, des mares, et gonfler à nouveau un petit peu les rivières. On n'est pas non fondamentalement opposé à la chasse, on aimerait juste que la chasse prenne en considération les enjeux des situations particulières météorologiques, comme on l'a pu le constater en 2026.
2: Aucun changement de date n'a pour l'instant été prévu et la chasse de ces espèces devrait bien débuter demain. La deuxième vague de canicule du 3 au 22 juillet a été très douloureuse. Santé publique France signale une hausse des décès durant cette période. Selon l'agence régionale de santé Bourgogne-Franche-Comté, il y a eu 98 décès en plus que ce qui était attendu. Cela fait 916 décès durant cette période. Les autorités en attendaient plutôt 818. L'ARS précise néanmoins que cette augmentation de la mortalité ne peut pas encore être

0: imputée avec certitude à la chaleur. Une pétition de la PAZ vise le magasin Jiffy de Besançon pour sa vente de pièges à colle. L'association de défense et protection des animaux veut les interdire. Ces pièges ciblent surtout les souris et rats. Ils restent coincés dans la glu et ne peuvent plus sortir. Des oiseaux et mammifères protégés comme les hérissons et rouges-gorges peuvent aussi tomber dedans, alerte l'association. La pétition a déjà recueilli plus de 20 000 signatures.
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0: C'est un peu nuageux, Romain.
2: C'est le moins qu'on puisse dire, mais c'était prévu, effectivement, avec une arrivée possible d'orages, essentiellement sur une large bande frontalière qui s'étend jusqu'au premier plateau, c'est-à-dire aller le sud et l'est de la région. La haute zone, pour aujourd'hui en tout cas, semble un peu plus épargnée par ce risque d'orage, ce qui sera moins le cas demain, puisque ce sera à peu près le même scénario avec des averses le matin et un risque d'orage l'après-midi, mais qui là potentiellement concerne l'ensemble de la région. Entre-temps, la nuit qui vient sera quand même un peu plus fraîche que les précédentes, plus que de 12 à 15 ou 16 degrés. C'est rien à comparer de la nuit de vendredi à samedi, puisqu'il ne fera plus que 7 ou 8 sur le relief durant cette nuit-là. Et le soleil devrait enfin revenir, enfin, il n'y a pas longtemps qu'il a disparu. Et l'eau et les précipitations font évidemment beaucoup de bien. Mais le soleil devrait être de retour pour les journées de samedi et dimanche, avec des températures qui n'auront rien de très chaud. Hein, on sera loin des grandes chaleurs. Pas plus de 20 degrés prévus samedi et dimanche sur le haut, et 25 sur le bas au meilleur des deux journées.
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2: L'année 85, c'est l'année de la balade de Jim d'Alain Souchon. L'année 85, c'est aussi, pour vous situer un petit peu, si vous regardiez la télé étant gamin à cette époque-là, c'est l'époque des réclames, par exemple, du savon Cléopatra, du fromage Caprice des Dieux, vous voyez, hein, des yaourts Maminova aussi. Bref, évidemment, les moins de 20 ans ne peuvent pas tout comprendre à tout ça.

0: Une histoire d'amour qui, ouf, se termine bien. La balade de Jim d'Alain Souchon.
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0: Dans quelques toutes petites minutes, on va encore vous montrer qu'ici en Franche-Comté, il se passe plein de choses. On a abordé par exemple le spectacle Talaref de la Comédie à Besançon. Il était question aussi un peu plus tôt dans la semaine de la guinguette électro, en mode électro, demain au Grand Cours à Pontarlier. On va s'intéresser dans moins de 5 minutes à une expo. Et quelle expo? C'est au musée Courbet d'Ornans. Une expo avec des artistes en avance sur leur temps. Vous allez tout comprendre. D'ici quelques 3 minutes, juste après Benjamin Biolay. Et si vous êtes, si toutefois vous êtes plutôt ciné, pas de panique, on a tout ce qu'il faut pour vous aussi. Ce sera un peu plus tard dans la fin de l'après-midi avec l'une des comédies à voir en ce moment au cinéma en Franche-Comté. On a pensé à tout avec ici Besançon, Benjamin Biolay. Écran total.

0: Festival avec Benjamin Biolay. Ça fait quelques semaines déjà qu'on vous parle de l'une des expos du moment, en l'occurrence l'expo Réalisme Animal. Ça a commencé fin juin et ça se prolonge jusqu'au 8 novembre prochain au musée Courbet à Ornans dans la vallée de la Loue. Et on va s'y intéresser d'encore plus près ce soir avec votre complicité Thierry Loger. Bonjour.
1: Bonjour.
0: Merci d'être là. Vous êtes commissaire de cette expo jusqu'au 8 novembre prochain, donc le musée Courbet qui abrite Réalisme Animal. Qu'est-ce qu'elle raconte, cette expo-là? Et en quoi mérite-t-elle finalement une expo? Ce thème, en tout cas, décliné.
1: Alors, cette exposition, elle parle véritablement de la façon dont les artistes du 19e siècle, essentiellement, ont appris à intégrer, à questionner l'animal, que ce soit sur les questions de l'élevage, de la cause animale, de la façon de se voir soi-même en animal, de communiquer avec lui, et véritablement de voir notre évolution d'humain vis-à-vis de l'animal à travers la peinture, la sculpture.
0: Est-ce que ça en dit long de nos sociétés de l'époque du 19e? C'est-à-dire que là, il y avait un vrai bouleversement.
1: Alors c'est exactement le thème de l'exposition. Il s'agit véritablement de réfléchir sur comment des individus du 19e siècle se sont mis à réfléchir sur la façon dont on devait améliorer en quelque sorte nos rapports avec l'animal, que ce soit par la manière dont on l'élève, la manière dont on le traite, ou la manière dont on vit tout simplement à ses côtés.
0: Est-ce qu'il faut y voir, j'allais dire, un rapport aux grandes questions de biodiversité, d'environnement avant l'heure?
1: Alors, dans certains aspects, oui. Nous avons une salle qui est consacrée à l'élevage, donc c'est surtout complètement d'autres questions, mais une salle consacrée, en effet, à l'animal sauvage, à la façon dont il vit sans nous, et la façon dont les artistes ont souhaité nous montrer aussi cette vie, cette diversité de vie qui ne nous ressemble pas forcément. Et c'est là, véritablement, les bases de ce qu'on a appelé le naturalisme par la suite.
0: Et concrètement, à quoi ressemble la scénographie? C'est-à-dire, à quoi ressemble l'expo qu'on va voir? On commence par quel genre d'œuvre pour aller vers quel genre d'œuvre?
1: Alors, c'est là aussi le dynamisme aussi des scénographes de cette exposition, c'est de proposer vraiment d'entrer dans une exposition un peu plus classique dès le départ, avec des œuvres vraiment de représentation de bovins, de la façon dont on a regardé le pittoresque de l'animal, pour progressivement s'éloigner de ce type de représentation pour aller dans des ensembles qui nous parlent autrement de la vie animale, et donc on va pouvoir retrouver une dernière salle, par exemple, où on va confronter des taxidermies pour lesquelles on a eu un partenariat avec le Muséum d'Histoire Naturelle de Besançon, et faire dialoguer des espèces donc endémiques avec des représentations par les artistes telles qu'il est présenté dans les expositions du 19e siècle. Donc c'est vraiment un dialogue qui est conçu aussi à hauteur d'yeux d'enfant par certains aspects, où vraiment il est envisager une lecture à deux niveaux véritablement d'écriture dans l'exposition, pour que les enfants puissent regarder à leur niveau l'exposition.
0: Ah, il y a double lecture. C'est donc ici en Franche-Comté, profitez-en, c'est jusqu'au 8 novembre au musée Courbet d'Ornans, 10h-18h tous les jours, sauf le mardi, comme la plupart des musées. À voir en Franche-Comté, merci mille fois d'avoir été des nôtres aujourd'hui jeudi, Thierry Loger. Et bonne journée à vous dans la région nantaise, si je ne m'abuse. Parce que on s'intéresse aux peintres et aux artistes du 19e partout en France, la preuve donc à Ornans, au musée Courbet. À la prochaine, bonne journée.
1: Au revoir.
0: Les filles de l'aurore, c'est William Scheller, avant Laura Pausini. Et puis un peu plus tard, les films à l'affiche en ce moment dans la région. Les

0: Si Patricia Cass a commencé toute jeune sur les différentes scènes des bals de Lorraine et de Moselle, entre autres, c'est un peu la même histoire, mais encore plus jeune, et à la même époque, pour Laura Pausini, l'italienne qui a carrément chanté dans le piano bar qu'animait et que gérait son papa, Fabrizio, à l'âge de 8 ans, tenez-vous bien, ce sont ses débuts en musique, Laura Pausini. À suivre Soprano, le nouveau Soprano, dans 30 secondes avec DJ, et comme promis, ensuite, l'une des comédies du moment à voir au ciné, en Franche-Comté par exemple à Métabier ou à Champagnole.
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0: DJ, c'est le nouveau Soprano. Comme chaque jour, du lundi au vendredi, aux alentours des 18h30, on vous emmène dans les salles obscures, comme on dit, de la région, à la découverte de tous les films à voir en ce moment en Franche-Comté.
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0: Avec un film à voir, l'une des comédies du moment, ça s'appelle Les Gendarmes. Alors c'est évidemment pas du tout Les Gendarmes de Saint-Tropez, mais Les Gendarmes plutôt à Mâcon. Toujours avec les codes qui restent ceux de la comédie, c'est en fait l'adaptation de la série des 17 BD des Gendarmes, ce qui fait évidemment de ce film une succession de séquences de moments drôles dans le style vignette de BD. C'est vraiment un peu une succession de gags, et c'est l'histoire de toute la brigade de gendarmerie de Charnay-lès-Mâcon qui se prépare tranquillement à l'annuelle grande fête des jardins, en tout cas tranquillement, jusqu'à l'arrivée d'un jeune stagiaire débarqué tout droit de Paris et de deux voleurs de nains de jardin. Les Gendarmes, c'est aussi une grosse distribution emmenée par Arnaud Ducret et Fred Tissot.
2: En 2004, avec le GIGN, on a retrouvé un type qui s'était perdu dans la forêt amazonienne. Bravo, chef. Il était mort, on l'a retrouvé quand même.
3: 20 km/h au-dessus, bah c'est 135 euros d'amende.
4: En fast food, il y a fast.
3: Non, moi je suis pas très fast. Plutôt très très furious.
5: Quand on épouse un gendarme, c'est la gendarmerie qu'on épouse.
6: Bah, je te laisse dire à ta fille qu'elle devrait faire une croix sur Saint-Arpas.
7: Prochain véhicule, tu fais comme moi.
8: Veuillez me présenter les papiers afférents à la conduite de votre véhicule.
9: Afférents, je suis obligé. Ça veut dire quoi ?
0: Les Gendarmes, l'une des comédies du moment, c'est sorti il y a 2 semaines, mais c'est toujours à l'affiche, par exemple au cinéma Le Mondor de Métabier, aux Trois Républiques à Champagnole, et bientôt au Stella de Baume-les-Dames ou encore au Foyer à Pont-de-Roide.
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0: Parmi les iconiques, les mythiques, Your Song de Billy Paul avant La Recette qu'on partage avec Jack et Carla. Et ensuite, on va s'intéresser à une série qui date pas d'hier, hein, qui a fait le bonheur de différentes générations et qui revient très très fort sur les plateformes.

0: C'était pas gagné d'avance, hein, Jack et Carla, parce que Carla, au départ, considérait que Jack était un peu un gros beauf, mais ils se sont apprivoisés pour notre plus grand bonheur, la recette. Comment, c'est aussi une recette à la télé, comment faire du neuf avec du vieux? Eh ben, proposer des séries qui traversent les générations. Ça arrive à la télé, la preuve avec vous, Johan Rock. Vous avez exhumé quelques séries collector qui ont marqué la télé et qui sont d'ailleurs disponibles encore aujourd'hui sur les plateformes. Et ce soir, vous en sortez une dernière du chapeau, j'ai envie de dire, puisqu'il s'agit de Chapeau Melon et Bottes de Cuir.
1: C'est une série comme seuls pouvaient en inventer les Anglais. L'histoire d'un duo iconoclaste au service de sa gracieuse majesté. Sous le chapeau, parapluie à la main, le fringant John Steed, espion gentleman. De l'autre, portant les bottes, sa partenaire, qui y changera au fil des saisons, mais dont la plus célèbre restera à jamais Emma Peel. Indépendante, cultivée, douée, c'est l'antithèse de la James Bond girl, qui plus est, spécialiste des arts martiaux. Quand on revoit Chapeau Melon et Bottes de Cuir, c'est le goût des années 70 qui se rappelle à nous, même si la série fut créée la décennie précédente. À chaque épisode, on y retrouve une bonne dose d'excentricité, avec des méchants très bizarres, toujours tirés à quatre épingles, et de grandes virées en décapotable à travers la campagne anglaise. Le tout servi par un humour forcément à l'anglaise.
2: Avez-vous eu un accident? Reçu un coup sur la tête?
3: Non, je ne crois pas, non.
2: Savez-vous que vous êtes porté disparu depuis 2 semaines?
3: 2 semaines? Il y a 7 jours dans une semaine. Et vous vous appelez Madame Peel.
2: Oui, c'est bien ça. Et le monsieur qui vient de sortir, comment s'appelle-t-il?
3: Steed. John Steed.
2: Tout à fait exact.
1: Sur cette série, il y aurait beaucoup à dire. Mais comme le temps nous est compté, parlons chiffon. Car l'élégance vestimentaire est toujours au premier plan. Lui, ses costumes 3 pièces. Elle, ses tenues avant-gardistes. Pour la petite histoire, dans le premier épisode, Patrick Bacny portait un trench façon inspecteur Colombo. Finalement, sa panoplie évoluera rapidement, tout comme son personnage, bientôt habillé d'un chapeau melon, d'un veston sous la veste et de son indispensable parapluie cachant une épée. John Steed était né.
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0: Les coulisses télé, c'est comme ça tous les jours, avec ici Besançon aux alentours des 18h40, et c'est aussi à retrouver sur l'appli ici ou sur le site ici.fr Besançon. Vous retrouvez à la carte tous les contenus d'ici Besançon pour une réécoute quand vous voulez. Berline.

0: Vous vous souvenez forcément de Tom Cruise et de Top Gun pour Berlin, Take My Breath Away, la bande originale du film à la fin des années 80.
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0: Et tout cet été, on a décidé de partager ensemble tous les petits bonheurs qui font les bonheurs de l'été, les plaisirs de l'été. Et les questions ce soir de chorale et de pétanque.
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2: Je m'appelle Sylvie, j'ai été pendant un certain nombre d'années dans le monde de l'antiquité et de la brocante. Et un de mes petits bonheurs, c'est que je fais partie d'un groupe de chant, d'une chorale de femmes. Et mon bonheur, c'est vraiment de chanter. Chanter, offrir aux autres, lorsqu'on fait un concert, offrir aux autres ce chant et avoir le retour, le plaisir que peuvent avoir les gens qui nous écoutent. Une des meilleures expériences de cette pratique, en fait, c'est le partage avec les autres choristes. J'ai aimé chanter beaucoup de choses, qu'elles soient classiques, plus modernes, que ce soit de la variété ou des choses très très différentes. La plus récente, c'est un atelier que j'ai fait qui s'appelait Little Jazz Mass. C'était donc une messe mais en jazz.
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3: Bonjour, moi c'est Michel. Je suis retraitée et donc le petit bonheur comme tout retraité, la pétanque, là, ce que je suis en train de faire avec les copines qui sont sympas. C'est un petit bonheur parmi tant d'autres. Donc une pétanque, des fraises et j'ai amené des fraises toutes fraîches cueillies. Hein. J'en ai cueilli un peu plus pour les copines.
0: Et à propos de pétanque, nous aussi, c'est notre plaisir de l'été, notre petit bonheur de l'été. Tous les jours, 11h midi, dans les défis d'ici.
1: La pétanque.
0: C'est l'un des défis qu'on vous propose sur le plateau de jeu de cet été 2026. Profitez-en, c'est jusqu'à dimanche 11h midi avec les défis de la rando, de la plage, de la valise, du cahier de vacances, de l'apéro. Bref, des défis d'été qu'on vous propose jusqu'à dimanche. Le barbecue, la pétanque, le contre-la-montre. Avant de tout changer, puisqu'on renouvelle complètement le plateau lundi pour la rentrée, même chose 11h midi avec d'autres cadeaux et d'autres défis. Ou vous l'avez reconnu, évidemment. Belle fin des années 90.

0: Alex Warren, Fever Dream, avec ici Besançon, juste après Véronique Sanson qui arrive dans une grosse minute trente. Il sera déjà 19h et l'heure des infos, suivi d'un 100% années 80 comme on les aime tant, aux côtés de Laurent Petit-Guillaume. Il y a du Stranglers, il y a du Mylène Farmer, il y a du Rick Astley, il y a du Julien Clerc, il y a du Sinéad O'Connor, bref, toutes les années 80 dans tous les univers. C'est ainsi tous les soirs, 19h-20h.
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1: Renaud, Mistral gagnant, bon la chanson préférée de Grand Corps Malade.
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6: Est-ce que ce serait pas la plus belle chanson du monde, ça?
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6: C'est mon classique parmi les classiques. Si je devais garder qu'une chanson à écouter en boucle sur une île déserte, ce serait celle-là. Tout est dit dans cette chanson.

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0: sur les toutes premières pochettes des tout premiers 45 tours et 33 tours de l'époque, c'était marqué le tour de ma drôle de vie et non pas chanson sur une drôle de vie, ça l'est devenu ensuite. Véronique Sanson.
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0: Ici Besançon, votre radio locale. Partout en Franche-Comté, il est 19h. Et on fait le point sur l'info à 19h. C'est le 90 secondes info.
2: La rentrée approche et la course au logement bat son plein pour de nombreux étudiants en période stressante, angoissante et qui fait malheureusement de nos jeunes des cibles toutes trouvées pour les escrocs. Les fausses annonces de location, elles sont toujours plus nombreuses. Préjudice moyen entre 500 et 1500 euros pour les victimes. C'est un reportage ici de Coralie Moreau.
3: À quelques jours de la rentrée universitaire, Angélique s'apprête à signer une colocation pour son fils. Il quitte Rouen pour des études à Lyon. Initialement, il voulait un studio, mais depuis la fin juin, les recherches se sont transformées en galère.
4: C'est la guerre. Les annonces, quand elles sont sorties à peine 10 minutes avant, et il y a déjà 116 likes dessus en permanence.
3: Pourtant, elle a bien cru trouver la perle rare par visite virtuelle. Soulagée, elle envoie le dossier, signe le bail reçu. C'est alors que le propriétaire demande 2 mois de caution avant la remise des clés.
4: J'ai envie de me dire que c'est bon, je fais une capture d'écran et je la mets dans Google Lens. Et là, j'ai une annonce qui sort sur un studio identique à Bruxelles.
3: Même histoire à Paris pour Lisa, 21 ans, qui ne souhaite pas s'exprimer au micro. Dans l'urgence, elle a payé la caution avant la visite. 1500 euros qu'elle ne reverra sans doute pas. Depuis 5 ans, ces arnaques se multiplient. Cette année, elles sont en hausse de 20 à 30%, en cause notamment de développement de l'IA. Nicolas Eslou est expert chez cybermalveillance.gouv.fr.
5: Les arnaqueurs savent faire des images convaincantes, du coup, toute la forme de quelque chose de véritable, donc c'est difficile de faire le tri.
3: De conseil, donc, prévoir systématiquement une visite sur les lieux et surtout ne jamais verser d'argent avant la remise des clés.
2: Vous êtes abonné chez SFR, vous avez peut-être, attention, été victime d'une fuite de données. L'opérateur confirme avoir été victime d'une intrusion le mois dernier. Des adresses, des mails et des numéros de téléphone ont été exposés. SFR ne précise pas le nombre de clients concernés. Dans le Gard, l'un des 2 suspects dans la mort de l'influenceuse Sonia Bellina vient d'être remis en liberté. C'est chez lui qu'un fusil a été découvert hier soir, mais le parquet précise que l'arme n'a pas de lien avec la mort de la jeune femme. Garde à vue prolongée en revanche pour le deuxième suspect. Gare aux orages dans le sud-est de la France. Forte pluie, grêle, rafale de vent. 6 départements sont ce soir en alerte orange. Et le préfet du Var, Simon Babre, appelle même les habitants du département à éviter les déplacements. Écoutez.
6: Nous sortons d'une longue phase de canicule qui a particulièrement séché les sols et donc ce sont des phénomènes de ruissellement qui sont redoutés. Il faut vraiment se tenir très informé des prévisions météo, des messages, des consignes que les autorités pourraient être amenées à passer. Éviter les déplacements, éviter absolument les passages à gué, les ponts submersibles, les zones de dépression. Et puis les zones incendiées, la végétation sur ces zones ne jouera plus le rôle d'amortisseur qu'elle peut jouer lorsqu'il y a des précipitations et donc des phénomènes de ruissellement accéléré, de ravinement, de coulée de boue et de cendres peuvent être redoutés. Et donc ces zones-là font partie des zones à éviter à partir de maintenant et jusqu'à demain à la mi-journée.
2: Et je vous le disais, 6 départements sont donc en alerte orange, le Var, les Alpes-Maritimes aussi. À 15h, plus de 40 mm d'eau étaient tombés en une heure sur Coursegoul. Vigilance orange aussi pour l'Ardèche, la Drôme, l'Isère et les Hautes-Alpes. De la pluie donc sur une bonne partie du pays, mais la sécheresse est toujours préoccupante et le débat continue. Faut-il repousser la chasse aux oiseaux? Elle est censée démarrer demain et la LPO, la Ligue pour la protection des oiseaux, demande toujours à ce qu'elle soit décalée, Joris Chamberger.
7: La LPO craint que la sécheresse n'affaiblisse considérablement les oiseaux d'eau, puisque les zones humides se raréfient, ils se déplacent et s'amassent dans les quelques points d'eau qui subsistent. C'est ce que nous explique le président de l'ONG, Alain Bougrain-Dubourg.
8: Ouvrir la chasse anticipée le 21 août, c'est indécent. À minima, il faut reporter d'environ un mois le temps que l'eau revienne et que les populations d'oiseaux puissent retrouver leur milieu naturel favorable.

0: favorable.
1: Pourtant, côté Fédération de chasse des Landes, on considère que la situation est classique. Pas besoin de repousser la saison de la chasse, selon le président Jean-Luc Dufaux.
2: On n'a pas de leçons à recevoir de la LPO ou autre. On est suffisamment responsable sur notre territoire pour juger de la nécessité de repousser la chasse en fonction, bien sûr, de la spécificité du territoire.
1: Mais ouvrir la chasse, ce serait un comportement irresponsable pour la LPO.
0: Il suffit de regarder pour constater combien les zones humides sont aujourd'hui asséchées. Enfin, n'importe quel promeneur le voit.
1: Pour le moment, l'ouverture de la chasse est maintenue au 21 août, mais le président de la LPO a affirmé avoir contacté le Premier ministre pour demander le report.
3: Un reportage ici, Gascogne.
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5: Comme prévu en Franche-Comté, avec le risque d'orage qui se dessine à mesure que les heures passent, la nuit qui arrive sera donc aussi plus fraîche que les précédentes. Comptez en moyenne de 12 à 15 ou 16 degrés selon l'altitude à laquelle vous vous trouvez. Pour demain, vendredi, c'est à peu de choses près le même scénario qu'aujourd'hui jeudi, mais qui concernera cette fois l'ensemble de la région. Tout le monde aura donc a priori droit à ces averses du matin, avant que ça ne tourne à l'orage un peu partout cette fois-ci, avec des maximales qui perdent encore quelques petits degrés au passage, allant demain de 16 à 25, 25 pour la maximale. Ce sera en Basse-Vallée du Doubs par exemple. La nuit de vendredi à samedi sera plutôt du genre assez fraîche, avant un week-end a priori ensoleillé partout, en dehors des quelques averses encore possibles sur le Pays de Lure le samedi matin, mais sans chaleur excessive, pas plus de 20 sur le haut et 25 sur le bas au meilleur des journées de ce week-end.
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7: Bonsoir à tous. 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Alors ici, pas de séance de méditation ou de cours de yoga en vue. 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

0: Chris de Burgh, c'était High on Emotion.
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0: Une chanson sur la passion, mais version XXL. C'est l'histoire d'un homme fou d'amour pour une femme. Jusque-là, tout est normal. Mais comme c'est un grand sentimental, l'émotion atteint son plus haut degré. C'est du grand 8 sentimental avec une nuée de papillons dans le ventre. Ah là, c'est beau. Chris de Burgh en a fait un vrai tube en 84. Pour la suite, ce sera beaucoup plus sexy, sexuel. Une chanson fantasmée par Nicolas d'Indochine. Une île peuplée d'Amazones. Ah bah, c'est Canary Bay.

0: Chalamar avec A Night to Remember. Les années 80, c'est après la vague disco qui régnait plutôt à la fin des années 70. Mais en 1982, le groupe américain Chalamar est encore imprégné de ces sons qui donnent envie d'enflammer les dance floors. Et leur Night to Remember en est la preuve, c'est un classique du disco soul. Allez, changement de rythme en vue dans les minutes qui arrivent avec la Gitane de Félix Gray. C'est juste après ça.
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0: Ici Besançon, c'est 100% années 80 jusqu'à 20h. Et tout de suite, quelques infos près de chez vous.
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2: Par ici, les bonnes idées sorties en Franche-Comté. Dans la série L'été touche tranquillement à sa fin, le Vital Été de Besançon vit ses derniers jours avant la fermeture de l'édition 2026 ce week-end. Alors profitez de la période pour aller encore tester VTT, tir à l'arc, tennis, judo, foot, biathlon, boxe, football américain, lutte, badminton, mais aussi par exemple échecs, couture, poterie, cabane et autres dizaines d'activités, plus toutes les activités nature sur le site de Chaillu. Vital Été, c'est dizaines d'activités gratuites. C'est donc à la fois à la Malcombe et à Chaillu, et c'est la bonne idée si vous êtes dans le coin, c'est gratuit jusqu'à ce week-end. Après-demain samedi, c'est aussi la soirée de la guinguette à la mi-août au parc du Château du Désert à Mèche et qui va ouvrir à 18h. La guinguette de la mi-août, un événement festif qui propose une ambiance conviviale avec une entrée libre et gratuite, un apéritif en musique avec Aël Wen, un concert du groupe Colorado 2.0 ainsi qu'une offre de restauration et de buvette sur la place la guinguette de la mi-août au parc du Château du Désert à Mèche.
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0: Mylène Farmer avec Tristana.
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0: Évidemment, c'est un classique de Mylène Farmer accompagné d'un clip frigorifique tourné dans le Vercors. Bon, bah maintenant, on va réchauffer tout ça avec un titre ensoleillé qui atteint la 4e place du top 50 en août 1980. Eh ouais, du reggae britannique, on en a rêvé. UB40 l'a fait. Ce groupe issu de Birmingham, dont le nom fait référence au formulaire britannique de demande des droits au chômage, s'est lancé dans ce style de musique avec succès dès 1980 avec notamment Foot for Tough.
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0: C'est Pointer Sister avec I'm So Excited. Une des chansons du siècle selon le Fonds National pour les Arts Américains. Et surtout un tube toujours aussi efficace grâce aux sublimes voix des trois sœurs Pointer. Un tube qui a marqué l'été 84. Votre soirée en musique se poursuit dans un instant dès 20h avec Émilie Mazoyer et les Essentiels de Décibel. Mais ce sera après, entre autres, Julien Clerc et son Lily voulait aller danser qui arrive dans un instant.
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0: C'est oui, c'est non, c'est question, sa vie, sa route, ses choix. Liane Folly raconte tout dans La Droguerie du Sourire qui vient de paraître aux éditions Stock. Et elle est ce soir l'invitée de Décibel. Préparez-vous à la rencontrer de nouveau. Bonsoir Liane.
1: Bonsoir Émilie.
0: Comment ça va?
1: Très bien, je suis ravie en tout cas de... Alors comment on fait? Parce que c'est... On se vous voit, on se tutoie. Dans la vie on se tutoie.
0: Dans la vie on se tutoie.
1: Et bon, on va se tutoyer, tu sais quoi, on va bousculer un peu les codes. Parce
0: allez.
1: Que moi ça me dérange de vous voyer.
0: Si alors tu... on se tutoie.
1: Voilà, c'est mieux.
0: Alors
1: voilà.
0: On se tutoie.
1: On
0: alors,
1: décide.
0: Je te félicite pour ce livre.
1: Merci.
0: La Droguerie du Sourire qui vient de sortir aux éditions Stock. Parce qu'il est émouvant et surprenant. Ce livre, vraiment, on a l'impression de te redécouvrir. Tu expliques au tout début d'ailleurs pourquoi est-ce que tu as hésité avant de te raconter et finalement c'est un choix très réfléchi. C'est pour le public.
1: Absolument, et puis surtout je dis que je fais mon métier comme mes parents ouvraient la Droguerie du Sourire, ce qui explique aussi le je fais un métier que j'aime, mais surtout qui m'ont inculqué.
0: Ouais.
1: Ils ont tout fait mes parents pour me pousser vers l'artistique, et c'est un livre aussi, c'est un hommage, et je voulais vraiment leur donner beaucoup d'amour encore, évidemment à travers ce livre. Et puis j'ai quand même un parcours assez atypique quand même.
0: Ah, c'est vrai, mais eux aussi. Oui. Et ce livre, c'est
1: oui,
0: vraiment une déclaration d'amour à tes parents. Tu choisis de démarrer ce bouquin à l'année 2015, assez unanimement reconnue comme vraiment une année de merde. C'est-à-dire qu'il commence avec les attentats de Charlie Hebdo, on termine avec le
1: exactement.
0: Bataclan. Et toi, au milieu, en quelques semaines, tu perds tes deux parents. Le livre commence comme ça, on est désolé pour toi. Et en fait, plus on tourne les pages et plus nos cœurs se brisent, parce qu'en fait, on se rend compte que tes parents, c'était des gens merveilleux qui
1: oui.
0: t'ont donné une enfance tellement pleine d'amour, tellement pleine de joie.
1: Oui, et puis eux avaient connu la guerre, parce que moi, j'ai été conçue finalement pendant la guerre d'Algérie, en avril 62. Ils se sont même séparés. Enfin, c'est tout, c'est romanesque. Hein.
0: Ah bah c'est un film. Déjà, c'est... L'histoire de tes parents, c'est un film, et ton histoire aussi. On a déjà deux films.
1: Et donc, en fait, mais bah, oui, c'est ça. Et donc, dans un camp de pieds noirs pour ma maman qui est enceinte de moi, etc. Donc, quand j'arrive, moi j'arrive quand même avec des parents qui sont détruits, en quelque sorte, et dans la misère. Et il faut se reconstruire. Il faut la force de ça. Alors, il l'a Et puis, alors moi, j'arrive, je suis une petite fille, au contraire, qui a plein de joie de vivre.
0: Ouais.
1: C'est complètement paradoxal, en fait. Et puis, je salue leur courage, voilà, ils m'ont appris énormément de vertus, et c'était des gens travailleurs, courageux, et surtout, ils aimaient les autres.
0: Oui.
1: Ils étaient altruistes et modernes, ce qui n'est pas toujours évident. Voilà, oui, en quelque sorte, ce qui n'exempte pas non plus des carences existentielles, hein.
0: Évidemment.
1: Et la barre très haute, tu sais, quand tu es avec un couple qui s'aime autant.
0: Oui.
1: T'aimerais bien les imiter et puis t'y arrives pas. Et là, toujours pas.
0: Bon.
1: Et voilà, tu n'en de j'y arriverais pas, mais, 60 ans de vie commune, d'amour, de, tu vois ce que je veux dire?
0: Ouais.
1: Et c'est aussi ce truc-là, je crois, qui était un petit challenge quelque part et que je n'ai pas réussi, mais j'ai réussi d'autres choses.
0: Quand on lit ce livre, parfois on te reconnaît, parfois, je le disais tout à l'heure, on te redécouvre, on te re-rencontre. Il y a une phrase qui m'a marquée, tu dis « je n'ai pas d'ennemis », par exemple.
1: Ouais.
0: Ça, c'est quelque chose que tes parents t'ont inculqué.
1: Oui.
0: Puis c'est toi, c'est ta personnalité, t'es comme ça. Tu n'as pas d'ennemis.
1: Moi-même, non. Peut-être que...
0: Oui,
1: les
0: il y a
1: autres,
0: peut-être des gens qui ne peuvent pas t'encadrer.
1: L'ennemi. Oui. Ah, mais il y en a beaucoup, évidemment.
0: Mais,
1: c'est ce qui est tout à fait normal.
0: Mais toi, ton cerveau, ton cœur est foutu
1: non.
0: d'une telle façon
1: oui.
0: que tu ne détestes pas.
1: Ah non, je ne peux pas dénigrer quelqu'un, je ne peux pas, je veux dire, quand je sens que ça ne va pas et que ce n'est pas fluide,
0: ouais.
1: eh bien je m'en vais. Mais je veux dire, je ne peux pas garder, je suis quelqu'un de très fidèle, de loyal, donc je ne peux pas, je passe à autre chose très rapidement, mais dans l'amour, en amitié,
0: ouais.
1: Dans tous les domaines.
0: Alors ça, tu l'as souvent dit, hein, que t'étais...

0: artiste et que tu avais jamais envisagé de faire autre chose de ta vie. Et là, dans le livre, on apprend que il y a pas mal de gens qui pensaient la même chose, notamment le docteur Canova, voilà, qui était l'obstétricien le jour de ta naissance et qui a dit à ta maman, votre fille a des cordes vocales en acier, je vous le dis, elle sera chanteuse. Et puis quelques pages plus loin, c'est ta grand-mère, Mémé, qui dit, quand tu seras grande, tu seras chanteuse comme Sheila.
1: Exactement, elle adorait cette chanteuse et elle avait des photos dans sa chambre, elle écoutait les 10 du matin au soir et c'est vrai, elle adorait. Et puis elle a eu raison parce que quelle carrière magnifique Sheila a fait plus tard.
0: Oui, tu le dis, parce que t'es sympa.
1: Non, c'est pas être sympa, c'est se reconnaître les choses. Ça a été une artiste exceptionnelle. En France, elle a marqué des générations et je trouve ça fabuleux. Voilà, de 80 ans, encore être sur scène, avoir la pêche qu'elle a, etc. Je trouve ça formidable. Voilà.
0: Oui, non, mais quand je dis que t'es sympa, c'est que dans le livre, en fait, donc tu racontes ta vie, mais en fait, tu parles beaucoup des autres, des autres artistes, et voilà, dans tout. Les mémoires d'artistes, c'est pas forcément le cas.
1: Donc voilà,
0: je relevais ça, Liane, que voilà, il y avait quand même.
1: Bien sûr, il y a toujours le remerciement qui arrive parce que je pense que en étant une fille de commerçant, c'est le premier mot que j'ai appris.
0: Merci. Hein,
1: donc oui, bonjour, merci, être poli. Ouais. Quand on est fille de commerçant, on a quand même une on a tout à tenir. Mais c'est vrai que quand je parle de cocon, la gentillesse, la bienveillance, l'amour, j'ai eu ces armes-là, ce qui n'est pas mal. Mais ensuite, pour entrer dans la jungle qui est la vraie vie, c'est pour ça que je dis à un moment donné, je parle de notre naissance et je dis, c'est un peu après que tout se gâte, et c'est la vérité. Et quand moi j'ai eu l'impression, en tout cas, quand je suis rentrée dans le vrai monde, c'est-à-dire l'école, et on le sent, parce que je raconte des choses qui m'ont marquée et traumatisée.
0: Ah oui, il y a des passages durs pour des enfants. Hein,
1: oui, non, mais de l'école qui marque vraiment. Et tout d'un coup se dire waouh, tout le monde ne m'aime pas alors finalement. et de réaliser ça, même quand on est une petite fille ou une adolescente, mais quand on a quand même ce socle qui est capital, qui est essentiel pour se construire, eh bien, c'est évidemment que c'est mieux.
0: Et on sent que cette famille, c'est un socle hyper important parce qu'en fait, quel que soit l'épisode de ta vie que tu racontes dans ce livre, ils sont jamais très loin, ton frère, tes parents, etc.
1: Sûr.
0: Voilà, ils sont là du début à la fin. Et juste les remerciements, ça me fait penser qu'il y a même un moment dans le livre où tu t'arrêtes et tu dis, vous allez peut-être penser, vous qui lisez, parce que vous adressez à nous, c'est très drôle. Tu t'adresses à nous, tu t'adresses au lecteur. Vous allez peut-être penser que je remercie beaucoup. Alors, je vous explique. Oui, je remercie. Voilà, c'était vraiment rigolo ça.
1: Oui, parce que j'aime bien aussi ce côté-là et il est vrai que je l'ai construit ce livre d'une façon très cinématographique.
0: Oui.
1: Je voulais qu'on ait les images de tout ça, parce que moi elles sont encore très présentes. Moi, il suffit de fermer les yeux, la droguerie, je la vois, je suis encore dedans en fait.
0: Elle est sur la quatrième de couverture.
1: Ouais.
0: Donc c'était vraiment le magasin de tes parents, droguerie du sourire.
1: Exactement.
0: C'est vrai.
1: Oui, c'est une histoire vraie.
0: C'est fou.
1: Et donc ce cheminement incroyable, mais je crois que j'ai été comme une... je dis pas mission, ça fait très Star Wars, mais ce que je veux dire, c'est que j'ai été consciente d'avoir des parents qui avaient énormément de chagrin, qui avaient été détruits, donc de la guerre, tout ça. Et moi, je voulais un peu sauver tout le monde, je voulais être un peu Zorro, quoi. Et le fait d'avoir réussi, entre guillemets, cette carrière d'artiste, je savais qu'il y avait que ça qui pouvait vraiment les combler. Et quand je l'ai fait, ça y est, je l'ai fait. Puis après, de toute façon, au moment où ça a démarré, j'ai pas arrêté de les gâter. Je n'ai aucun regret de ce côté-là, parce que mes parents, ils ont tout eu. C'était le roi et la reine.
0: Ouais,
1: je leur ai tout offert, parce que c'était pour moi une façon de les remercier.
0: En tout cas, tout le début du livre leur est consacré à eux, à leur histoire.
1: Oui, leur rencontre aussi.
0: Leur rencontre, la première, puis deuxième demande en mariage. Parce que
1: elle était jeune, ils sont rentrés, elle avait 14 ans.
0: C'est ça, voilà.
1: Donc mon père en avait 19, et puis il s'est fait un peu virer par mon grand-père. Et puis il est revenu 2 ans après en ayant fait le service militaire. Mais c'est vrai aussi qu'il avait, ça y est, il avait une droguerie aussi
0: à Oran,
1: à la cité Gambetta. Il avait une droguerie et donc il adorait ça, c'était son métier.
0: Liane, t'as écrit tes mémoires, t'aurais pu ne pas les écrire. On apprend dans le livre qu'en fait le biographe de Nougaro t'avait proposé de les écrire pour toi.
1: Absolument, bien sûr, c'est Alain Vaudrascar.
0: Ouais.
1: On est devenus très amis tous les deux. Et bon, on s'est vu, on a commencé à faire le travail. Et puis je me suis rendu compte que voilà, on discutait ensemble, etc. Ensuite, il écrivait des choses, il me les envoyait. J'ai dit non, je veux pas,
0: C'était pas ta voix.
1: C'était pas mon histoire, c'était pas. Ouais. Et puis comme j'ai toujours aussi tout écrit, même si on l'a rarement dit, oui. Parce que il y a des femmes qui sont, il est vrai, des chanteuses, bon, autrices, tout ça, moi, c'est marrant, oui. On n'a jamais parlé.
0: C'est drôle, j'ai eu cette conversation avec Lara Fabian, qui a écrit aussi de très bonnes chansons.
1: Ben, pareil.
0: Mais mais oui, mais en fait, je pense que vous êtes victime de deux choses. Alors, le patriarcat, qui fait que de toute façon, les gonzesses ne savent pas écrire, qu'est-ce qu'on s'en fiche de ce qu'elles écrivent. Et deuxièmement, vos voix sont trop belles. Donc, en fait, vos voix sont les stars et prennent toute la place.
1: C'est cela.
0: Enfin, je pense. Mais donc, c'est bien de le dire qu'effectivement, oui, il y a une folie.
1: En plus, on a les mêmes initiales avec Lara.
0: Ah oui, c'est vrai.
1: C'est exactement.
0: Il faut monter le club des meufs qui savent écrire, mais personne ne le sait.
1: C'est ça. Non, mais de toute façon, le temps fait les choses. Moi, je crois beaucoup au temps.
0: Mais oui.
1: Le temps, c'est. Il y a une jolie citation qui dit le temps remet chacun à sa place, chaque roi et reine sur son trône et chaque clown dans son cirque.
0: J'aime beaucoup.
1: C'est ma préférée.
0: Ah non, c'est pas ta préférée, tu mens.
1: Non, c'est pas. C'est ta une préférée, de mes préférées. Ma préférée, c'est Bruce Lee.
0: C'est Bruce Lee, qui page dit, 287. Voilà. Bruce. Non, mais c'est génial. Non, mais Liane Folie. Évidemment que le biographe de Nougaro, il n'aurait pas pu écrire ça. Elle dit de toutes les citations, ma préférée est celle de Bruce Lee, dont la traduction française est.
1: Ouais.
0: Quand c'est pas facile, ce n'est pas par là. Choisis toujours le chemin de la moindre résistance.
1: Ouais.
0: Quelle sagesse.
1: Non, c'est parce qu'avec l'âge, je me suis rendu compte qu'il ne fallait jamais forcer les choses, les gens, les situations, les sentiments, encore moins. Parce qu'on se plante tout le temps.
0: Oui.
1: Donc, quand on veut forcer, ou alors pour faire plaisir, ou alors pour ne pas faire de la peine, il y a toujours une excuse. Et finalement, moi souvent, maintenant, aujourd'hui, je suis soignée depuis longtemps. À la cinquantaine, je pense que j'ai vraiment fait une vraie bascule. Quand on a 50 ans, donc on se dit, voilà, on a besoin de changer.
0: Ouais.
1: De plein de choses, en soi. Et puis ça passe par là aussi, arrêter de perdre son temps, son énergie, et puis de croire être dans l'illusion. Voilà, ça c'est quelque chose que j'ai terminé à la mort de mes parents. Au décès de mes parents, je me suis dit, j'ai été longtemps dans l'illusion. Très longtemps. Et parce que je me racontais des histoires, j'adorais les histoires à l'eau de rose, les contes de fées. Moi, je crois en tout, aux cloches de Pâques, à la cloche de Pâques, à la petite souris. Mais oui. Non, mais moi, je crois en tout et au magicien d'Oz et voilà. Et qu'à un moment donné, je pense qu'il faut. Il faut mettre l'église
0: au milieu du village.

0: écouter au fur et à mesure. Et c'est vrai que dès la sortie de ce disque, toi, tu as eu envie de dire que tu le partageais, notamment avec André Manoukian, donc, qui était aussi ton compagnon à l'époque. Tu
1: bien
0: la
1: sûr,
0: racontes
1: et Philippe Viennet, oui.
0: Dans le livre, voilà.
1: Mais on était une équipe à Lyon.
0: Une équipe.
1: Voilà. On n'a jamais parlé de cette équipe-là, d'ailleurs. Et c'est pour ça que je l'ai fait dans le
0: dans
1: livre.
0: Dans le livre.
1: Mais oui, parce que Rêve Orange, on dit, il y a une folie, c'est André Manoukian. Non, c'est pas André Manoukian seul.
0: Ouais.
1: C'est André Manoukian entouré de super musiciens qui travaillaient au studio, Jean-Yves Cassès, Christophe Butin. C'est aussi un super producteur. Rêve Orange, c'est un producteur anglais qui a fait ce disque, qui venait de faire l'album magnifique avec Tina Turner à Londres. Et que c'est lui qui a mis cette patte jazzy. Au fur et à mesure qu'on vient d'entendre, eh bien, on entend des arrangements d'Éric Serra, qui à l'époque vient de faire un carton avec Le Grand Bleu. Ouais. Enfin voilà, c'est toujours...
0: Et
1: on nous a enfermés dans un espèce de truc, le couple, voilà, c'est Pygmalion, alors que c'est pas du tout... Jamais il a été Pygmalion, puisque c'est moi-même qui ai trouvé les rendez-vous dans les maisons disques. J'ai toujours fait la locomotive.
0: Ça, c'est un passage génial, hein, vraiment, où tu dis au téléphone, je suis Madame Folie, j'ai rendez-vous, et en fait,
1: Madame Folie,
0: on t'a pris pour une autre
1: ans.
0: Folie.
1: Oui.
0: Qui, elle, était pour le coup...
1: Journaliste.
0: Et donc, les mecs de la maison de disques ont dit, oui, bien sûr, venez.
1: Ouais.
0: Et voilà, il y a plein de scènes comme
1: quiproquo
0: ça.
1: Quiproquo sur un homonyme.
0: C'est super.
1: Ça, c'est le hasard. Tu vois, ça, c'est le... Dans la vie, c'est... Ça, c'était un petit miracle.
0: C'est le hasard, c'est le destin. Tu crois au destin.
1: Oui. Ah bah oui.
0: Oui, puisque tu racontes que l'obstétricien a dit que t'allais devenir chanteuse. Donc, tu crois un petit peu.
1: Oui, mais si tu veux, tout n'est pas écrit. Ça, je ne crois pas ça.
0: D'accord.
1: Je crois qu'on peut tout écrire soi-même, qu'on peut même recommencer les histoires, écrire son scénario, mais qu'on est... tu vois, je pense qu'on est...
0: Oui, c'est pas la tragédie grecque où tout est joué d'avance.
1: Ah non, oh bah heureusement, sinon ça serait d'une tristesse et d'une injustice totale, déjà qu'on est dans un monde assez injuste. Donc non, là c'est vraiment qu'on crée soi-même son propre bonheur, son propre malheur finalement. Moi je pense que les choix dans la vie sont importants. Et comme je le dis, le seul moteur que j'ai réellement, c'est l'envie. L'envie, c'est ça qui mène le monde. Hein. Donc, l'envie, c'est quand on a envie, tout est possible et c'est merveilleux. Alors après, évidemment que c'est difficile de partir d'un orchestre de bal
0: et de se lancer
1: à Lyon, Perrache, fil de droguiste et tout d'un coup faire une carrière, etc. Mais on passe par des étapes complètement différentes et à chaque fois, chaque décennie en tout cas, on avance aussi, on évolue, on s'améliore. Et on a d'autres projets. Moi, j'ai toujours des projets. Et on a tendance, en France, d'ailleurs, tu le sais très bien, en étant femme animatrice, que ça y est, la vie s'arrête. À 50 ans, ça s'arrête. Hein.
0: C'est bientôt.
1: Non, mais on a l'impression de ça. Moi, je l'ai ressenti terriblement. J'en parle dans mon livre de ça.
0: Bah oui, mais tu parles du patriarcat, tu parles du sexisme. Et c'est vrai que pour une certaine partie de la société, à partir du moment où tu peux plus faire d'enfant, tu sers plus à rien.
1: Alors, je sais pas si ça vient de là. Oui, par rapport à la ménopause, je pense.
0: Ouais, je pense quand même. Il y a un truc, on devient un peu invisible.
1: Oui, alors moi, imagine, c'est encore plus difficile. J'ai pas eu d'enfant.
0: Tu n'as pas fait d'enfant.
1: Donc, ce que je veux dire, c'est que non, moi, je pense. Alors, dans d'autres pays, en Asie, aux États-Unis d'ailleurs, au Canada, etc., on voit des femmes de 70, de 75 ans qui présentent des émissions à la télé, qui font enfin tout ça. Le théâtre en Chine, au Japon, des actrices qui ont 80 ans, qui sont sur scène. Donc, enfin, et dans notre pays, c'est moins commun et qu'on range un peu trop rapidement dans le milieu artistique, en tout cas les femmes et les hommes aussi d'ailleurs. Hein.
0: Mais en tout cas, il y a de beaux moments là-dessus, sur ce thème-là, dans ton livre, sur ton militantisme qui est pourtant apolitique, sur ton engagement, sur les droits des femmes. La ménopause, les règles aussi, tes premières règles, t'expliques, mais tu vis ça, mais c'est un cataclysme.
1: Oui.
0: Le désir féminin aussi, le désir qui change, enfin, tout ça, effectivement, il fallait que ça soit toi qui l'écrive.
1: Ah bah oui, et puis de toute façon, moi j'ai pris... le confinement, ça a été quand même... tout le monde s'est arrêté dans le milieu du spectacle. Et moi je me disais, ça se trouve, on recommencera pas. Mais quand on se retrouve au tout début, on se dit, waouh, qu'est-ce qui se passe ?
0: T'as cru ça, toi ?
1: Oui, le monde s'est arrêté. Et donc tout d'un coup, on se dit, waouh, comment on va faire ? Alors moi, c'était pas un problème. Enfin, je veux dire, je l'aurais bien pris aussi. Hein, c'était pas... Mais de vivre comme ça, chaque jour, d'avoir l'habitude d'avoir une vie à 100 l'heure, à 1000 à l'heure, de voir des gens, de ça. Et tout d'un coup, le truc s'arrête, quoi. Et là, je l'ai bien vécu.
0: Ouais.
1: Parce que j'ai recommencé, je le raconte d'ailleurs, ce confinement, à retrouver des plaisirs simples, plein de choses que j'avais oubliées, qui était, enfin, que j'avais pas le temps de faire, et j'ai trouvé ça formidable, dont commencer l'écriture de mon livre.
0: Exactement. Il s'appelle La Droguerie du Sourire. Il y a plein d'anecdotes. Oui. Parce qu'à partir du moment, évidemment, où ta carrière a démarré, t'as croisé tout un tas de gens absolument fascinants. Il y a des rencontres folles et il y a des rockstars. Vous croiserez.
1: Ça, c'est vrai.
0: Mick Jagger en jogging et David Bowie au marché.
1: Oui, oui, c'est vrai, marché nocturne. Alors, j'ai revu ensuite David Bowie. Je l'ai pas écrit dans le livre. Bah,
0: c'est quoi la suite?
1: Deux fois, je l'ai revu. En ouais. fait, bah, la première fois,
0: donc tu le croises au marché, c'est drôle.
1: Bah, ouais. Le marché de nuit, le marché de Montmartre.
0: Oui, de Montmartre. Pardon, voilà. C'est chic. Oui, oui, c'était pas c'est au Lidl. Pas...
1: Non, je veux dire, c'est pas le marché, voilà. Alors, d'abord, il y avait le jour où j'ai signé Besoin de toi, le premier 45 tours. Il y a une petite fête au cinquième étage de chez Sony. Et on me dit, c'est les Rolling Stones qui sortent leur nouvel album. Donc, on m'a carrément présenté en disant, voilà, c'est une jeune Sony signature, voilà. Et il était magnifique et très, très gentil, Mick Jagger. Donc, et après, je l'ai vu en concert aussi. Ben oui. Moi, j'ai vu des tonnes de concerts, j'ai vu tout le monde sur scène. Même Michael Jackson, je l'ai vu deux fois en concert. Et donc, en fait, et puis en ce qui concerne Bowie, je l'ai revu sur ce qui s'appelle l'île des milliardaires, où il habitait, s'appelle l'île des milliardaires, je crois.
0: C'est à Moustique.
1: L'île Moustique, merci. Ouais. Et là, je suis sur la plage et je vois seule personne sur la plage. J'allais me reposer dans un lieu où on dit, bon là, on aura la paix. Et arrive de loin un couple comme ça. Et je les vois avancer petit à petit. Et plus avant, je dis, waouh, le mec, il est blond, il était habillé en blanc. Je m'en rappelle toute ma vie. Et assise, une blague magnifique. Et je dis, putain, c'est David Bowie.
0: David Bowie et Iman.
1: Et j'ai dit, deux fois, je rencontre ce mec-là, il y a un truc, quoi. Ouais. Et donc, il s'était approché comme ça, hello. Il m'avait parlé, genre, ça va bien, vous êtes. Je lui ai dit, oui, je suis française. Ah oui, alors qu'est-ce que vous faites dans la vie? Rien. Il vaut mieux.
0: Alors, si vous avez envie de gratter dans les souvenirs de Liane Folly pour trouver des méchancetés sur son ex André Manoukian, vous allez être déçu. J'ai cherché moi-même, connaissant bien Dédé, je me suis dit, est-ce qu'il y a une alors il y a une picounette où à un moment tu dis, donc une fois que vous êtes séparés et que du coup bah tu travailles avec d'autres gens, tu dis c'était des gens qui étaient très agréables avec moi en studio, ça m'a changé.
1: Oui, dans ça, ce
0: voilà,
1: genre-là, oui.
0: Voilà, mais donc ça reste vraiment très calme. Tu ne règles pas tes comptes, bien au contraire.
1: Non.
0: Tu dis que même à un moment, tu as voulu que cette brouille qui fait que deux personnes qui ont été amoureuses, puis qui ne le sont plus, qui sont séparées, sont vaguement fâchées, toi, tu voulais que la fâcherie, elle s'arrête, et tu as activement travaillé pour vous rabibocher.
1: Alors, en fait, c'est très simple. Nous avons ensemble réalisé trop de belles choses pour que ça finisse en eau de boudin et que tout d'un coup, c'est le public aussi. On a le respect, c'est ce que je lui ai dit, il faut avoir le respect du public. Ils ont aimé notre travail ensemble. Il y a trois albums magnifiques qui existent, qu'on a fait ensemble. Et eux,
0: c'est
1: ils
0: vos
1: ont
0: trois
1: envie.
0: Gosses.
1: Voilà, c'est nos trois enfants. Bah ouais. Et il faut que, qu'ils soient... Donc personnellement, c'est moi qui ai fait le premier pas, parce qu'il est vrai que j'ai été un peu rangée comme ça dans la vie d'André. Oui, en décembre dernier, je l'ai vu dans une émission de télé, La Boîte à Secrets, où on parle des gens. Et il faut le faire quand même, ça c'est énorme. Bravo à la production, formidable, pour mettre 10 ans de vie avec Liane Folly, 3 albums comme ça et ne pas en parler.
0: C'est-à-dire, on ressent André Manoukian.
1: Ben, moi, j'ai trouvé ça un peu parce que je l'ai vu cette émission et je me suis dit
0: ça t'a fait de la peine ou pas?
1: Non, j'en suis plus là. Hein, non.
0: Ouais.
1: Non, le métier me fait plus de peine du tout. Au contraire, ça me fait rire.
0: Et tu fais,
1: je me suis dit, mais bravo, quoi. Comment les mecs, ils peuvent passer à côté qui a été le plus grand succès de sa vie. Il n'a plus jamais eu un tel succès avec une chanteuse.
0: Non.
1: Donc c'est pour ça, pour toutes ces choses-là. Et donc il y a un an, le jour de son anniversaire d'ailleurs. Mais il est très heureux, ça se passe bien. On a encore passé une journée ensemble la semaine dernière. Il est très heureux qu'on se revoie. On a des bons liens. Et puis peut-être, va savoir, comme dit ma très belle chanson. Qu'un jour nous collaborerons ensemble.
0: Mais je vous le souhaite.
1: Si sa femme est d'accord.
0: Ah oui, c'est ça. Attention, hein, on va pas semer la zizanie. C'est un bonheur de t'entendre, Liane.
1: Merci
0: beaucoup. Un bonheur de te lire, La Droguerie du Sourire, donc aux éditions Stock.
1: Oui.
0: Et moi, je trouve que c'est un film. Tu fais ce
1: oui,
0: que tu
1: vrai.
0: Veux de cette
1: remarque.
0: Cette,
1: mais
0: remarque.
1: Quelque part, voilà, on va dire que c'est dans le
0: voilà
1: dans l'atmosphère.
0: J'en ferais même deux si j'avais un budget illimité à l'eau Hollywood, parce que je ferais le film de la rencontre de tes parents, etc. En Algérie, leur arrivée en France et tout, et puis ensuite deuxième partie, ta vie.
1: Tu veux dire un biopic télévisuel,
0: ouais.
1: Une fiction.
0: Ouais, ça serait bien, non?
1: Ça serait pas mal. Ou alors un grand film, ouais, ça dépend. Film.
0: Bon, ben, on se revoit pour ça, Liane.
1: Mais absolument.
0: Merci beaucoup.
1: Merci beaucoup, Émilie. C'était un bonheur pour moi d'être avec toi ce soir, et j'embrasse tous les auditeurs, évidemment.
0: Merci, merci, Liane. À bientôt.
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0: Un artiste atypique et polymorphe, aussi à l'aise dans un concert de rap que sur le plateau de Danse avec les Stars et The Voice.
5: Ami, quand tu danses comme ça, je n'arrive plus à prendre sur moi. C'est dans ma gueule.
0: Il est aussi très à l'aise dans mes playlists, croyez-moi. Il vient de sortir, Taïk, son deuxième album, Joya. Il est le seul artiste en France à pouvoir, sur un même disque, inviter Lara Fabian et Aya Nakamura. Il chante, il danse, il brille à la télé. Il collectionne les disques d'or et de platine. Taïk est la définition du mot inclassable. Et vous allez adorer le rencontrer. Il est ce soir pour la première fois dans Décibel. Bonsoir Taïk.
6: Salut.
0: Bienvenue dans Décibel. On est
6: Merci.
0: Super content de vous accueillir.
6: Super content d'être là.
0: Alors, vous avez cartonné avec votre premier album en 2020, Fleurs froides, disque de diamant, ça veut dire plus de 500 000 exemplaires vendus.

0: petit move de danse.
1: Ah, tu gères.
0: Que le haut du corps. Hein.
1: Tu gères. Ça suffit, les épaules, c'est bon.
0: L'année suivante, en 2021, vous remportez Danse avec les stars, avec Faux Voto. Et puis, en 2024, un album en commun avec Dadju. Il s'appelle Héritage. Et là encore, magnifique disque de platine, plus de 100 000 exemplaires vendus. Des concerts à Bercy ou encore à Paris, La Défense Arena. Et puis cette année, Taïk, c'est aussi une grosse année télé avec The Voice. Vous êtes dans le jury aux côtés de Florent Pagny, Lara Fabian et Amel Bent. Ouais. Première question, ça va? Bonne année 2026.
1: Franchement, elle commence bien. Enfin, ouais. Elle est dans un beau milieu. On est content, on reste focus et on veut encore plein d'autres belles choses.
0: Ouais. La détermination, ouais. Le focus, ouais. La concentration. Ça, je pense que c'est vraiment un mot-clé important quand on parle de votre parcours. Vous êtes né à Marseille en 1996.
1: Ouais.
0: Donc, devenu. C'est la même année que Kenji, Oshi et Oli de Big Flo.
1: Ouais, c'est vrai. Oli, je savais. Ouais. Kenji, je savais. Ouais.
0: Bon cru, non, franchement.
1: Pas mal.
0: Vous êtes arrivé à Paris à 16 ans, ouais. Tout seul en pension pour faire de la musique,
1: non,
0: ou pas forcément?
1: Ah non, pas du tout, pour essayer justement de me réinsercer un peu, parce que je m'étais fait virer moi de mon lycée.
0: Aïe.
1: Pas parce que j'étais un mauvais garçon, mais parce que je dansais à l'époque et du coup je séchais énormément les cours. J'étais danseur, donc répétition, concert, on avait déjà des prestations et tout, et l'école c'était vraiment tertiaire pour moi.
0: Ouais, c'était pas la priorité.
1: C'était pas la priorité.
0: Le focus, en fait, le fameux.
1: Exactement. Ouais. J'étais focus mais sur autre chose. Et je me suis fait virer de mon lycée à quelques semaines de la rentrée, donc impossible de trouver un autre bahut à Marseille qui fasse encore des inscriptions. Donc ma mère a fait des pieds et des mains et elle m'a trouvé un bahut à Paris. Et je suis parti à Paris.
0: Et alors finalement, c'est la fameuse expression, c'est un mal pour un bien.
1: Un mal pour un bien m'a sauvé la vie.
0: Ah, parce que donc à Paris, tout seul à 16 ans,
1: ouais.
0: Et au lieu de faire des conneries, vous trouvez votre voix.
1: Je trouve ma voix, ouais. On se fait, dès le premier jour où on arrive à l'internat, il y a une visite groupée. On est, une trentaine de petits jeunes qui visitons l'internat pour la première fois. Et on passe de salle en salle, salle de sport, truc, machin, baby-foot, patati patata, salle de cinéma et tout. Et après, il nous amène au studio, et là, moi, c'est une révélation.
0: Un studio de musique, hein.
1: Ouais. C'était juste incroyable à mes yeux. Je suis rentré dans une espèce de transe où j'avais plus personne autour de moi, et je crois que même la visite, je l'ai pas continué, moi. Moi, je suis resté, je crois, dans le studio, en disant aux autres, finissez, moi, je veux discuter avec ce monsieur qui s'appelait Vince Marshall, et qui est pareil, aussi un des gars qui a sauvé ma vie.
0: Donc un ingé son.
1: Ouais, un ingé son beatmaker, ouais. Producteur, ouais. Je voulais juste le regarder travailler. J'aimais le voir travailler sur son piano. Il était pianiste aussi, tu vois, compositeur.
0: Ouais.
1: Et je m'asseyais pendant, je pense, 3-4 mois. Je m'asseyais juste dès que j'avais 30 minutes de pause, une heure de trou ou quoi. Ou même à la fin des cours, puisque je dormais sur place, moi, à l'internat. Avant de rentrer, je passais le voir et je restais une heure, deux heures avec lui, je le regardais.
0: C'est dingue. Ouais. Ça donne envie de se poser des questions sur le destin ou sur, je sais pas, la prédestination. En fait, il y a les cellules de votre corps,
1: ouais.
0: Quand vous êtes rentré dans le studio, elles vous ont dit, t'es chez toi.
1: Exactement. Qui sont dit,
0: c'est
1: t'es
0: fou.
1: Chez toi.
0: C'est
1: et,
0: fou.
1: Ouais, c'est ça. Et je me sentais pas mieux ailleurs que là-bas.
0: Alors, il y a une année assez charnière dans votre carrière, Taïk, c'est 2017, donc c'est finalement 5 ans après votre arrivée à Paris, hein,
1: ouais.
0: Donc voilà, ça va très très vite. C'est l'année où vous tentez Nouvelle Star. 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Avec votre petite voix de bébé. Avec Benjamin Biolay,
1: ouais.
0: Manu Kian, Elodie Frégé et Hélène Ségara dans le jury, il fallait pas avoir la trouille.
1: C'est ouf.
0: C'est un bon souvenir,
1: ouais. C'est une belle revanche, entre guillemets, puisque ça m'a pas empêché d'y croire, même si j'ai pas passé les qualifs, entre guillemets.
0: Vous êtes allé au théâtre, hein?
1: Je suis allé au théâtre quand même, c'est la manche d'après, donc ça va, c'est cool. Et malgré ça, j'ai continué. Pas une seule seconde, je me suis dit que ça m'abattrait, tu vois.
0: 2017, c'est aussi l'année où vous sortez vos premiers sons, notamment Baby Motion. Encore une fois, les enfants, notez bien, 5 ans auparavant, il n'était jamais rentré dans un studio. C'est fou quand même. Non, mais c'est génial. Et puis, c'est l'année aussi où vous décrochez un prix assez dingue que peut-être vous n'attendiez pas. C'est la publicité la plus vue sur YouTube en 2017. C'est une pub que vous n'avez pas oubliée, évidemment, les amis.
1: Il faut pas.
0: Les Babybel se parlent entre eux.
1: Quand même.
0: Et Taïk, c'est genre le plus beau des Babybel.
2: Hé, hey, vous êtes pas un peu remoulis de la coque, les gars? C'est moi, Mini Roulé.
0: Voilà. Et c'est une des premières fois que vous gagnez des sous.
1: Ouais, c'est vraiment.
0: En chantant, n'empêche.
1: Exactement, en faisant ce que j'aime. Bon, à l'époque, c'est pas de la musique, mais c'est déjà ça. Je suis en studio, j'ai un casque et j'entends ma voix et rien que ça, ça me fait plaisir. Et ouais, je prends une petite somme ridicule à l'époque.
0: Mais n'empêche,
1: je vis quand même de. J'arrive quand même à gagner ma petite vie avec ça. À m'acheter une petite paire de baskets ou deux. Et c'est déjà ça. Et en fait, le truc, c'est que je me suis dit. Ok, je peux déjà commencer à gagner un peu de sous avec ce que j'aime faire.
0: Ouais.
1: Et ça aussi, pareil, ça a été un moteur de persévérance, j'ai envie de dire.
0: Et alors, le Taïk d'aujourd'hui, celui qui remplit les immenses salles de concert, celui qui va même aller jouer en Angleterre, aux Pays-Bas, en Allemagne, dans pas très longtemps, et les disques de diamant et de platine et ce deuxième album, Joya, ce Taïk-là d'aujourd'hui, s'il pouvait aller taper sur l'épaule du Taïk en studio qui fait mini rouler, qu'est-ce que vous lui diriez?
1: Lâche rien, gamin. Lâche rien et entoure-toi bien. Non, fais ce que t'as fait. Tous tes échecs et toutes tes réussites ont fait ce que t'es aujourd'hui. Donc lâche rien. Et je pense qu'il aurait rien de spécial à lui dire puisque celui d'avant déjà aurait dit à celui actuel, t'inquiète pas, je gère. J'ai toujours été très très très confiant et prétentieux même sur le fait que ça va marcher, les gars. Je me donne pas d'autres plans. Faire confiance au plan A et surtout pas. Envisager un plan B, c'est tout miser sur le A.
0: Oui, c'est
1: donc,
0: ça.
1: Je préfère ça. Je préférais vraiment me mettre à 200% sur le A sans me dire, au cas où, si ça marche pas, je ferais peut-être. Non, il n'y a pas de je ferais peut-être autre chose.
0: Faut que ça marche.
1: Faut que ça marche, tu vois.
0: Et ça marche.
1: Et ça a marchouillé.
0: Marchouillé, come on. On va écouter un premier extrait de ce nouvel album, Joya. Puis après, on se plongera dedans parce que Joya, alors oui, vous êtes tous bilingues à la maison. Vous dites, oh, c'est bon, on sait, ça veut dire joie. Ça ne veut pas dire que ça.
1: Non,
0: vous allez apprendre plein de trucs. C'est un duo avec Lara Fabian qui s'appelle Je te pardonne. Et alors, Lara, elle est comme ça. C'est comme Beetlejuice. On dit trois fois son nom, elle apparaît.
1: Elle apparaît.
0: Lara.
3: Salut mon Taïk de Taïk. Je voulais te laisser ce petit message pour te dire à quel point j'ai eu de la joie et à quel point ça a été sucré, salé, épicé et franchement magique d'être à tes côtés sur ce fauteuil rouge que tu as rendu unique et vibrant. Ton arrivée a créé de véritables secousses et je crois qu'on a tous été bouleversés positivement par ta présence. Je te souhaite le meilleur à chaque étape. Tu es grand, inspirant, puissant, magnifiquement talentueux et ça a été une vraie joie et un vrai privilège de chanter à tes côtés dans cette chanson qu'on a écrite et qu'on a fait briller partout. Je t'embrasse et je t'adore.
0: Wow.
1: Incroyable. Elle est si belle quand elle parle, elle est si belle quand elle, dans tout ce qu'elle fait, c'est si poétique. Quel respect, c'est fou, ça c'est un truc qui peut vraiment me toucher plus que n'importe quelle salle remplie, c'est de vraiment de susciter le respect de légende comme ça. Et je sais que ces mots, elle les pense, que elle a reçu aucun virement pour faire ce message vocal.
0: Ah non, nous nous ont renvoyé balader. Je vais vous raconter la coulisse du truc, hein, Taïk. J'ai envoyé un email à 15h02, à 15h08, j'avais le message dans ma boîte mail. Elle vous adore.
1: Ah, on s'adore vraiment beaucoup. C'était un vrai coup de foudre, mais comme elle le dit, ça a été sucré salé, c'est parce que moi j'ai une énergie qui est pas forcément celle qu'elle connaît à la base. Je viens avec cette énergie-là dans l'émission.
0: Donc The Voice,
1: qu'on a fait ensemble. Et on cherche nos points de calibrage, on se calibre. Et il y a des endroits où ça s'effrite et tout, et on le voit dans l'émission.
0: Ouais.
1: Et en fait, ça a été vraiment comme un premier meilleur ami avec qui tu commences par une bagarre, en fait. Vous commencez par vous chamailler, ça finit par être ton âme sœur, ton ami de toujours. Et c'est un peu ça. Avec Lara, et elle est exceptionnelle. Ces mots me touchent réellement et venant d'une légende vivante comme elle. C'est fou à 30 ans de recevoir des éloges pareils d'elle. Donc vraiment merci. Et merci à elle de m'avoir fait cet honneur surtout.
0: De chanter ensemble aussi.
1: De chanter aussi, avec moi.
0: Je te pardonne.
1: Ça. Ah oui, ça n'a même pas été une négociation. Elle l'a fait direct. Elle est venue jusqu'à chez moi. Tu vois, je te cache pas que j'étais à deux doigts de prendre une photo discrètement de Lara chez moi dans mon salon, histoire que mes enfants sachent que je suis pas n'importe qui. Mais je te jure, c'était non, quel respect. Quel respect, c'est une vraie queen, c'est ça que j'appelle une vraie reine, une vraie queen, c'est de se mettre des fois un peu au niveau d'un jeune comme moi artiste qui a encore plein de choses à prouver et de lui dire t'es inspirante et c'était une vraie joie d'être à tes côtés. Rien que ça, c'est bon.

0: Non, mais je sais, vous êtes dans un état pas possible à la maison, moi aussi. Alors, Gioia. Gioia, ça fait penser au mot joy, à la joie. Mm-hmm. Ce qui déjà, avant même d'aller plus loin que ça, en 2026, dans une société qui est justement pas pleine de joie, c'est déjà un parti pris intéressant de dire je vais du côté de la joie, je vais du côté de la lumière.
1: Bien sûr, et surtout avec le message qu'il y a derrière, c'est que Gioia, c'est quand même un message venant d'un esclave, du dernier esclave, donc qui a subi quand même et vécu peut-être l'une des pires horreurs du monde et qui, malgré ça, en tire une revanche intérieure de joie, quoi. De dire que malgré tout ce qu'on m'a fait subir, j'ai gardé cette joie et ça, on peut pas y toucher.
0: Ça me fait penser à l'époux d'une des victimes des attentats du Bataclan, qui avait écrit un très beau texte qui disait « Vous n'aurez pas ma joie. »
1: Vous n'aurez pas ma tristesse, vous voulez dire.
0: Vous prendrez pas ma joie.
1: Vous ne prendrez pas ma joie.
0: Vous ne volerez pas ma joie.
1: Vous ne
0: prendrez
1: pas ma joie. Je me rappelle.
0: Et en fait, c'est... on va écouter. Ouais. On va écouter votre voix. Donc, c'est le prologue. On est le 2 mai 1826, c'est sur l'album. Ah, je vous ai dit, on voyage même dans le temps. Et donc, on est avec ce personnage qui s'appelle Gioia, alors qui est un personnage fictif, mais qui forcément
1: existe. Il relate une vérité.
0: Voilà, c'est le dernier esclave américain.
2: Je m'appelle Gioia et j'ai fêté mes 43 ans le 2 mai 1826. J'ai vu ma femme mourir sous mes yeux et mes filles ont été déportées dans une autre plantation il y a 3 ans. Ils m'ont fait souffrir. Ils ont arraché mon cœur à plusieurs reprises et ils m'ont tout pris. Mais ils n'ont jamais ébranlé une seule seconde ma foi. Je m'adresse au nouveau monde. J'ai rampé jusqu'à ce que mes genoux saignent pour que vous puissiez marcher la tête haute aujourd'hui. Et j'ai pleuré chacune des larmes de mon corps pour vous voir rire aux éclats un jour. Alors priez, mes fils, régnez sur ce monde, mes filles, et ne perdez jamais, au grand jamais, ce trésor que Dieu a mis dans nos cœurs, la joie.
0: L'éloge de la joie par Gioia. L'album, il est...
1: Je suis très fier d'avoir fait cet album, quand même, quand je t'entends en parler comme ça.
0: Ouais.
1: Je sens que c'est sincère en plus venant de toi.
0: Oui, vraiment, parce que c'est épatant de se dire, il va prendre le temps
1: D'aller là-bas,
0: d'aller dans cette histoire-là, raconter, faire des pauses dans l'album. J'ai envie de comprendre comment c'est né tout ça.
1: C'est né d'une année 2024 où je perds un frère. Je perds mon frère de toujours, mon frère d'armes, qui décède noyé catastrophiquement, comme ça, un été, le 3 août 2024.
0: Ouais.
1: Et lui, il me parlait souvent de ma musique. Il fonctionnait aux émotions beaucoup et il aimait cette musique émotionnelle que je mettais. Le taïk hit, le taïk tout droit, le temps n'y pense plus, ça lui faisait rien, tu vois. Et il me disait, moi, j'aime quand tu m'emmènes dans des histoires, j'aime quand tu fais comme quand on était petit et que tu t'inventes des trucs de starbé et qu'on s'y prête. Et il me parlait de ça à chaque fois et quand il s'en va, malheureusement, moi je comprends plus rien à la vie. Pendant un long moment, j'ai plus envie de rien parce que ce rapport à la mort, il a toujours été assez intense chez moi et perdre un frère comme ça que je n'aurais jamais imaginé, il était pas malade, c'est pas comme si c'était un long combat où on a pu peut-être éventualiser le fait
0: se faire à l'idée
1: que peut-être il partirait, c'est du jour au lendemain, la veille on devait faire un barbecue.
0: Hyper violent.
1: Très violent, donc c'est un truc dont tu t'y remets jamais, je pense. Et donc j'ai plus envie de rien, j'ai plus envie de musique, j'ai plus envie de chanter, j'ai plus envie de public. J'ai plus envie qu'on parle dans la rue, j'ai plus envie qu'on crie mon nom, j'ai plus envie de rien, j'ai plus envie de chanter. Et des fois, quand tu sais plus trop où tu vas, quand t'as plus envie de rien, faut des fois revenir de là où tu viens. Et j'ai passé quelques temps au Cameroun, en fait. J'ai passé un petit moment au Cameroun, chez moi, parce que je m'étais arrêté, donc j'ai arrêté un peu de faire de la musique pendant 8 mois. Et pendant ce temps-là, j'étais au Cameroun pendant un temps. Et c'est là-bas où on m'a raconté cette histoire, en fait, de ce Gioia, tu vois, dans un village, tu vois.
0: Ouais.
1: On m'a raconté l'histoire de ce Gioia et ça m'a bouleversé de se dire que même lui et même eux, à cette époque-là, qui ont vécu des choses horrible, bien pire que la mort, j'ai envie de te dire, ils ont décidé de quand même garder leur joie. Et je me suis senti tout nul, tout con, à me dire, en fait, toi, avec ta douleur qui est immense aussi, comment tu veux t'arrêter là? T'as 29 ans, tu veux t'arrêter, tu sais plus où aller, comment ça? Non, ça n'existe pas. Mais je voulais pas revenir avec un album comme ça. Et en plus, ce qu'il y a de fou, c'est qu'après Fleur Froide et après Héritage, je savais plus trop qu'est-ce que je voulais raconter. Héritage, c'était beau, c'était un album événement, c'était avec Dadju, donc c'était, on n'avait pas besoin d'en faire trop. Juste lui et moi sur scène, c'était déjà fort. Mais là, revenir solo, j'avais pas envie de revenir en lover, en crooner encore, qui raconte des histoires d'amour et tout. Bien sûr que je le ferai toujours, mais il y a quoi derrière? Et puis après, j'ai eu mes deux gosses aussi, j'ai eu deux garçons. Et ça aussi, je me disais, qu'est-ce que t'as envie que tes enfants disent si demain, toi aussi, subitement, tu t'en vas? Qu'est-ce que t'as envie que ton public se dise si subitement, tu t'en vas? Et qu'est-ce que t'as envie de laisser comme trace dans
0: ta carrière? Mais alors ça, c'est terrible, parce que c'est pas anodin. C'est se dire, je sors un disque et possiblement, c'est la dernière trace que je laisse sur terre.
1: Ouais, de ouf. Et c'est le dernier. Ben, chaque nuit, je pense, il faudrait se dire ça. Il faudrait se dire, est-ce que j'ai bien dit à ma femme que
0: on
1: je suis désolé?
0: On ferait moins de conneries, oui, c'est
1: est-ce
0: vrai.
1: Que j'ai bien dit à ma mère que je l'aime? Parce qu'il y en a plein qui se réveillent pas. Et depuis le début de l'émission jusqu'à maintenant, il y en a beaucoup qui sont pas réveillés et qui viennent de nous quitter, tu vois. Donc, je veux pas être trop morose, mais c'est une vérité, tu vois. Faut se le dire. Donc, je me suis dit, si tu racontes un nouveau truc sur un album, sois prêt à raconter quelque chose de noble. Et on s'en fout des hits, on s'en fout des chiffres. De toute façon, c'est pas un truc que tu as cultivé. Raconte quelque chose dont tu seras fier. Et quand je suis devant toi là tout de suite, franchement, je me dis que j'ai fait le meilleur choix de ma carrière, parce que ça tombe quand même dans l'oreille de certaines personnes, ça tombe quand même dans des cœurs qui comprennent et qui ressentent. Et ça c'est la plus belle des choses pour moi.
0: On va parler d'amour, parce qu'il y a ce concept d'afro-love.
1: Bien sûr, qui était, voilà, la colonne vertébrale.
0: C'est ça, de la musique sur le premier album. Et voilà, l'afro-love est toujours là sur le deuxième. Il n'est pas tout seul, mais il se passe des choses.
1: Exactement.
0: Et alors, je le disais, c'est dingue, parce qu'il y a plein de façons d'envisager, évidemment, les histoires d'amour. Il y a cette chanson, La même histoire. Écoutez, les amis, si vous êtes assis, allongez-vous immédiatement.

Une chanson extrêmement langoureuse. Sexy, lascive, langoureuse, voilà. Mais l'amour, c'est aussi fuis-moi, je te suis, Aya Nakamura.

0: que les histoires d'amour compliquées, ça fait des meilleures chansons?
1: Je pense pas. Je sais pas, honnêtement, mais moi, j'estime qu'aujourd'hui, le succès aussi de mes chansons, c'est qu'elles sont vraies, qu'elles sont pas juste toutes belles, toutes roses, et basées sur de l'idyllique. Je pense qu'il y a des fois où justement, va loin, en fait, là, tu me casses la tête, et peut-être que je t'aimerai après. C'est, ça se dit pas, c'est pas gentil, mais c'est la vérité, c'est ce qu'on ressent des fois. Il y a Daevin aussi, je pense que je te spoil un peu, enfin, je te
0: devance un peu, mais il y a Daevin.
1: Où là, c'est d'une sincérité qui.
0: En même temps, c'est génial. Daevin, c'est marqué sur la liste des chansons, entre parenthèses, interdit aux femmes.
1: Ouais.
0: Qu'est-ce que j'ai fait?
1: Non, c'est
0: que je suis allé l'écouter.
1: Ah oui, ok. Je pensais que tu disais qu'est-ce que j'ai fait. Bah oui, je savais. C'était aussi un clin d'œil pour dire interdit, mais qu'est-ce que vous allez faire? Vous allez vous ruer dessus, forcément.
0: Évidemment.
1: Bah oui, tu vois.
0: En vrai, c'est la première que j'ai écoutée.
1: C'est vrai? C'est dingue.
0: Après, je l'ai remis dans l'ordre. Donc voilà, interdit aux femmes, mesdames.

0: Ah, il s'apprête à faire une connerie.
1: Eh oui,
0: c'est comme ça.
1: C'est ça, c'est la vie. C'est la vie. Hein.
0: David, oui, alors c'est la vie. Et à la fois, j'ai bien aimé aussi dans vos textes l'idée que les femmes ne sont pas forcément celles qui attendent à la maison le mari qui, un peu lassé finalement, va se taper la voisine. On a aussi des filles qui cherchent des histoires sans lendemain.

0: que celle qui n'a jamais envoyé un petit texto à son candy boy me jette la première pierre. Donc c'est complexe, en fait, c'est complexe.
1: Bah oui, c'est riche. Ouais. C'est plein de choses, tu vois, justement. Oui, les femmes ne sont pas seulement là à attendre leur chéri, elles ont aussi leur entre guillemets, leur vice, leurs envies, leurs trucs. C'est pas que les hommes qui sont les méchants, et c'est pas que les hommes aussi, des fois, qui peuvent avoir des envies un peu charnelles. Et ça, je trouve que c'est le bon équilibre dans l'amour et dans mes textes. C'est que personne n'est délaissé, il y a de la musique pour tout le monde. Et je suis toutes ces choses-là aussi. J'ai vécu des histoires très langoureuses, très romantiques, et j'ai vécu des histoires sales, entre guillemets. Et je les mets en chanson, honnêtement, je suis pas là pour mentir aux gens. Et Candy Boy, ouais, ça part d'une discussion avec mes danseuses de l'époque. Et en fait, j'écoute, et tu sais, ma musique, elle vient de discussions comme ça, à la chicha, peu importe, comme ça, où on discute, et je me dis, mais en fait, c'est trop vrai. Et ça a le mérite d'exister sur une chanson, cette histoire, tu vois. Ouais. Donc voilà, ça donne joya. Et depuis que tu défiles les chansons, ça fait longtemps que j'avais pas réécouté cet album, depuis qu'il est sorti, je crois. Et je suis très, très, très content de ce qu'on a fait avec l'équipe. Je veux vraiment saluer tous les compositeurs et toutes les personnes qui m'ont aidé à faire cet album. On parle pas assez d'eux en interview, je pense. C'est très important de faire même une émission autour de ça, des compos, des mecs qui suivent un peu la folie des artistes, tu vois. Ouais. Quand j'arrive et que je dis à Black Dawg, en l'occurrence, qui a fait ce titre, je veux raconter ça, il me dit, mais t'es un malade, allez, on y va, clink, clink, clink, tu vois, mais c'est ça, hein, suivre un artiste comme ça, fêlé comme moi, en plus, je salue ces gars-là et je leur dis merci et merci encore et de me lâcher jamais, les gars, parce que vraiment, on a fait un album de gueule.
0: Ouais.

0: Vous êtes inspiré partout et je crois que c'est providentiel et qu'il faut continuer à avoir vos oreilles et vos capteurs grands ouverts et nous raconter plein de choses.
1: Je veux.
0: Je vous souhaite une belle et bonne et longue route.
1: Très gentil.
0: Merci Taïk, à bientôt.
1: Merci à vous.
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1: L'artiste toulousain Robin Arnaud, c'est facile.
2: C'est facile d'avoir peur.
1: Robin Arnaud, un auteur-compositeur-interprète qui séduit par une écriture lumineuse et une sensibilité très personnelle. Une voix douce mais ancrée, portée par de belles mélodies. Une voix qui explore avec finesse les émotions qui traversent nos vies, les élans, les fragilités, les reconstructions.

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2: Magali, taxi TPMR à Limoges.
3: Les Limousins sont formidables. Stéphane Pigato.
2: J'ai fait des études en sanitaire et sociale. C'était le métier de ma maman, qui était aide à domicile. Quand j'ai eu l'âge de travailler, j'ai fait des remplacements avec elle les étés. Je travaille pendant mes études, je fais mes études, j'ai les examens, et puis j'ai travaillé dans des hôpitaux, des maisons de retraite, à domicile. J'ai fait mes premières expériences professionnelles aussi à domicile. C'était juste parfait, en fait. J'aime être avec les personnes âgées, j'étais là pour elles, dans leur quotidien, donc moi ça m'allait.
4: D'accord, jusqu'à 25 ans vous faites ça? Et qu'est-ce qui fait changer le parcours finalement de vie?
2: C'était pas des CDI en fait, donc j'étais à durée déterminée, donc il fallait que je trouve quand même à un moment donné un travail qui allait m'aider à vivre pour le reste de la vie.
4: Vous avez déjà des enfants à cette époque ou pas?
2: Ah non, du tout.
4: Non.
2: Du tout. Mais j'envisageais, il fallait que j'envisage un métier.

0: L'électronique est très intéressant, donc ça m'a comblé pendant 20 ans.
1: D'accord, oui, ça vous a pas le changement n'a pas été si brutal que ça,
0: non.
1: Finalement.
0: Non. J'ai comblé pendant ces années-là en faisant de l'associatif, lié à mes enfants, dans le sport.
1: Et comment arrive ce second changement ?
0: J'en avais pas marre de l'usine, c'est les maladies professionnelles qui m'ont amené là.
1: C'est des circonstances de vie qui font que finalement vous changez, quoi.
0: C'est ça.
1: Et qu'est-ce qui se passe à ce moment-là ? Dans la tête de Magali, qui a un métier visiblement qui lui plaît, dans l'électronique, et qui se dit, va falloir changer.
0: C'était la santé d'abord, donc il a fallu rebondir et trouver un nouveau métier. Je suis forcément revenue sur l'aide à la personne. C'était d'abord l'aide à domicile, après le transport. J'ai essayé d'allier les deux et le transport de personnes à mobilité réduite est arrivé.
1: Et puis arrive donc le transport, le taxi, ce que vous faites aujourd'hui. Ça c'est pareil, c'est pas forcément une évidence de se dire je vais devenir taxi. Comment ça arrive dans votre vie ?
0: C'était la meilleure solution pour pouvoir allier les deux. Donc je suis devenue taxi de Limoges. Un collègue m'a dit que ce métier m'allait comme un gant, donc c'est un beau compliment, on continue. Parce que le transport de personnes en fauteuil, c'est quand même bien particulier. On n'amène pas des gens que d'un point A à un point B. On rentre dans leur domicile, on les aide à se préparer, à pouvoir monter dans notre véhicule. Et à l'arrivée, c'est la même chose. Il faut les aider.
1: Et qu'est-ce qui vous plaît le plus dans ce métier aujourd'hui ?
0: Ben, c'est le fait d'être présent, d'être utile pour eux et de les aider à vivre normalement.
1: Mais qu'est-ce que ça change finalement par rapport à un taxi normal ?
0: On est bien plus utile dans leur vie en fait. On leur permet vraiment des choses qu'ils ne pourraient pas faire si on n'était pas là.
1: Et aujourd'hui, vous êtes heureuse comme ça ?
0: Très, je ne changerai rien. Il va falloir qu'ils me supportent encore longtemps.
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3: Un début de conversation pour vous aider dans l'apprentissage de la langue bretonne aujourd'hui et puis après un nom de famille qui permet de faire front.
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3: Alors, c'est pas évident d'apprendre la langue à la radio. J'essaie de vous donner quelques clés chaque jour, mais pour ça encore faut-il être à l'heure pour écouter les chroniques. Donc, pour ne pas rater l'heure, il y a une question que vous devez connaître. Une phrase. Pédeuré. Je suis sympa, c'est une phrase courte. Trois mots. Pédeur et ou éo, si vous voulez. C'est facile à traduire, c'est quelle heure est-il ? Péd, c'est un mot interrogatif qui signifie combien ? Péd. À retenir, évidemment, ça sert dans plein d'utilisations. Pédeur, quelle heure ? Et à la fin, éo, c'est une des formes du verbe être en breton conjugué. Pédeur éo, pédeuré. Quelle heure est-il ? Retenir cette phrase vous permettra de ne jamais rater vos rendez-vous de toutes sortes et surtout vos rendez-vous radiophoniques. Peder Eo, quelle heure est-il ? Alors pour répondre s'il est midi par exemple, vous répondrez Christeis Eo. Midi, il est. Et on n'oublie pas le verbe à la phrase, on ne dit pas juste Christeis, on dit Christeis Eo. Peder Eo, quelle heure est-il ? Christeis Eo. Il est midi. Bon, dites pas ça une autre heure qu'à midi, ça marchera moins bien.
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3: Et un patronyme frontal aujourd'hui, ou un nom qui fait front, comme je vous le disais, ou même plusieurs, Taldir ou Talourne. Deux mots commençant avec le préfixe Tal, T-A-L. Et Tal, qui n'est pas la chanteuse en breton, a plusieurs sens. En premier, c'est le front humain, évidemment, Tal, Antal, le front, Tal, Antal et Begarpen, le front en haut de la tête. C'est mieux s'il est là, d'ailleurs. Et donc, si votre nom de famille est Taldir ou Talouarne, eh bien, mieux vaut ne pas donner de coup de tête au risque de casser celle d'en face, car Taldir veut littéralement dire front d'acier, rien que ça. Et Talouarne, c'est pas en reste non plus, Talouarne, c'est le front de fer. Alors, encore un nom ramenant une époque où les hommes se faisaient remarquer sur les champs de bataille ou dans les mêlées. Et les Taldir ou Talouarne étaient visiblement pas mauvais pour donner ou amortir les coups. Pas une raison pour faire pareil. Moi, je vous dis à demain, même heure.
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5: Je suis sûr que vous êtes déjà passé devant le château du Barou, sauf que le château du Barou, sans un homme, il serait aujourd'hui inexistant, détruit, entièrement détruit. C'est André Vaison de Pradène qui l'a sauvé. Il arrive en Vaucluse au début du 20e. Très vite, il s'enracine, il devient conseiller municipal, conseiller départemental, puis maire de Murs pendant près de 4 mandats. André Vaison de Pradène, c'est un homme public, engagé, décoré de la Croix de Guerre 14-18, chevalier de la Légion d'honneur, et c'est surtout un sauveur de pierre. Trois châteaux vont marquer son existence. D'abord, celui de Murs, dont il devient propriétaire. Ensuite, il y a le château de Javon sur son plateau forestier. Et puis,

y a donc le Barou. L'histoire la plus spectaculaire, quand il prend possession au début du siècle, eh bien le château féodal est dans un état catastrophique. Les guerres, les pillages et l'incendie de 1929 ont tout dévasté. Je vous renvoie d'ailleurs à la chronique consacrée sur l'histoire du château du Barou. Et là, donc, André Vaison de Pradène va se lancer dans une reconstruction titanesque. À l'époque, pas de subvention, pas de mécénat, tout est à ses frais. Et sur 10 ans, il fait travailler 10 maçons pendant 10 ans. On va consolider les murs, refaire les toitures, dégager les salles, restaurer les escaliers. Il va redonner une silhouette, une sorte de colonne vertébrale à ce château qui domine les dentelles. Et c'est ce gros travail, notamment la nouvelle toiture en béton, qui va permettre au château du Barou de survivre lorsqu'il y aura un second incendie en 1944 pendant la Seconde Guerre mondiale. Sans ces travaux-là, eh bien, le château qu'on visite aujourd'hui n'existerait plus. Et puis il y a aussi cette autre facette moins connue. André Vaison de Pradène était un passionné de préhistoire. Ses travaux aujourd'hui font encore référence. En fait, il a longuement étudié les ateliers préhistoriques autour de Murs grâce aux paysans qui lui rapportaient leurs trouvailles contre quelques pièces. Une grande partie aujourd'hui de sa collection a été donnée au musée d'Orsay et c'est loin d'être fini. Aujourd'hui, une biographie est actuellement en préparation par son petit-fils Jean-Baptiste Vaison en collaboration avec un archéologue. Mais la vie d'André, elle, se termine tragiquement. Il meurt accidentellement à Paris, intoxiqué au monoxyde de carbone dans son appartement avec son épouse et sa fille. Seul son fils survit et c'est ce fils qui va prolonger l'esprit du père en protégeant les propriétés familiales. Et aujourd'hui, donc, c'est son petit-fils, Jean-Baptiste, avec Fanny, qui poursuivent eh bien, cette histoire au Barou, notamment avec la création du premier whisky du Vaucluse, élaboré à l'intérieur même du château.

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1: La phrase que mes parents, je voudrais plus qu'ils disent, bah c'est non. Et aussi, dépêche-toi.
2: Moi, j'aimerais bien que ma mère, elle arrête de m'appeler des noms un peu de bébé. Parce que souvent, elle m'appelle gros prout, je sais pas pourquoi. Et souvent, elle m'appelle mon petit chat, mais j'aime un petit peu. Mais normalement, c'est mon père qui m'appelle comme ça. Et aussi, mon père, il m'appelle ma princesse.
3: Il y a deux phrases que j'aimerais supprimer complètement, c'est « Non, tu ne peux pas regarder la tablette, la télé. »
4: Moi, je voudrais qu'ils arrêtent de me dire « Stop, arrête de regarder des écrans. »
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5: Une puits d'aumoise aujourd'hui, elle était tournequoise. Bonjour Cécile.
6: Bonjour.
5: Merci de nous accueillir avec ce petit thé. À la fleur de cerisier, a priori.
6: Oui, avec plaisir.
5: Et ces petites gaufrettes, hein, bien appétissantes. Vous êtes née dans le département 59.
6: À Tourcoing. Et...
5: une maman belge, papa belge également.
6: Un peu, à moitié, voilà. Et ma maman plutôt flamande et mon papa plutôt wallon.
5: Quel souvenir est-ce que vous gardez de votre enfance, donc soit à Tourcoing, soit... très vite, donc, à la campagne.
6: Oui, à Rugy, ouais. Petit village de 1200 habitants, je crois. Et on habitait à 2 km dans un petit hameau. Le hameau de Belzanois, qui existe toujours. Mon papa habite toujours là-bas. Et, ben, en fait, les souvenirs, moi, c'était, on était dehors tout le temps. Dans le jardin, souvenirs de photos de la construction du garage.
5: C'était sur un territoire frontalier.
6: Oui.
5: Avec la Belgique.
6: Ouais. À 2 km, donc, du centre du village. Il y en a beaucoup qui travaillaient ou qui travaillent en Belgique. Il y a l'Elnon, une petite rivière qui fait la frontière aussi.
5: Il y a un petit pont.
6: Voilà, et donc du coup, bah, cette rivière tout le long et tous les endroits où on pouvait passer en voiture, il y avait un poste de douane.
7: Et là-bas, pas de tabac, pas de devises étrangères.
8: Non, monsieur le douanier, absolument rien.
7: Eh, si ça pète, hein. Allez, on bloque.
6: On allait de l'autre côté du petit pont, c'est louvé, un taminé, un café. Chaque fois que j'y retourne, je vais me promener là-bas. Enfin.
5: Et oui, forcément, vous vous ressourcez là où vous avez, où vous avez grandi. Vous passez beaucoup de temps dehors, mais à faire quoi? Vous êtes dans l'observation? Vous êtes
6: j'étais un garçon manqué. J'étais la petite dernière, donc j'ai souvenir d'avoir fait des cabanes dans le pommier avec mon frère. C'est rigolo, j'étais souvent à pieds nus, en fait, je me souviens de ça.
5: Et aujourd'hui, la Cécile que vous êtes, elle marche encore pieds nus?
6: Pendant des années, j'ai oublié ça. C'est drôle, ouais. Bah, c'est peut-être quand j'avais 47 ans que j'ai commencé à... Même dans des parcs ou ici, au jardin partagé, parfois, quand il est ouvert, et ben, quand l'herbe est fraîche l'été, j'enlève mes chaussures.
5: On dit que c'est très bon. Hein. On dit que c'est très bon pour la santé, de ressentir le sol avec, avec la plante des pieds. Bon, je me permets de goûter cette petite gaufre.
6: Ah oui, avec plaisir, oui.
5: Merci. Donc,
6: là, c'est du coup cassonade. Elle est noire.
5: Ah, c'est une cassonade aussi.
6: Ouais. Processus, en fait, la cassonade, moi je croyais que c'était non raffiné, mais en fait c'est hyper raffiné, c'est recuit.
5: Ça vous rappelle votre enfance?
6: Oui, complètement.
5: C'était le petit-déj?
6: Ouais. Ouais, non, ça c'était ben, ces gaufres-là, les gaufres frites-là. Découvert quand j'étais jeune adulte, qu'il y avait une dame qui en fabriquait à 1 km de chez nous, en France, du coup. T'es allée voir en vélo pour trouver, et en fait c'était chez elle. Je faisais des tartes au sucre avec ça.
5: Et on dit tarte au sucre?
6: Oui, tarte au sucre.
5: Au sucre avec l'accent.
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9: Quand on passe le rideau, ça sent le pop-corn, il y a de la lumière qui clignote de partout. Et les gens, ils retombent en enfance et ils s'attendent vraiment pas à trouver ça dans une maison.
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11: Elle, lui, a troqué tout simplement des cartons de souvenirs pour un musée privé de 45 mètres carrés dédié à la piste étoilée. C'est Thomas Joly. Thomas, d'où vous vient cet amour pour la piste étoilée et pour le cirque?
9: Alors que c'est une passion qui me suit depuis que j'ai à peu près 6 ans. Tout a commencé bêtement par une visite à des animaux dans un cirque qui passait à Mèche. Et c'est là que l'amour pour le cirque a commencé. Depuis de nombreuses années, je collectionne pas mal d'objets et de documents concernant le cirque. Et en fait, tous ces objets, ils étaient enfermés dans des cartons. Et donc, j'ai décidé de leur laisser la place qu'ils méritent et de les mettre en lumière et en valeur.
11: Mais alors du coup, comment on organise sa maison? Parce que j'imagine que plein d'objets, il faut donner des sortes de fonctionnalités, trouver la bonne place. J'imagine que ça se met pas en place du jour au lendemain, Thomas Joly.
9: Non, pas du tout. En fait, quand on a construit notre maison, on a tout aménagé le dessus du garage. Donc on a rehaussé le dessus du garage. Et ça m'a permis de récupérer une pièce de 45 mètres carrés qui est aménagée du sol au plafond, 100% cirque.
11: Le Thomas Joly qui était en train de mettre en place, en tout cas ce cirque à la maison, de mettre en place ces objets, c'était quoi? C'était Thomas Joly adulte ou c'était l'enfant qui a eu ce choc psychologique qui a mis en place tout ça?
9: On va dire un peu les deux. On va dire le Thomas petit parce que j'ai retrouvé beaucoup de choses que je gardais depuis tout petit. Et le Thomas adulte qui a pris soin de tout bien exposer, de tout mettre en lumière, de tout dépoussiérer, de tout mettre en place pour que ça soit vraiment un vrai musée privé.
11: Est-ce que il y a une pièce, quelque chose en particulier dont vous êtes le plus fier, ou alors peut-être une pièce, un objet que vous aimeriez ou rêveriez d'avoir chez vous?
9: En pièce que j'ai récupérée récemment chez un monsieur qui liquidait son musée. J'ai récupéré une très vieille affiche du Cirque Pinder qui date de 1930. Donc il y a une affiche en papier journal écrite avec de l'encre très bien écrite, qui est vraiment jolie. Et en plus récent, j'ai récupéré deux blasons en métal, pareil du Cirque Pinder, qui étaient édités en très peu d'exemplaires. Et il en reste très peu dans toute l'Europe en état exceptionnel comme je les ai aujourd'hui.
11: Quand des amis, des proches à vous poussent ou ont poussé pour la première fois la porte de ce bel endroit, ça a été quoi les réactions?
9: Les gens ils disent que je suis fou. En fait, vous rentrez par la porte et il y a un petit sas avec des rideaux en velours, vraiment comme dans un cirque, on a vraiment l'impression de rentrer dans un cirque. Et quand on passe le rideau, ça sent le pop-corn, il y a de la lumière qui clignote de partout. Et les gens, ils retombent en enfance et ils s'attendent vraiment pas à trouver ça dans une maison.
11: À vous, je cours. Thomas Joly a réalisé son rêve d'enfant en transformant une partie de sa maison en un véritable musée du cirque. 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
1: Tout ce qui a trait au caractère des humaines et des humains, j'adore. Je trouve que la langue occitane se délecte à qualifier les comportements humains. Roumé, je savais que tout le monde connaît Kaomo. C'est un bon exemple. Hein. Tu pourrais faire un sourire plutôt que de roumé. Roumé. Comme ce mot l'indique dans sa construction, ça grogne, ça fait trembler les murs. Quelqu'un qui roume, c'est un râleur d'excellence. T'as voulu faire les courses? On y est. Qu'est plus le moment des roumas, mon grand. Ce n'est plus le moment de râler, ok? Plutôt que de roumer, on finit vite et on rentre. Roumer, ok? Vous connaissez, bon. Et si je dis marouné, marouna, c'est la même chose. Dans le mot, le R roulé nous montre une personne qui râle aussi, qui bougonne. Il marronne comme un burga au kevonvo, non. Il râle comme un frelon qui vrombit. Roumer, marouner, faites vos courses, mesdames et messieurs. Allez, adieu.
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2: C'est un événement littéraire dont on vous parle dans Toujours à la page, la sortie du nouveau roman de Marion Fayolle, autrice et illustratrice dromardéchoise, plusieurs fois primée au festival d'Angoulême. Marion Fayolle a rencontré l'année dernière un immense succès avec son premier roman poétique et poignant, Du même bois, dans lequel elle évoquait l'histoire d'une ferme ardéchoise génération après génération. Petit fruit, c'est le nom de ce second titre, est paru chez Gallimard. Et c'est l'histoire d'une femme à qui, mois après mois, la nature refuse d'offrir un enfant. Tandis qu'elle brasse questionnement, chagrin, culpabilité, son mari reste imperméable à ses émotions. Jusqu'au jour où s'impose chez eux un inconnu, un étranger, un homme qui dit pourtant reconnaître en la femme son amour de jeunesse perdue. D'ailleurs, c'est étrange, ses mains à lui sont de la couleur de la robe de la femme. Et il ne cesse de vouloir la dessiner, la croquer sous tous les angles. En résulte un curieux ballet, un poétique triangle amoureux auquel nous allons assister. Marion Fayolle.
3: Le livre parle en effet du désir d'enfant, même si je pense qu'il parle du désir, du manque, de l'absence, de manière peut-être beaucoup plus large que simplement le manque de l'enfant. En tout cas, cette femme, elle est en proie à une forme d'obsession. Chaque mois, elle a envie d'avoir un bébé dans le ventre et chaque mois, c'est un échec. Et dans son couple vient apparaître une sorte d'étranger. Donc, elle attend un enfant et l'enfant n'arrive pas. Et il y a quelqu'un qui vient se glisser dans leur maison alors même qu'ils essaient de le rejeter. Donc, c'est aussi une sorte d'ambivalence entre ce qu'elle désire et qui vient pas et ce qu'elle rejette et qui vient. Et pour moi, les trois personnages du livre sont tous des personnages qui sont un peu enfermés. Ça m'intéressait d'avoir trois personnages qui finissent par se parler par quelque chose de commun, et ce commun, je pense qu'il est à la fois la question de l'obsession et la question de l'absence ou du manque ou du fantasme aussi.
2: Il y a quand même quelque chose d'un peu surnaturel qui relève du conte ou de la poésie dans ce que vous écrivez.
3: Quand j'écris, je me sens proche de la poésie plus que du roman d'une certaine façon. Et c'est très important pour moi que l'espace du livre, comme dans l'espace des dessins, soit pas exactement l'espace de la réalité, en tout cas qu'il y ait toujours une part de symbolique ou de surréalisme qui vienne créer un espace qui est celui du livre et qui est un petit peu à côté du réel pour peut-être être plus réel que le réel. Et c'est important pour moi que mes livres contiennent plusieurs discours, enfin qu'en tout cas on puisse les lire, et puis on puisse les relire, et puis encore les relire comme s'il y avait plusieurs couches, et que le lecteur puisse aussi glisser sa propre voix à l'intérieur de ce que je propose.
2: On ne sait précisément où l'action se déroule, ni à quelle époque, mais comme toujours avec Marion Fayolle, la nature est partout. Elle traverse les personnages, et son écriture pose des images, des émotions, un rythme aussi. Elle offre comme un moment en suspens, hors du temps. Marion Fayolle révèle une nouvelle fois que son talent d'écrivaine n'a rien à envier à celui de dessinatrice dans ce petit fruit paru chez Gallimard.
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4: C'est la Camille Minute, votre chronique de la joie et de la bonne humeur. Aujourd'hui, on va parler des red flags. Alors, c'est quoi un red flag? Un red flag, c'est littéralement un drapeau rouge. Dans la vraie vie, ça veut dire attention danger, fuis, cours, ne réponds pas à ce message. Le red flag, c'est le petit signal que ton cerveau voit mais que ton cœur ignore, en disant non mais ça va, je gère, on va gérer. Le red flag, c'est pas encore une catastrophe, c'est l'annonce de la catastrophe. C'est le teaser du film d'horreur. Il dit je suis pas jaloux. Par exemple, si le mec il dit je suis pas jaloux, mais il connaît l'heure de ta dernière connexion avant tout le monde, il est jaloux. Ok? Si elle te dit ah mais moi je suis très cool, mais qu'elle fouille dans ton téléphone même quand il est éteint, elle est pas cool. Un red flag, c'est pas un défaut, c'est un avant-goût du problème. C'est quand quelqu'un te dit ah moi je suis comme ça, et que toi au lieu de partir tu réponds ah bah parfait, non fuis, cours. Bref, les red flags, c'est simple. Si tu te dis ça va sûrement passer, eh ben ça passera pas. Voilà, c'est aussi simple que ça. Alors maintenant, ce que je vais faire, c'est que je vais vous lister, parce que l'être humain va toujours trop loin, des red flags vraiment exagérés. Des red flags qu'on voit sur les réseaux sociaux qui sont vraiment... Ça va beaucoup trop loin. Une fois, j'ai vu une vidéo, il y a une nana, elle a sorti. Moi, j'ai un red flag. Mon red flag, c'est les mecs qui tiennent la barre du métro dans le métro. Donc maintenant, en fait, il faut choisir entre tomber par terre ou être célibataire. Il y a un mec, il a dit, une fille qui finit son assiette, c'est un red flag. Frérot, elle a juste faim. Hein. C'est pas toxique, c'est la dalle, ça s'appelle. Après, il y a des red flags. Il y a quelqu'un dit, ouais... moi, mon red flag, c'est quelqu'un qui met son réveil à 6h du matin, même le week-end. Excuse-le d'être pauvre, hein, il veut bosser, ce monsieur-là. Il y a quelqu'un qui a dit, voilà, moi, mon red flag, une personne qui aime l'eau plate. Donc, en fait, si t'aimes pas les bulles, t'es toxique, quoi, t'es dangereux. J'ai vu aussi, mon red flag, c'est quelqu'un qui répond trop vite au message, ou trop lentement. Le bon timing, c'est jamais bon, quoi. Il y a un mec qui l'a dit, moi, mon red flag, c'est une fille qui dit, on verra. C'est pas un red flag, ça. C'est une promesse honnête. Et j'espère qu'elle le verra pas, le mec. Hein. À ce rythme-là, respirer va devenir un red flag. Bientôt, il aspire par le nez, c'est un red flag. Les gens, ils veulent plus une relation, ils veulent un CV sans défaut. Et même là, ils trouveront un red flag dans la photo. Avant, on cherchait l'amour. Maintenant, on cherche la faute. C'est bien ça le problème.

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1: T'as tous mes petits bébés, mes petits semis. Tu vois, je les ai foutus dans la couveuse, là, puis je suis en train de repiquer toutes les variétés. Cacao, de la Brandywine, de l'absinthe, large barrel boar.
2: C'est quoi ça?
1: Grand sanglier rayé.
2: Ah oui?
1: Oui. Alors il paraît que ma prononciation est pas remarquable.
2: Oh, je suis pas remarqué. Moi, on m'avait dit que tu étais un pêcheur, mais en fait, tu es plutôt un cultivateur.
1: J'étais un pêcheur. On l'est à vie comme ministre, mais la pension n'est pas tout à fait la même, si tu veux.
2: Donc, du coup, tu as besoin de faire pousser tes tomates.
1: Mais je suis quand même un pêcheur.
2: Mais c'est aussi ton petit coin, là, où tu te poses, parce que là, tu as un journal.
1: Je lis mon journal. Tu vois, dans la serre, dès que ça, il y a un petit rayon, hop, ça tape. Et puis, moi, j'ai besoin de lumière. Dès qu'il y a un petit rayon, il faut que je sorte.
2: Quand on est sur un bateau, c'est parce qu'on aime être dehors, quoi.
1: Ben oui, dans les éléments, quoi. Dont la lumière est un des principaux.
2: Comment est-ce que tu as su que tu allais être marin et que c'est, tu voulais en faire ton métier?
1: D'abord, mon père n'était pas du milieu, mais il avait été élevé par sa mère seul dans le milieu des pêcheurs d'Urville. Et donc, j'étais quand même très tôt bercé dans l'amour de la mer et par mon père, qui était un fou de pêche aussi, pêche en mer, j'ai chopé le virus.
2: Qu'est-ce que t'aimes justement dans la pêche, dans cette liberté peut-être qu'on a quand on est sur l'eau?
1: Ben j'aime tout, le côté trac, le côté recherche, le côté piéger un animal.
2: Côté pour, chasseur quoi.
1: Pour un peu chasseur, pour se nourrir d'abord, principalement. Voilà, avoir compris comment il fonctionnait, pouvoir le choper, tout ça. Puis j'aime la mer par-dessus tout. Et quand j'ai commencé, on n'avait pas de positionnement, de GPS et tout ça. Donc t'imagines, quand je filais des casiers, j'ai la tête sous l'eau, quand j'ai la tête dans le fond de l'eau, j'ai la tête là où ils vont atterrir, c'est l'imaginaire d'abord.
2: Tu projettes ton esprit sous l'eau, quoi.
1: Oui, c'est ça. Bon, après, t'acquiers de plus en plus de connaissances, mais...
2: Tu connais les coins, quoi.
1: Oui, mais au début, tu sais, je connaissais rien du tout. Et ça pourrait être simple. Tu lis des cartes marines, tout ça, tu dis, bon, là, attends, il y a les lignes de sonde, tout ça, qu'est-ce qui se passe sous l'eau, comment c'est foutu, qu'est-ce qui peut passer comme espèce, les homards, où est-ce qu'ils sont, et puis après, t'apprends les saisons, progressivement, les migration et tout, des périodes de vaches maigres, des périodes de creux, des périodes où tu dis, bon, je me suis planté, c'est pas là que ça se passe, mais, et puis des périodes où, hop, tu tombes dedans, c'est formidable, quoi.
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3: On sait qu'on est lorrain parce qu'on prend des obus pour des cèpes. C'est une histoire qu'on m'a racontée.
4: Ça va aller dans les Vosges.
3: Non, du côté d'Amnéville. Non, j'ai croisé Frédéric, le Fred Kuntz. Vous le connaissez?
4: Non.
3: Il est maître d'école à Amnéville.
4: Je sais pas.
3: Il m'a raconté ses aventures. Ça va rappeler des souvenirs à tout le monde.
4: Allez-y.
3: Lorsque, adolescent, il partait en vacances en mobylette. Mm-hmm. Trajet à Gondange, Niederbronn-les-Bains, 150 bornes en cyclo. Largement de quoi faire cuire le steak sous la selle, comme Attila le Hun.
4: Mon père faisait Paris, le Jura, en vélo.
3: Ouf, tu... En vélo?
4: En mobylette?
3: En mobylette. Ah bah ouais, on est ça, et qu'est-ce qu'il avait comme mobylette?
4: Bon, ça devait être un 103 à l'époque, ça devait être ces mobylettes-là, je pense.
3: S'ils étaient déjà là, ouais. Ou un Solex. Fred.
4: Mobylette.
3: Ok, le Fred, il partait avec Bernard, dit Bébert, le Mac, le Bled. Le Bled, c'était son nom, pas la destination de ses vacances. Et Mounir, qui aurait dû être
4: au Bled.
3: Et Mounir, le passager de dernière minute, qui s'était dégoté une cacahuète improbable pour se joindre à l'équipage. Une mini-moto, vous savez? Il fallait laisser refroidir toutes les Diborne, l'enfer. Fred m'a dit, il avait l'air d'un singe sur un paquet de tabac. Mais une vraie équipée sauvage que ceux-là. Et puis ces bandes-là, ça roule en triangle, comme les oies sauvages. Pour ceux qui ont une meule moins puissante, profite de l'aspiration. Comme mon Fred, il avait une 103 SP à refroidissement liquide et carbut 17.
4: Ah, la vache.
3: Autant dire qu'il roulait en tête. Sourire béat, les dents éclatées de moustiques. En route pour le camping, la gloire et les grandes découvertes. Parce que ces types-là étaient des chercheurs de trésors, des fanades de la Seconde Guerre mondiale, le genre qui arpente les champs et les forêts, poil à frire entre les pognes, à la recherche de vestiges. Résumé des vacances par le principal intéressé, je cite le Fred, deux points ouvrez les guillemets, on allait chercher des bricoles qu'on ne trouvait jamais. Des chercheurs du trésor au pied de l'arc-en-ciel, en somme.
4: C'est joli, ça.
3: Tente plantée à Sturzelbrunn. Voilà, vache, c'est pas facile.
4: Non, c'est pas facile,
3: tôt le matin. Le Beecherland comme terrain de jeu. Les gars vivent la grande vie. Pique-nique tous les jours et peu importe les guêpes qui les taquinent. Ils découvriront que le dernier jour que le nid était précisément sous la table du déjeuner. Les gars, ils s'en foutaient. Les grands soirs, ils sortent au casino de Niederbronn. 15 kilomètres en brêle à travers les bois. La 103 devant, Mounir loin derrière. Vers la fin du congé, alors qu'ils zonent dans un coin qu'on leur a vendu pour être un coin à champignons, ils se baissent pour ramasser des cèpes, et là, bingo, tout un tas d'obus et de munitions de la guerre de 14. Pompiers, gendarmes, des mineurs, les ados sont au comble du bonheur. Des vacances 100% Lorraine, plus locales, tu meurs.
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5: Je rêvais d'avoir une maison à la campagne. Cette maison, c'est comme si j'y étais née. C'est ma maison de famille.
6: Ma maison s'appelle l'Ostau de la Mar.
7: C'est une maison un peu envoûtante.
8: Eh bien, vous voyez, des livres et trois fenêtres qui me donnent le paysage du pays, comme si c'était trois tableaux.
9: Ils ont vécu ici.
10: C'est pour Gaudry.
11: Elle m'a dit d'aller siffler là-haut sur la colline.
12: En juillet 1968, Huguette Carin, présidente du comité des fêtes du charmant village de Cotignac, écoute son transistor quand elle entend Joe Dassin chanter « Siffler sur la colline ». Et c'est là que germe une idée un peu folle.
13: J'ai demandé donc au maire, je lui ai dit « Qu'est-ce que vous pensez si nous donnions un terrain de Cotignac, si toutefois la mairie est d'accord, pour que Joe vienne chanter ?» Et il me dit « Bon, ben d'accord, fais-moi une lettre, je vais le proposer. » Ce qui a été fait et accepté. Donc, il est venu chanter une vingtaine de jours après. Et dès qu'il avait un gala sur la côte, il venait se coucher chez nous. Et voilà comment ça s'est passé.
12: Joe Dassin donne un concert mémorable le 12 août 1968 dans la cour de l'école. Après sa prestation, Huguette l'accompagne visiter le terrain proposé. Un bel emplacement que le chanteur estime néanmoins trop proche du village. On lui en propose alors un autre, dans le quartier Saint-Joseph, sur les hauteurs, près d'un monastère. Enthousiaste, il l'accepte illico. Séduit autant par le lieu que par son nom. Il faut dire qu'il s'appelle Joseph Dassin.

0: Joe ne fera construire une maison sur le terrain que 10 ans plus tard. Mais il revient souvent à Cotignac et loge au Look Allen, l'hôtel-restaurant créé par Huguette en plein cœur du village. Il y prend toujours la chambre 6. Look Allen, où l'on peut croiser les Pink Floyd ou Yvonne de Gaulle. Et la chambre 6, où Joe dormira le 14 janvier 1978, mais pas seul.
1: Joe Dassin va chanter dans un instant. Joe Dassin a vécu hier un moment important dans sa vie, puisqu'il s'est... un moment troublant. Il avait sans doute plus le trac hier à Cotignac dans le Var que sur scène, devant Monsieur Martin, le maire de la localité, qui a uni Christine et Joe pour le meilleur et pour le pire.
0: Après avoir hésité avec Tahiti, c'est finalement à Cotignac que Christine dit oui à Joe. Ce jour-là, ce n'est pas vraiment l'été indien, mais un déluge, qui cependant ne gâchera pas la fête pour les 500 invités conviés par le couple. On chantera une partie de la nuit, un concert improvisé qui se terminera en duo avec l'ami Serge Lama.
2: Samedi 14 janvier, contrairement à l'habitude, il pleuvait sur Cotignac. Étaient-ce les larmes des admiratrices de Joe Dassin qui, ce jour-là, épousaient dans la mairie du village la ravissante Christine Delvaux? Enfin, malgré le mauvais temps, tout Cotignac était là, dans les rues, aux abords de la mairie, pour saluer celui qu'il considère maintenant comme un enfant du pays, puisque Joe Dassin y possède une fort belle maison. C'est Monsieur le maire en personne qui, vers 15h30, procédait à la cérémonie, ponctuée par le crépitement des appareils photos, tandis que la musique des sapeurs-pompiers de Brignoles interprétait les succès de Joe Dassin.
3: On ira où tu voudras, quand tu voudras.
0: Pour le dessert, un pâtissier a créé un gâteau géant, reproduisant la maison que Joe vient de faire construire, dans la Pinède, en haut de la colline. Si un jour, vous allez visiter Cotignac, labellisé plus beau village de France, et que vous souhaitez dormir au Look Allen, demandez la chambre 6.

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1: À Aubervilliers, Sèvres ou encore rue Feder dans le 11e arrondissement de Paris, les Baltos sont encore bien présents dans notre région et Thierry Boeuf nous en fait la cartographie au-delà bien sûr de nous raconter leur histoire. Voici la saga Bistrot de Paris.
2: Quel cocktail américain, c'est quoi?
3: C'est un cocktail grillé avec une sauce américaine, tomate, échalote, une pointe de cognac, du vin blanc, c'est un peu relevé.
4: Un décarin.
5: Pâté, jambon, c'est du canvaillette, gruyère, chantal, rosier, jambon de pays.
6: Eh ben tout ça, ça va aller dans la blanquette.
7: Bon appétit.
8: Cigarette, whisky et petite pépée, si vous les aimez bien roulés, papier à cigarette, OCB. Gitane de Gainsbourg, menthol extra cool de Françoise Sagan, ronde fumée, et puis un jour de smog, 1er janvier 2008, tout s'est évaporé, les volutes et brouillards au comptoir ont disparu.
9: On a fait une soirée pour que tout le monde fume, donc musique, et puis on a mangé, et on l'a tous fumé. Mon collaborateur et moi, on n'a jamais fumé de notre vie, donc on a fumé une gitane maïs. Plus jamais on fumera. Hein.
8: Alors les fumeurs étaient priés d'aller fumer aux terrasses des cafés, le plaisir devenant coupable. Mais encore aujourd'hui, les marques de cigarettes font toujours enseigne. À Paris comme en banlieue, il existe encore, par exemple, des Marini.
10: 30 paquets de Marini.
8: Mais aussi des Rally, des Chiquito, des Nemrod et des Balto. 1930, la CEITA, Société Nationale d'Exploitation Industrielle des Tabacs et des Allumettes, propose aux patrons de café une aide financière. Des ameublements, des comptoirs, des terrasses. En contrepartie, l'établissement aura pour nom une marque de cigarettes ou de cigarillos. La puissante CEITA en rajoute une couche dans la presse populaire et la radio. Écoutez cette chanson publicitaire phénoménale de la marque Balto.
11: J'ai vu sur le paquet qu'il y a un bateau à voile. C'est à cause du bateau que c'est des bateaux qu'on les appelle. Mais non, mon gros bêta, pas des bateaux, mais des baltos. Des baltos, c'est un mot qui vient de Baltimore.
8: Balto de Baltimore, imparable voyage et exotisme au bout de sa cigarette rougeoyante. Et voilà pourquoi il existe encore une bonne vingtaine de Baltos à Paris et en Île-de-France, comme celui d'Aubervilliers ou de Sèvres. Idem pour le Nemrod, rue du Cherche-Midi dans le 6e. Tout pareil pour le Rally, la cigarette qui arrive avant les autres et qui gagne, rue Féderbe dans le 11e. Le Rally, où au passage, Monsieur Philippe nous régale de délicieux choux farcis. Curiosité amusante, au 59 avenue de la Motte-Piquet, un restaurant a pour nom la Gauloise, tandis qu'à quelques dizaines de mètres, boulevard de Grenelle, une autre brasserie se nomme la Gitane.
12: Avec filtre ou sans filtre, les Gitanes Caporal vous apportent sans réserve le plaisir de fumer.
8: Décidément, beaucoup de cafés bistrots du bassin parisien ont succombé à la tentation. Après la cigarette, le jeu. Impressionnant le nombre d'établissements qui s'appellent le Vincennes, le Sulky ou le Longchamp. Témoin de la relation entre les bars PMU et le milieu mercantile des chevaux de course.
13: Tu verrais Christine, ma femme, si tu savais ce qu'elle joue.
14: Elle y connaît rien, mais elle y croit. Et entre nous, ce qui m'épate, c'est qu'elle gagne aussi.
15: Tu vas comprendre, Charles. Avec le PMU aujourd'hui, on joue comme on aime.
8: Oui, on pourrait largement faire une thèse universitaire sur les enseignes de bistrot, la poésie frise Le Bon Coin de ce cher Jean-Louis Brasse dans le 18e, sans oublier le mythique Au rendez-vous des sportifs chez Valzac, un cador de la boxe dans le 15e. Mais la palme d'or revient à ce patron en Val-de-Marne qui avait baptisé son bistrot dans les années 50 ici, mieux qu'en face. En face se trouve la célèbre prison de Fresnes.
1: Ce qui ne freinera pas notre appétit pour autant, bien sûr. Merci beaucoup Thierry Boeuf, Bistrot de Paris. Si vous avez aimé cette chronique, vous pouvez la partager avec vos proches depuis l'application Ici.
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16: Je vous emmène à Gergovie et je vous promets d'avoir un petit peu de vent dans la crinière puisque nous allons faire la connaissance d'une association très utile, SOS Cheval. Mireille Vore qui nous accueille ici à SOS Cheval. On est dans un petit mobilhome sur le terrain, en pleine nature. Là, on s'occupe des chevaux. Mireille, SOS Cheval, vous nous en dites quelques mots?
17: Oui, bien sûr. Bonjour Patricia.
16: Bonjour.
17: On recueille les chevaux
16: retraités ou réformés de centres équestres, de courses, de laboratoires, des anciennes poulinières, des équidés maltraités, abandonnés, divagants. Chacun a sa propre histoire.
4: C'est votre cheval de bataille, si je puis dire. Mais vous n'êtes pas toute seule, évidemment, parce que là, il faut plein de bénévoles pour s'occuper de tous ces chevaux.
16: Absolument. Nous ne sommes que des bénévoles, 60 bénévoles, tous complètement investis et ne ménageant ni leur temps ni leur peine.
4: Une petite dame à côté, là.
7: Denise, bénévole du lundi matin depuis, je sais pas, 6, 7, 8 ans. Notre mission, c'est de nourrir, vérifier que les chevaux n'aient pas de blessures, regarder si le foin est bien à disposition, de l'eau, et tout va bien.
4: Allez, on y va. On était dans le mobil-home, là, parce qu'il y a un petit peu de vent. Donc, du coup, on s'était mis un peu à l'abri. Bonjour, Sandrine.
17: Bonjour.
4: Vous aussi, alors, je vous vois affairée avec des carottes et des pommes.
17: Oui. C'est parce que quand je vais voir nos petits protégés, ben, des fois, on leur fait quelques petites gâteries comme ça pour, voilà, pour les amadouer, pour leur donner confiance, pour ça sert à tout, les carottes, pour les soins.
4: Combien il y a de surface là à peu près ?
16: 16 hectares.
17: Alors lui, c'est le plus jeune de ce pré-là. Et il est très jaloux si on s'occupe des autres. C'est un réformé de course. Il vient de Normandie. Et lui, il a eu une fracture au niveau de l'épaule, de la clavicule. Donc il est réformé. Mais du coup, il est très, très, très demandeur et très jaloux aussi. Voilà, il ne supporte pas que Nolo s'approche de nous parce qu'il veut qu'on s'occupe que de lui.
4: On n'a pas l'impression de parler d'humain un peu parfois.
17: Ah si, totalement. Si, si. Avec beaucoup plus de sensibilité. Là, c'est Cheyenne. Une petite jument aussi qui est en retraite. On en a beaucoup, beaucoup qui viennent finir leur vie chez nous. Et comme ça, ils ont une jolie fin de vie.
4: Avec des gens qui, manifestement, sont particulièrement bienveillants.
17: Ah, c'est le mot sacré, respect et bienveillance. Oui, sinon, il ne faut pas venir.
4: Viens voir bébé. Viens.
17: Kira, on a été appelé par les gendarmes. Une famille qui avait beaucoup d'animaux. Et ces personnes, quand elles ont su que les gendarmes arrivaient, elles s'en sont prises aux animaux. Et elle a eu 5 coups de couteau dans le poitrail.
4: J'en emmènerais bien à la maison, mais je manque un peu de place.
16: Quand on ne peut pas devenir famille d'accueil parce qu'on n'a pas de terrain, on peut devenir famille de cœur et parrainer un équidé.
7: Alors ma belle, tu veux que je sois ta tata?
16: Ça serait une très gentille filleule.
17: Oui.
16: Ils ont travaillé toute leur vie au service de l'homme, et ça serait quand même profondément injuste qu'ils partent à l'abattoir. Donc nous, on est là pour eux.
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18: Adicia le monde, oui, notre expression du jour, est ou estre entre Gallia que Rabastens en français. Bon, c'est assez simple à comprendre.
19: Oui, même moi j'ai compris.
18: Ben oui,
19: être entre Gaillac et Rabastens.
18: Voilà, cette expression, vous pouvez l'utiliser quand une personne a abusé d'un peu trop de vin, des billes, loubis. Qui, mais je dis le vin, mais ça peut être quelque chose d'autre, notre alcool. Dilen tabé, que sera, ben, que la personne entre Gallia que Rabastens.
19: Ouais, alors toujours avec modération, on est d'accord, mais c'est quand quelqu'un est un petit peu peut-être, voire beaucoup pompette.
18: Eh oh, vous m'avez entendu, ça. Vous avez compris. Ouais. Bon, le Mike et Buffet passe, il a le coup test. Il vaut mieux que cette personne ne souffle pas dans le ballon. À qui ouais. Pour revenir à l'expression, il y a, à Bisto de Nase, 20 km entre Galliac et Rabastens. Donc ça fait 20 km environ. La route est un peu sinueuse entre Galliac et Rabastens. Et surtout, elle longe le vignoble gaillacois, d'où ben, l'origine de l'expression S entre Galliac et Rabastens.
19: Jérôme, ouais, il y a d'autres expressions dans le même style.
18: Ben, nous cita Gascou, qu'est-ce qu'on disait, per exemple, qu'a cargat à Madira. Littéralement, il a chargé à Madiran. Le vignoble de Madiran se situe en Gascogne, aux confins des départements du Gers, des Hautes-Pyrénées et des Pyrénées-Atlantiques. Aoué ou abé cargat à Madira, littéralement, donc avoir chargé à Madiran, c'est être ivre, tout comme être... Ben, Este beuet, et beuet du verbe beuet, beuet qui veut dire boire en occitan gascon.

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1: Ferdinand, le temps qui reste.
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1: Ferdinand, le duo Mayenner réinvente la chanson française. 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
4: Nous partons à la découverte des Maranges, ce petit territoire partagé entre trois villages. Chéilly-les-Maranges, Sampigny-les-Maranges et Dezise-les-Maranges, au lieu de la prochaine Saint-Vincent tournante 2026. Alors, avec Plus belle la vigne, on zoome sur ce territoire viticole caché dans une petite vallée. Ici, les coteaux font partie de la côte de Beaune, mais en Saône-et-Loire. Explication avec Élodie Roy, viticultrice et vice-présidente du comité d'organisation de la Saint-Vincent.
5: La côte de Beaune s'étale d'une même exposition, mais il y a une faille géologique à Santenay et les Maranges, on est une vallée un petit peu à part, je dirais.
4: Alors là, Santenay, c'est dans quelle direction ?
5: Santenay, c'est juste en face. Voilà, là-bas.
4: C'est dans le petit creux là-bas.
5: Là, vous voyez des bâtiments en face.
4: Oui.
5: Là, c'est tout le début de Santenay.
4: D'accord. Voilà. Et donc après, il y a les hauteurs, en fait, il y a les collines.
5: Les coteaux, voilà.
4: Les coteaux.
5: C'est une vallée, en fait. Les Maranges, vous avez la vallée de la Causanne et la vallée de la Deune. Donc la Causanne, c'est une petite rivière qui circule sur Chéilly, sur Sampigny, qui prend sa source en fait à Vauchignon, au bout du monde. Donc, c'est un nom qui ça s'invente pas.
4: C'est joli.
5: C'est une petite rivière qui fait 14 km et qui se jette dans la Deune, juste à la sortie de Chéilly. Donc cette rivière, elle passe au milieu là. Le petit village de Sampigny qui est ici, très étriqué, très enclavé, et sur les hauteurs, vous avez Dezise et tout en haut le petit hameau de Borgy et la montagne des Trois Croix qui est en face de nous. Connue aussi sous le nom de Mont de Seine. Alors, bon, moi je les vois les croix, mais je connais, c'est vraiment juste en face de moi, je sais pas si vous voyez.